0: Alors, comme ce fut le cas dans l'anecdote que vous voulez nous raconter, Marie-France. Allez-y, Marie-France.
1: Volontiers, Jean. En 1715, mourait Louis XIV, roi de France. Ne se croyait-il pas de droit divin et l'incarnation de l'État? Alors, pour souligner sa grandeur sans pareille, il avait ordonné qu'à son enterrement, la cathédrale ne soit éclairée que par une seule lumière, un chandelier placé sur son cercueil. Le silence se fit quand l'évêque Massillon commença à parler. Il s'avança lentement vers le cercueil et devinez quoi? Il souffla la bougie. Sur ce, il dit « Dieu seul est grand ».

Prions. Père bien-aimé, tu connais notre cœur. Il est parfois buté, parfois désespéré. Aussi nous arrive-t-il de trembler devant notre avenir. Rappelle-nous que tu prends soin de nous. Montre-nous dans ta parole comment tu t'y consacres avec dévouement, puissance et réussite. Les mots nous manquent pour te dire notre gratitude. Mais voilà. Ce que nous vivons au quotidien nous remplit parfois de doutes. Nous avons alors du mal à croire que tu t'occupes de nous. Écoute notre prière et donne-nous cette confiance que connaît l'enfant qui se laisse conduire par son père pour traverser une rue dangereuse. Ne permets plus que nous doutions de ta fidélité et de ton amour, car elle nous porte et nous rassure chaque jour de nouveau. Nous te le demandons, comme des enfants s'adressent avec confiance à leur père.

0: Chers auditeurs, nous vous parlerons aujourd'hui encore de notre Seigneur Jésus-Christ, mais nous le ferons d'une façon un peu différente. Nous ferons parler un oiseau, le loriot d'Amérique. Nous lui prêterons nos lèvres pour qu'il vous raconte son histoire et vous proclame combien Dieu est grand et sage, puissant et bon envers ses créatures.
1: Oui, mes frères et sœurs de la même couvée n'étions âgés que de quelques mois quand nos parents nous ont quittés. Nous savions à peine voler quand nous les avons vus pour la dernière fois. Ils étaient partis pour les îles Hawaï, mais nous ne le savions pas encore. La seule chose qui nous intéressait à l'époque, c'était de nous empiffrer. Il est vrai que nous les avons fait travailler dur pour cela. En peu de temps, j'ai pris 70 grammes, c'est-à-dire plus de la moitié du poids de mon corps. Savez-vous ce que cela représente? Imaginez de quoi vous auriez l'air si cela vous arrivait, si en 3 mois, vous passiez de 60 à 90 kilos, ou bien de 80 à 120. Vous aimeriez peut-être savoir pourquoi je mange tant. Eh bien, c'est très simple. C'est mon Créateur qui m'a programmé ainsi. J'ai besoin de ce surplus de poids parce qu'il me servira de carburant pour voler de l'Alaska aux îles Hawaï. Cela ferait près de 4500 kilomètres. Et sur tout le parcours, il n'y a pas le plus petit endroit où je puisse me poser pour souffler un peu et me refaire des forces. Pas la moindre île pour faire une halte. Et en plus, je ne sais pas nager. Mais je ne vous ai pas encore tout dit. Il me faut en moyenne 88 heures pour faire mon voyage, ce qui fait à peu près 51 km à l'heure. Des savants se sont intéressés à nous et ont découvert que c'était, pour le genre d'oiseau que nous sommes, la vitesse idéale. Si nous volions moins vite, nous consommerions trop d'énergie pour maintenir notre vitesse de croisière. Et si nous volions plus vite, il nous en faudrait aussi de trop pour surmonter la résistance de l'air. Notre coefficient de pénétration dans l'air est tel que 51 à l'heure, c'est pour nous l'idéal. Juste ce qu'il faut pour consommer les graisses que nous avons accumulées quand nos parents nous apportaient à manger. Savez-vous bien calculer? Sinon, allez vite chercher votre calculette. Les savants ont calculé que nous, les loriots d'Amérique, nous consommons pendant chaque heure de vol 0,6% de notre poids pour nous déplacer et produire les calories dont nous avons besoin pour nous maintenir à la bonne température. Savez-vous que les engins que vous fabriquez pour voler sont bien plus mal conçus que nous? C'est ainsi que, proportionnellement à son poids, un hélicoptère consomme 7 fois plus de carburant et un avion à réaction 20 fois plus. Quand je quitte l'Alaska pour Hawaï, je pèse 200 grammes. 1,2 g, c'est le poids que je perds à chaque heure de vol. Au bout de la première heure, je ne pèse donc plus que 198,8. Sachez qu'au bout de mon voyage, je ne dois pas peser moins de 130 grammes, car je vous ai dit que je n'avais que 70 grammes de réserve à brûler. Si je les gère mal, je tombe à l'eau et je me noie. Il me faut 82,2 grammes de graisse pour arriver à bon port. Or, je n'en ai que 70. Normalement, je devrais donc tomber à l'eau à 800 km de mon but. Eh oui, mais c'est compté sans Dieu. Il nous a donné 2 consignes. Premièrement, ne partez jamais seul. Deuxièmement, volez en formant un delta. En effet, en volant ainsi, chacun de nous économise l'un dans l'autre 23% de son énergie. Sauf le meneur, bien sûr, celui qui ouvre le vol. Mais c'est pour cela aussi que nous nous relayons régulièrement. 88 heures de vol, donc 3 jours et 4 nuits, sans interruption. Il y a des savants parmi vous qui ont calculé que cela représente 250 000 battements d'ailes. Essayez d'actionner les rames d'un canot 250 000 fois sans la moindre pause, et vous verrez ce que cela signifie. Et comment pouvais-je savoir qu'il me fallait accumuler 70 grammes de graisse? Et qui m'a dit que je devais me rendre à Hawaï et m'a indiqué le bon chemin? Je n'ai ni carte, ni boussole, et je n'avais encore jamais fait le voyage. Et pas moyen de s'orienter en cours de route. Supposez que nous calculions mal notre coût et que nous passions à 100 km des îles sans les voir. Et comme il n'y en a pas d'autres dans tout le coin du Pacifique, eh bien ce serait pour nous une mort certaine. Vos savants en sont encore à se demander comment nous faisons pour déterminer notre trajectoire. Et pour la corriger, car nous rencontrons souvent des vents violents qui nous déportent. Nous volons par tous les temps, qu'il pleuve ou qu'il vente, parfois dans d'épais brouillards, que le soleil brille ou qu'il se cache, que la lune et les étoiles illuminent le ciel ou qu'il soit opaque. Nous parvenons toujours à notre but. Mais même le jour où ils sauront quelle est la boussole invisible qui nous dirige, ils ne pourront pas encore expliquer d'où nous viennent ces aptitudes étonnantes. Je vais vous l'expliquer. Dieu nous a dotés d'un pilotage automatique. Il y a dans vos Boeing et vos Airbus des instruments semblables. Ils sont connectés à des ordinateurs qui calculent en permanence la position de l'avion, la comparent à la trajectoire qui a été programmée pour le vol et donnent au pilote toutes les indications dont il a besoin pour garder le cap. Eh bien, notre créateur a réglé notre système de navigation sur les coordonnées des îles Hawaï. Nous sommes en liaison permanente avec des balises invisibles disséminées sur les îles. Notre poste de pilotage automatique ? Il ne lui faut pas des mètres cubes d'espace comme à tous les instruments de bord, aux écrans, aux innombrables boutons et aux kilomètres de câbles qui encombrent les cockpits de vos avions. Non, non, il est logé quelque part dans notre petite tête. Et en plus, il ne se trompe jamais. Des incidents comme celui de l'Airbus d'Absheim ou celui du Mont-Saint-Odile, nous, non, on ne connaît pas. Il faudrait que nos parents ne nous aient pas suffisamment nourris ou que nous soyons malades pour ne pas arriver à destination. Et vous croyez encore que tout cela est dû au hasard ? Eh bien, pas moi. Réfléchissez donc. Il aurait fallu que le premier loriot d'Amérique décide un jour de prendre 70 grammes de graisse, qu'une fois ses réserves faites, il décide de partir, et qu'il parte dans la bonne direction, sans que tout au long des 4500 kilomètres, rien ne le détourne de sa route. J'avoue que cela fait beaucoup. Et tout cela pour le premier loriot qui aurait eu envie de migrer. Et ces petits ? Faut-il imaginer qu'ils en étaient capables de la même façon et jusque dans le plus petit détail ? Car il suffisait d'une erreur infinitésimale pour tout faire échouer.
0: Chers auditeurs, c'était mon histoire de Loriot. Je vous la laisse méditer en demandant à Dieu de vous ouvrir les yeux.
1: Quant à moi, petit Loriot d'Amérique, je vous dis avec le psalmiste, louez l'Éternel, invoquez son nom. Faites connaître parmi les peuples ses hauts faits. Chantez, chantez en son honneur, parlez de toutes ses merveilles, glorifiez-vous de son saint nom. Que le cœur de ceux qui cherchent l'Éternel se réjouisse. Ayez recours à l'Éternel et à son appui. Cherchez continuellement sa face.
0: Voilà, chers amis, c'était l'histoire d'un petit loriot qui ne sait pas parler et surtout pas faire de grands discours, mais qui sait glorifier le Seigneur à sa façon, et bien mieux que beaucoup d'hommes. N'oubliez pas de le faire aussi.

0: Nous allons maintenant nous séparer jusqu'à la semaine prochaine. Nous vous invitons à rester fidèles à Dieu dans la lecture de la Bible et dans la prière. Si vous désirez rester en contact avec nous, vous le pouvez en demandant
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0: Vous les demandez à l'heure luthérienne, boîte postale 22, code postal 67290, La Petite Pierre.
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0: Je répète notre adresse, l'heure luthérienne, boîte postale 22, code postal 67290, La Petite Pierre.

Oui, à la semaine prochaine ou à très bientôt, en tout cas sur Radio Bonne Nouvelle, si c'est pas avant. 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

0: Lecture dans la deuxième partie de la Bible des chrétiens, dans le Nouveau Testament, Évangile selon Luc, chapitre 24, versets 1 à 8.
1: Le premier jour de la semaine, elles se rendirent à la tombe de grand matin, en apportant les aromates qu'elles avaient préparés. Elles trouvèrent que la pierre avait été roulée de devant le tombeau. Elles entrèrent, mais ne trouvèrent pas le corps du Seigneur Jésus. Comme elles étaient perplexes à ce sujet, voici que deux hommes se présentèrent à elles en habits resplendissants. Toutes craintives, elles baissèrent le visage vers la terre. Mais ils leur dirent, « Pourquoi cherchez-vous le vivant parmi les morts ? Il n'est pas ici, mais il est ressuscité. Souvenez-vous de quelle manière il vous a parlé lorsqu'il était encore en Galilée et qu'il disait, « Il faut que le Fils de l'homme soit livré entre les mains des pécheurs, qu'il soit crucifié et qu'il ressuscite le troisième jour. » Et elles se souvinrent des paroles de Jésus.

Bonjour, je m'appelle Estelle, j'ai 22 ans. Je ne pensais pas avant que je serais encore vivante après mes 18 ans. Pas parce que j'avais une maladie incurable, mais parce que mourir, c'était pour moi le seul chemin que je voyais pour arrêter de souffrir. J'ai toujours été timide avec les autres, jusqu'à même en avoir peur. Depuis toute petite, je me sentais différente. Je me pensais inférieure et je ne me défendais pas lorsqu'on m'humiliait, notamment à cause de ma couleur de peau. Je me rappelle qu'on m'appelait cacao centre aéré. En effet, je pense que le racisme, ça existe toujours, et qu'il est parfois encore présent dans les cours de récréation. Puis, une fille se disant être mon amie me harcelait moralement et me surnommait « petit chien ». Je disais rien, je prenais sur moi, sans me rendre compte du gouffre qui était en train de se former dans mon cœur. Il est ensuite arrivé un moment où j'ai commencé à me punir pour soulager ma souffrance. Je vous passe les détails de l'automutilation que je me suis infligée durant des années. Mon bras porte encore les marques de cette période. J'ai d'ailleurs longtemps été incapable de mettre des manches courtes, tellement j'avais honte. Et puis, ma peur des autres a grandi, et s'est étendue à d'autres peurs. La peur de l'école, qu'on appelle la phobie scolaire. J'appelais le lycée la fosse aux lions. Ensuite, il y a eu la peur de la nourriture, et de manger en public. Je mangeais de moins en moins, ou bien toujours la même chose. À partir de là, la descente aux enfers s'est accélérée. Et en classe de seconde, j'étais déscolarisée. Je passais mes journées dans le noir à pleurer. J'étais profondément désespérée, et je ne me voyais plus d'avenir si ce n'était la mort. J'ai donc fait plusieurs tentatives de suicide, qui m'ont finalement conduite à être hospitalisée plusieurs fois en psychiatrie. Et Dieu dans tout ça. J'ai toujours cru. J'ai eu ma première Bible à l'âge de 7 ans, et à l'hôpital, elle était avec moi sur ma table de chevet. Il y a un psaume qui m'a d'ailleurs beaucoup touchée, c'est dans le psaume 91 où il est écrit « Tu es mon refuge et ma forteresse, mon Dieu en qui je me confie. » Et ça, je l'ai expérimenté. Dieu m'a souvent parlé au travers de la Bible, et il a mis sur ma route des hommes et des femmes qui m'ont rappelé que Dieu était là et qu'il pouvait me secourir. Mes parents aussi, ils ont beaucoup prié car ils ont énormément souffert de voir leur fille mourir à petit feu. Chaque jour, leur préoccupation première, c'était de s'assurer que je ne fasse pas de bêtises. C'est dans la prière que j'ai puisé la force et le courage pour persévérer malgré les circonstances. En tout cas, sans le soutien de mes parents et la protection de Dieu, je ne serais probablement plus de ce monde pour témoigner. Le dénouement de mon histoire se passe à l'hôpital, après une énième mise en danger. Je suis dans ma chambre à faire le point sur ma vie, à cogiter, et tout d'un coup, une illustration que j'ai vue passer sur les réseaux sociaux me vient à l'esprit. Il s'agit d'un homme qui dépose ses fardeaux à la croix, mais qui les reprend ensuite avec lui lorsqu'il repart. Et en fait, je me sentais comme cet homme. À ce moment-là, j'ai compris. Je me suis enfermée dans ma salle de bain, et je suis tombée à genoux devant Dieu. Et là, j'ai ressenti la puissante présence de Dieu venir sur moi, et je me suis effondrée en larmes. J'étais juste faible, devant lui, avec mes regrets, mes fautes, mais aussi avec mes espoirs. Ensuite, j'ai senti comme deux chemins qui se traçaient devant moi. Un à ma gauche, qui me menait vers les hôpitaux, l'autodestruction, la dépression, la peur, et toutes ces choses que j'avais acceptées jusqu'ici. Et un autre à ma droite, qui me menait vers l'église, vers l'inconnu, mais vers une destination où je pouvais sentir l'espoir et la vie. Ce jour-là, à genoux dans ma salle de bain, j'ai déclaré que c'était la fin des hospitalisations, la fin de cette lutte acharnée contre moi-même, et j'ai choisi la vie. Et là, il y a comme un poids qui m'a quitté, et toute ma vie a commencé à être transformée. Depuis, je ne suis plus esclave du regard des gens. J'ose même prendre le micro aujourd'hui pour en parler. Si j'avais dû me définir avant, j'aurais dit que ma vie était un échec et que ma voix ne comptait pas. Mais aujourd'hui, je me définis comme une voix vivante. Ma voix compte et je suis aimée, car mon Père Céleste m'aime et c'est ça qui a le plus de valeur. Mon prénom malgache, c'est Fonja. Savez-vous ce que cela veut dire? Ça veut dire fleur. Aujourd'hui, je peux déclarer que la fleur fanée, elle n'est plus. Elle a repris vie, en étant arrosée par la grâce et l'amour parfait de Dieu. J'avoue que je suis encore en chantier, toutes les blessures ne sont pas encore guéries. Mais être vivante aujourd'hui témoigne déjà que la vie abondante se trouve en Jésus-Christ. Il est le seul chemin, la vérité et la vie.

pour votre concert de musique classique, cette fois Jean-Sébastien Bach, Johann Sebastian Bach, ce compositeur allemand, né à Eisenach en Saxe en 1685 et mort à Leipzig en 1750. Concerto Brandebourgeois, numéro 4, 5 et 6, qui ont été écrits par Jean-Sébastien Bach en printemps 1721. En honneur à Christian Ludwig, margrave de Brandebourg. Brandebourg, ville située à l'ouest de Berlin. Margrave, c'est-à-dire, c'était le chef de cette province de Brandebourg. Des 6 concertos brandebourgeois, 3 d'entre eux font dialoguer l'orchestre avec un instrument soliste. Dans le numéro 2, la trompette, dans le 4, la flûte et dans le 5, le clavecin. Les concertos numéro 1, 3 et 6 font dialoguer plutôt les chœurs instrumentaux d'égale importance. Concerto brandebourgeois numéro 4, donc pour flûte, en sol majeur, Jean-Sébastien Bach. À la baguette, Günther Kehr, l'orchestre de chambre de Mainz, en Allemagne bien sûr. 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

Petite bonne nouvelle, votre concert de musique classique, c'était de Jean-Sébastien Bach, concerto brandebourgeois, numéro 4 en sol majeur. Votre concert de musique classique continue. Cette fois-ci, ce sont les 4, 5 et 6e concerto brandebourgeois que nous faisons découvrir. Concerto brandebourgeois numéro 5 pour clavecin. C'est le 3e concerto brandebourgeois pour un instrument particulier. La trompette pour le numéro 2, la flûte pour le numéro 4 et pour ce numéro 5, le clavecin. Ne vous y trompez pas, le clavecin après quelques minutes arrive à l'honneur. Au départ, on a peut-être l'impression que c'est la flûte, mais c'est une fausse impression. Concerto brandebourgeois en ré majeur, à la baguette Günther Kehr, orchestre de chambre de Mainz, en Allemagne bien sûr. 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

0: bonne nouvelle, votre concert de musique classique, c'était le concerto Brandebourgeois en Ré majeur numéro 5 de Jean-Sébastien Bach. Tout de suite après ce petit message inspiré de la Bible, nous continuerons avec le concerto Brandebourgeois numéro 6 de Jean-Sébastien Bach, ce grand compositeur du XVIIIe siècle.
1: Voici pour vous aujourd'hui une parole encourageante. Nous la trouvons dans le livre du prophète Ésaïe au chapitre 5, au verset 10. Que celui qui marche dans l'obscurité, qui manque de lumière, se confie dans le nom de l'Éternel et qu'il s'appuie sur son Dieu. Une fillette de 4 ans, qui avait parfois bien peur le soir quand elle était couchée dans son petit lit, regardait la lune par la fenêtre entrouverte. « Maman, dit-elle, est-ce que la lune est la lampe de Dieu ?»«
2: Oui, répondit la mère,
1: la lune est la lampe de Dieu. »« Est-ce que Dieu éteindra sa lampe et s'endormira ensuite ?»«
2: Non, mon enfant, reprit la mère, Dieu n'éteint jamais sa lampe. »
1: « Alors, dit la petite, je n'aurai plus peur ce soir. »
2: Lorsque l'enfant Samuel se réveilla, appelé par son Dieu qui voulait faire de lui un prophète, la lampe de Dieu n'était pas éteinte. Elle ne l'est pas encore aujourd'hui, car Jésus, lumière du monde, est avec nous tous les jours. Il l'a promis. Chrétien, reprends confiance et bon courage. La lampe de ton Dieu n'est pas éteinte.

nouvelles, votre concert de musique classique se termine. C'était le concerto brandebourgeois numéro 6 de Jean-Sébastien Bach, le grand compositeur allemand du XVIIIe siècle, de l'époque baroque. 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

L'apôtre Paul, qui voyageait comme prisonnier à bord d'un bateau faisant voile vers Rome, fut pris dans une épouvantable tempête. Voici comment elle nous est racontée dans le livre des Actes des Apôtres au chapitre 27. Nous n'en lisons que quelques courts fragments. Pendant plusieurs jours, ni le soleil, ni les étoiles ne se montrèrent. Et la tempête restait toujours si violente que nous perdîmes tout espoir de nous sauver. Paul se leva et dit : Mes amis, je vous exhorte à prendre courage. Aucun de vous ne périra, et il n'y aura de perte que celle du navire. Ayez bon courage, car j'ai cette confiance en Dieu qu'il en sera comme il me l'a dit. Sur ce navire en péril, 275 personnes sont anéanties par la peur. Un seul domine la situation, l'apôtre Paul. Il exhorte ses compagnons et donne l'exemple en se mettant à manger. Et tous reprirent courage et mangèrent aussi. Ainsi, un seul homme, par sa foi, ranima ses désespérés et les rassura. Ils reprirent confiance. D'où venait la force morale de cet homme? Dieu lui avait parlé. Et Dieu, pour Paul, n'était pas une idée, un vague sentiment, mais une réalité. Il pouvait dire, « Le Dieu à qui j'appartiens et que je sers m'est apparu. » Quand nous pourrons en dire autant, nous serons non seulement affranchis de toute crainte, mais nous pourrons aussi rassurer les autres.

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Je sais pas ce que j'ai là dans ma tête, comme l'impression que tout s'arrête.

Psaume 21. Au chef des chantres, psaume de David. Éternel, le roi se réjouit de ta protection puissante. Oh, comme ton secours le remplit d'allégresse. Tu lui as donné ce que désirait son cœur, et tu n'as pas refusé ce que demandaient ses lèvres. Car tu l'as prévenu par les bénédictions de ta grâce, tu as mis sur sa tête une couronne d'or pur. Il te demandait la vie, tu la lui as donnée, une vie longue pour toujours et à perpétuité. Sa gloire est grande à cause de ton secours, tu places sur lui l'éclat et la magnificence. Tu le rends à jamais un objet de bénédiction, tu le combles de joie devant ta face. Le roi se confie en l'Éternel, et par la bonté du Très-Haut, il ne chancelle pas. Ta main trouvera tous tes ennemis, ta droite trouvera ceux qui te haïssent. Tu les rendras tels qu'une fournaise ardente le jour où tu te montreras. L'Éternel les engloutira dans sa colère, et le feu les dévorera. Tu feras disparaître leur postérité de la terre et leur race du milieu des fils de l'homme. Ils ont projeté du mal contre toi, ils ont conçu de mauvais desseins, mais ils seront impuissants. Car tu leur feras tourner le dos et avec ton arc tu tireras sur eux. Lève-toi, Éternel, avec ta force. Nous voulons chanter, célébrer ta puissance.

0: Hallelujah.
1: Hallelujah.
2: Je m'appelle Marc, je suis le quatrième d'une famille de quatre, une famille sans problème. Très jeune, mon père m'a fait faire du sport. Et bon, bah, assez vite, je me suis révélé assez bon. On est vite monté au niveau national. Et j'aimais beaucoup ça. Mais vers 17 ans, je me suis vraiment posé la question pourquoi vivre, à quoi ça servait. Et je me disais, mais si on vit pour mourir un jour, c'est vraiment bête. Ça sert à rien du tout, c'est complètement absurde. Mais plus cette idée de mort grandissait en moi, parce que je voyais des choses qui étaient vraiment moches, comme quand j'ai appris tout ce qui s'est passé au niveau des camps de concentration, par exemple, on se demande comment ça a pu exister, comment on a pu faire ça un jour, c'est incroyable. Il y a vraiment de quoi être écœuré. Mais tout comme cette idée dans mon cœur grandissait de mort, de suicide, j'étais obligé de réaliser qu'il y avait des choses qui étaient belles. Un paysage, ou bien un enfant, ou une amitié. J'ai continué à faire du sport de plus en plus, parce que il y avait que ça qui comptait dans ma vie. Tous les soirs, on avait un entraînement. Je faisais beaucoup de gymnastique. Donc, on faisait pas mal de compétitions. Et puis, en même temps, j'ai fait du kendo, un art martial. Et j'aimais beaucoup ça aussi. Je m'y donnais à fond. Mais je réalisais quand même toutes les limites du sens que je donnais à ma vie. Un jour, j'avais un de mes amis qui faisait de la gymnastique avec moi, qui était meilleur que moi. Enfin, on avait beaucoup de points communs parce qu'on faisait, on était, enfin, moi, je faisais ce qu'il faisait, mais en plus casse-cou. Et un jour, on faisait un double saut périlleux au bar parallèle. Il a eu un accident très grave. Il s'est cassé deux vertèbres. Et pendant un bon bout de temps, pendant plusieurs mois, on s'est demandé s'il pourrait recommencer les entraînements. Et c'était le type de garçon qui était, quand il venait sur les plateaux, enfin dans les compétitions, il était vraiment très très admiré parce qu'il était très fort. Et à partir de ce jour-là, quand on l'a revu dans les compétitions, presque plus personne venait lui adresser la parole. Les gens étaient gênés. Et c'est là où j'ai vu un petit peu qu'on l'aimait bien, non pas pour lui-même, mais pour ce qu'il était, enfin de par le sport. Alors je me demandais si une amitié vraie était possible. Et un jour, j'ai rencontré des chrétiens. Alors, je me disais chrétien, hein, j'avais reçu une éducation chrétienne, donc j'étais chrétien, je croyais en Dieu. Mais dans ma vie, il y a des choses qui passaient bien avant Dieu, enfin, en l'occurrence, le sport. Et j'ai entendu des gens donc qui ont parlé de l'évangile. Et j'ai compris qu'être chrétien, c'était pas de se dire chrétien, d'avoir reçu une éducation religieuse, mais c'était un engagement, un oui total qu'on disait à Dieu. C'est-à-dire qu'on lui laissait vraiment, on lui laissait vraiment la première place. Et là, je savais qu'il n'avait pas la première place. Je lui avais pas dit un oui clair. J'avais encore ce que je voulais faire, moi. Je connaissais pas d'ailleurs bien l'évangile. Il y a vraiment des paroles de Jésus qui me parlaient vraiment beaucoup, comme s'aimer les uns les autres ou quand on te frappe sur la joue droite, tends la joue gauche. C'était complètement impossible pour moi de vivre ça. Mais je savais que celui qui tendait l'autre joue était plus fort que celui qui frappait. Parce que un jour on meurt et s'il y a rien après, bah, ça sert à rien. Mais s'il y a une vie éternelle, ben, faut pas la louper. Si Dieu existe, faut pas le louper non plus. Alors, ben, j'ai dit oui, c'est oui à Dieu et ça a changé beaucoup de choses. D'abord, bon, ben, j'ai senti fort que le sport était à la première place dans ma vie, que ce n'était pas juste. J'ai donc arrêté, j'ai senti très fort que c'était bon que j'arrête. Je me suis occupé de jeunes. Au niveau des ambitions professionnelles aussi, où bon ben souvent on a le désir de faire de grandes choses. Et là, bon ben j'ai pu accepter une place d'agent hospitalier. Je suis dans un hospice. D'ailleurs, où je rencontre toutes sortes de gens, où je vois mourir des tas de sortes de gens, des anciens directeurs de banque, des anciens notaires, des boxeurs. Ça fait drôle d'ailleurs de voir ces gens qui meurent. Mais ce qui est merveilleux, c'est surtout cette vie éternelle qu'on peut avoir quand on a donné notre vie à Jésus. Et c'est quelque chose de très simple. Et c'est ça être chrétien.

Pourquoi le mal? Pourquoi la souffrance? J'ai pas de réponse, mais j'ai une solution. Jésus-Christ, Dieu fait homme, a lui aussi souffert pour régler le problème du mal. Il a partagé notre condition humaine pour pouvoir donner sa vie pour nous, réconcilier le monde avec Dieu et un jour restaurer toutes choses. Il peut ainsi compatir à nos faiblesses, nous secourir au bon moment et nous donner une espérance plus grande que nos souffrances.

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Oui, très joli, mais un peu rayé, mais je pense que c'est pas très important pour une si belle chanson. C'était Les Insoumis de la bande originale du film du même nom.

Daniel Dosman à la guitare, mais nous allons le quitter pour retrouver le pasteur Caillayan, que vous connaissez très bien bien sûr, avec son émission Perspective Réformée, et un thème aujourd'hui très intéressant, Évangile et Loi. Tout de suite, je vous passe le micro.

Bonjour chers auditeurs, le pasteur Kayayan de l'émission Perspective Réformée vous propose pour aujourd'hui une brève méditation basée sur l'évangile selon Jean. Et le titre en voici, Évangile et loi. Mon texte, le texte évangélique, se trouve dans le premier chapitre et ce sont les versets 14 à 18 que je voudrais vous lire. En réalité, je vous relis ce texte que nous avons déjà eu l'occasion de lire ensemble lors d'une précédente méditation. Mais j'espère que vous ne trouverez pas trop que de réentendre ces paroles mêmes, ces célèbres paroles de l'introduction de l'évangile selon Jean. Écoutons donc une fois de plus ce que l'évangéliste a à nous dire dans les versets 14 à 18 de son premier chapitre. La parole a été faite chair et elle a habité parmi nous pleine de grâce et de vérité. Et nous avons contemplé sa gloire, une gloire comme celle du Fils unique venu du Père. Jean lui a rendu témoignage et s'est écrié, « C'est celui dont j'ai dit, celui qui vient après moi m'a précédé car il était avant moi. » Et nous avons tous reçu de sa plénitude et grâce pour grâce, car la loi a été donnée par Moïse, mais la grâce et la vérité sont venues par Jésus-Christ. Personne n'a jamais vu Dieu. Dieu, le Fils unique, qui est dans le sein du Père, lui l'a fait connaître. Un certain auteur d'origine américaine, le Major Cooper, nous explique dans son livre, dans un de ses livres, ce qu'est la loi. La loi telle que nous venons de voir dans l'Évangile, ou quelque chose qui peut illustrer cette loi dont nous parle l'Évangile. Dans son livre donc, le Major Cooper, dans son livre nommé « Aérobic », décrit un système qui vous garantit, si vous le pratiquez, une bonne santé physique. Mais pour cela, il faut avoir 30 points par semaine. Aérobic est une série d'exercices destinés à fortifier les poumons et le cœur. Vous gagnez des points pour ce que vous faites. Par exemple, si vous courez 2,5 km en 16 minutes, vous avez seulement 10 points. Si cela vous prend 17 minutes, vous aurez seulement 8 points. Une bonne adaptation et une bonne performance apportent 30 points par semaine. Aussi, des centaines et des centaines de personnes un peu partout dans le monde souffrent et s'essoufflent pour rester en bonne santé à raison de 30 points par semaine. La Bible, mes amis, c'est que nous avons tendance à ce genre de raisonnement quand il s'agit du salut de nos âmes. Les gens disent à Dieu, « Dis-nous ce que tu veux que nous fassions et nous le ferons. » Ceci est le chemin par excellence du salut par les œuvres de la loi. Mais celui qui essaie de marquer des points devant Dieu succombera à coup sûr. L'un des grands thèmes de l'évangile selon Jean est le salut offert par la grâce de Dieu. Les Juifs ont fait de Moïse comme le Major Cooper dans son livre Aérobic. Utilisant les livres écrits par Moïse, ils ont construit un inextricable système de salut par les bons points. Mais le chemin du salut par Jésus-Christ est le chemin de grâce. Quiconque a essayé le système aérobique vous dira combien c'est dur. Et la plupart n'ont pu aller au bout d'un mois ou deux. Mais tâcher d'obtenir le salut à travers vos propres œuvres, c'est infiniment plus dur. C'est même impossible. Jésus a été le seul qui a marqué assez de points pour sauver n'importe qui, c'est-à-dire vous et moi. Il en a eu assez pour vous sauver, vous aussi. Ce sont là les heureuses nouvelles que nous apporte donc son évangile qui s'oppose ici à la loi. Nous pouvons prier. Pardonne-nous, Dieu Saint, s'il nous arrive de penser que nous sommes capables d'accomplir des œuvres qui mériteraient la vie éternelle. Aide-nous à connaître combien nous sommes abîmés et corrompus et à quel point nous avons besoin du Seigneur Jésus, ton Fils.

Après avoir parlé de la loi qui s'oppose à l'évangile, l'évangéliste Jean nous dit aussi comment cet évangile nous a été acquis. Il nous parle de l'agneau de Dieu. Je vous lis donc la suite de ce chapitre et à présent à partir du verset 29 du premier chapitre de Jean jusqu'au verset 34. Écoutons donc avec attention. Le lendemain, il vit Jésus, c'est-à-dire c'était Jean-Baptiste, il vit Jésus venir à lui et dit « Voici l'agneau de Dieu qui ôte le péché du monde. C'est celui dont j'ai dit « Après moi vient un homme qui m'a précédé, car il était avant moi. Et moi, je ne le connaissais pas, mais afin qu'il soit manifesté à Israël, je suis venu baptiser d'eau. Jean rendit ce témoignage, j'ai vu l'Esprit descendre du ciel comme une colombe et demeurer sur lui. Et moi, je ne le connaissais pas, mais celui qui m'a envoyé baptiser d'eau m'a dit, celui sur qui tu verras l'Esprit descendre et demeurer, celui qui baptise d'Esprit Saint. Et moi, j'ai vu et j'ai rendu témoignage que c'est lui le Fils de Dieu. » Peut-être dans la première partie de ma méditation, j'ai produit une fausse impression en parlant du major Cooper et de Moïse ou en les comparant. Peut-être certains ont-ils eu l'idée que ce que Jésus fit pour sauver les hommes était quelque chose comme de courir avec une paire de jambes exceptionnelles, de déployer une activité tellement énergique que Dieu, content, aurait dit « À cause de cela, oublions le péché humain ». Ce n'est pas du tout de cela. Le péché qui a entraîné la chute de l'homme et a corrompu notre monde est une grave insulte à la sainteté de Dieu. Et même vous, en vérité, vous ne seriez pas satisfait, n'est-ce pas, si Dieu fermait les yeux au péché et disait simplement « Oublions tout cela, car il a produit trop de malheur, trop de désespoir, trop d'horreur pour être traité de la sorte. » Non, mes amis, le péché doit payer pour ce qu'il est. Et le chemin du salut par la grâce consiste en ce que Dieu a pourvu le prix à payer. Pour cela, il a donné son Fils unique, faisant de lui l'agneau de Dieu, qui ôte le péché du monde. Lorsque Dieu dit l'agneau, il veut nous faire penser au sang et à la mort. L'agneau était l'animal sacrificiel par excellence chez les Juifs. Le salaire du péché est la mort, dit saint Paul. Et ce salaire doit être payé, soit par ceux qui ont commis le péché, soit par celui qui les aime assez pour prendre leur place. Quand la Bible appelle Jésus l'agneau de Dieu, cela signifie qu'à la croix, Jésus prit la place pour tous ceux qui croient en lui. Il n'y a pas de pardon possible sans aspersion de sang. Dieu prit son Fils bien-aimé et fit de lui l'agneau dont le sang fut répandu, afin que ceux qui croient en lui ne périssent point, mais qu'ils aient la vie éternelle. Prions Dieu pour lui exprimer notre reconnaissance et notre foi. Dieu de toute miséricorde, nous louons et magnifions ton grand nom quand nous pensons à ton grand salut. Aucun langage ne pourra jamais exprimer notre reconnaissance. Fait que notre reconnaissance nous amène aujourd'hui à une obéissance vivante en Jésus-Christ et dans la communion de son Saint-Esprit.

oui, bonjour, vous avez une très bonne idée, celle de brancher votre radio afin d'écouter notre émission, une émission réalisée par la Voix de l'Évangile. Alors, si vous me permettez un petit conseil, il vaut ce qu'il vaut, si vous n'avez rien de très urgent à faire, eh bien, calez-vous dans un fauteuil, puis écoutez, nous avons Alain Choiquier dans le studio avec nous. Ce sera aussi d'autant plus intéressant que nous avons affaire à un technicien supérieur. Récombo à la technique. Et puis votre serviteur, tout simplement, René Galvez au micro.

0: Alain Choquet, bonjour.
1: Bonjour.
0: Merci,
1: bonjour à tous.
0: Merci de vous être déplacé jusqu'ici. Ça fait quand même un bon voyage.
1: Hein. C'est avec plaisir.
0: Eh bien voilà, Alain Choquet, nous sommes là pour bavarder un moment ensemble et notre conversation va tourner autour d'un sujet assez triste, la solitude. Alors, vous avez pas mal de choses à nous dire au sujet de cette solitude et vous avez surtout, surtout une bonne nouvelle à nous annoncer. Alors, je vais vous poser des questions ou plutôt vous donner des citations de grands maîtres à penser de notre société française et donc je vous demanderai ce que vous pensez de ce qu'ils ont affirmé quant à la solitude. Alors, la première citation est une affirmation de Gabriel Marcel, un philosophe connu. « Il n'y a qu'une souffrance, c'est d'être seul. Pourquoi » demande-t-il.
1: Oui, le grand évangéliste américain Billy Graham a écrit ce qui suit. « Le plus grand problème auquel les hommes et les femmes ont à faire face aujourd'hui est celui de la solitude. » Ceci rejoint quelque peu la citation de Gabriel Marcel, philosophe chrétien de l'existence. « Il n'y a qu'une souffrance, c'est d'être seul. Pourquoi ? » Parce que le problème de la solitude est un problème qui a trait directement à l'amour. La solitude, en réalité, résulte d'un manque d'amour caractérisé.
0: Une carence affective.
1: Oui, ou d'un besoin d'amour caractérisé.
0: Oui.
1: Qui est seul, généralement, est un mal-aimé. Or, nous avons été faits, tous autant les uns que les autres, pour vivre d'amour, pour aimer et pour être aimé en retour. Et quand l'amour fait défaut, c'est alors la solitude avec tout son cortège de souffrances. D'où cette expression tout à fait acceptable, à mon avis, et certainement vraie, de Gabriel Marcel, « Il n'y a qu'une souffrance, c'est d'être seul. »

0: Françoise Sagan, la romancière, affirme pour sa part « Personne ne peut admettre la solitude quand il réfléchit ce terrible chemin vers la mort. » Alors, oui. Cette affirmation.
1: Oui, très exactement, je la reprendrai depuis son début. Voici ce qu'a dit Françoise Sagan. « On n'en finit jamais avec le problème de la solitude et le désir d'y échapper. » Puis ensuite, ce que vous venez de dire, « Personne ne peut admettre quand il réfléchit ce terrible chemin quotidien vers la mort. » Ceci signifie que Françoise Sagan l'a certainement éprouvé, l'éprouve encore, comme c'est le cas de millions d'entre nous. Un terrible chemin quotidien vers la mort. En d'autres termes, la solitude, un avant-goût de la mort. Et c'est tellement vrai, puisque la plupart du temps, on meurt seul. On meurt seul. Et la solitude intérieure, le vide intérieur, nous donne un amer avant-goût de ce terrible événement vers lequel nous nous acheminons tous, puisque l'homme est mortel. On meurt seul. C'est vrai que très souvent, nous réagissons devant cet état de choses. Il y a chez nous un rejet de la mort, et parce qu'il y a un rejet de la mort, il y a un rejet aussi de la solitude, parce qu'elle représente une sorte de mort déjà en nous, alors que nous sommes debout.
0: Je vous propose d'écouter une très belle chanson, une chanson interprétée par Gian Rosso, et l'expérience justement de Gian Rosso, c'est que sa vie a changé, sa vie a trouvé une autre dimension dans la communion avec Dieu. Il interprète « Je voudrais te dire ».

0: Comme vous l'avez constaté, Alain Choquier, la chanson interprétée par Jean Rosso rejoint ce que vous nous disiez tout à l'heure,
1: à savoir
0: que la solitude est vraiment la cause de ce manque d'amour, de cette carence affective. Il est un homme très connu, un poète remarquable, Victor Hugo, qui a souffert beaucoup de solitude, et il a d'ailleurs affirmé « L'enfer est tout entier dans un seul mot, la solitude ». Qu'en pensez-vous ?
1: Eh bien, je crois qu'il a dit lui aussi juste, parce que la solitude intérieure, le vide intérieur est lui aussi comme un avant-goût de l'enfer. On s'est souvent posé la question de savoir ce qu'est l'enfer.
0: Oui.
1: On a dit que l'enfer est une création de l'esprit. Il est vrai qu'il y a un enfer qui est une création de l'esprit, l'enfer moyenâgeux, celui qui consiste à voir des hommes et des femmes impénitents rôtir éternellement dans des flammes. Ceci est une conception moyenâgeuse de l'enfer. Mais l'enfer tel que la Bible le présente, c'est le vide. Tout d'abord, le vide de Dieu. Beaucoup déjà commencent de vivre l'enfer sur cette terre simplement que Dieu leur manque. Dieu n'est pas dans leur vie. L'homme a besoin d'au moins trois choses pour vivre sur cette terre de façon correcte, harmonieuse, pour être bien dans sa peau. Il a besoin d'absolu, il a besoin de plénitude, il a besoin d'harmonie. Il n'a donc pas été fait pour éprouver ce vide qu'il éprouve de nos jours de façon considérable. Le problème du vide est un problème sur lequel aujourd'hui nos savants se penchent pour tenter de l'expliquer en même temps que pour tenter d'y remédier. À partir du moment où nous sommes seuls intérieurement, eh bien, nous commençons de vivre l'enfer. Et l'enfer, c'est quoi ? L'enfer éternel dont parlent les Saintes Écritures ? Eh bien, c'est une solitude intérieure. Et il y a plusieurs textes dans les Saintes Écritures qui l'affirment. En Ézéchiel, au chapitre 26, verset 20, par exemple. En Ézéchiel, toujours, au chapitre 35 et au verset 9, il est parlé, il est question de solitudes éternelles. Alors, je crois que nous frémissons à la seule pensée d'évoquer l'enfer, comment y remédier, et simplement en faisant appel à celui qui est venu vivre l'enfer à notre place sur la croix. Il a connu cette solitude intérieure, cette séparation d'avec Dieu, ce vide de Dieu, le Christ l'a connu aux heures sombres de la croix. Il l'a connu, non pas parce qu'il le méritait, mais parce que nous le méritions, nous. C'est à notre place qu'il a porté nos péchés et qu'il a aussi porté notre enfer.
0: Il y a donc une solution.
1: Il y a donc certainement une solution.
0: La solitude n'existe pas.
1: Non, elle n'existe pas en réalité pour l'homme qui a trouvé en Christ la réponse.
0: Eh bien, Alain Choquier, merci pour cette réflexion spirituelle, pour cette conversation. Il ne me reste donc plus qu'à vous donner rendez-vous à une autre fois dans notre studio.
1: Oui, à bientôt.
0: À bientôt.
1: Avec plaisir.

0: C'est avec le groupe Dieu veut t'aider que va se terminer notre programme. Une chanson qui nous faisait part de leur expérience, une belle expérience. Dieu est tout pour moi. Nous venons de nous entretenir à propos de la solitude et peut-être vous qui nous écoutez en ce moment, avez-vous besoin de réconfort, de consolation ? Êtes-vous peut-être troublé au sujet de votre salut ou par rapport à une autre question spirituelle ? Aimeriez-vous être aidé ? Alors, dans l'affirmative, n'hésitez pas à nous écrire, à nous faire part de vos besoins, de vos questions, de vos problèmes. 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Il est maintenant l'heure de nous quitter. Merci d'avoir été fidèle à l'écoute. Alors, je vous donne rendez-vous. Rendez-vous à l'antenne, bien sûr. À bientôt. Que Dieu vous bénisse.
1: Et c'est sans trop tarder que nous allons retrouver nos amis de Parole de Vie. Je rappelle que c'est le pasteur Jacques Guggenheim qui va nous entretenir des 10 commandements. Nous avons entendu tout à l'heure pasteur Kayayan qui nous parlait de la loi et des évangiles, ou des évangiles et la loi. Pasteur Guggenheim va nous parler maintenant des 10 commandements.
2: Cordial bienvenue à tous à l'écoute de Paroles de Vie. Comment nos enfants nous voient-ils ? Vous êtes-vous déjà posé la question ? Quel spectacle leur offrons-nous ? Quel exemple leur donnons-nous ? Au fait, vivons-nous de manière que notre jeunesse puisse nous honorer, nous les aînés, et nous aimer spontanément ? Cette jeunesse a besoin de modèles authentiques, car elle s'avance et elle s'élance vers l'avenir.
3: Gilles Bernard, la jeunesse.
4: La jeunesse s'en va avec ses horizons trop vastes pour nos esprits vieillis.

0: tout cela.
1: Nous nous penchons une fois de plus sur une de ces paroles qui peuvent guider notre vie et nous faire sortir de l'esclavage. Et à nouveau, ce sera Jacques Guggenheim qui nous entretiendra des commandements de Dieu. Celui qui va suivre s'adresse à première vue à la jeunesse, mais il peut tout aussi bien s'appliquer aux hommes et aux femmes de tout âge.
2: En examinant les 10 commandements, il ne faut pas perdre de vue l'interdépendance des 2 tables de la loi. Il est tout d'abord question de nos devoirs envers Dieu. Tu n'auras pas d'autre Dieu devant ma face. Tu ne te feras pas d'image taillée. Tu ne te prosterneras pas devant elle. Tu ne prendras pas le nom de l'Éternel ton Dieu en vain. Ensuite, il est question des devoirs envers le prochain. Tu ne commettras pas de meurtre. Tu ne commettras pas d'adultère. Tu ne voleras pas. Tu mentiras pas. Aujourd'hui, nous voulons donc étudier le 5e commandement. Honore ton père et ta mère, comme l'Éternel ton Dieu te l'a ordonné, afin que tes jours se prolongent et que tu sois heureux dans le pays que l'Éternel ton Dieu te donne. C'est le premier commandement auquel soit ajoutée une promesse, afin que tu sois heureux et que tu vives longtemps sur la terre. Un autre texte ajoute, « Celui qui maudira son père ou sa mère sera puni de mort, sa lampe s'éteindra au milieu des ténèbres. » Les enfants sont tenus d'assister matériellement et moralement leurs parents. Si une veuve ou un veuf a des enfants ou des petits-enfants, il faut que ceux-ci apprennent d'abord à pratiquer leur respect envers la loi de Dieu en prenant soin de leur propre famille, car cela est agréable à Dieu. C'est un thème extrêmement délicat, car il faut aborder le problème des rapports entre parents et enfants avec une grande franchise. Un texte du livre de la Nouvelle Alliance pose clairement des questions. Enfants, c'est votre devoir envers le Seigneur d'obéir à vos parents car cela est juste. Et vous, parents, ne traitez pas vos enfants de façon à les irriter, mais prenez garde qu'ils ne se découragent. Élevez-les en leur donnant une éducation et une discipline inspirées par le Seigneur. Il y a donc 2 aspects à ce problème. Rares sont les adultes qui ont eu une enfance pleinement accomplie. Combien d'entre nous ont des marques douloureuses à cause des erreurs commises par les parents et les grands-parents. Lorsqu'il est possible d'en parler franchement, certaines souffrances s'apaisent, certaines blessures guérissent. Mais il n'en est pas toujours ainsi. En ce cas, honorer son père et sa mère, c'est leur témoigner du respect et de l'amour au-delà du conflit, parfois même violent. C'est demander à Dieu de tout son cœur, « Accorde-moi ton amour afin de pouvoir les honorer. » Jusqu'à un certain âge, les enfants sont entièrement soumis à leurs parents. Mais un texte dit « Obéissez à vos parents selon le Seigneur. » Ainsi, il ressort clairement que cette obéissance doit avoir pour règle la volonté de Dieu. S'il arrivait, dans un cas particulier, que des parents donnent un ordre injuste à un enfant capable de comprendre, celui-ci ne devrait pas l'exécuter, car il faut obéir à Dieu avant tout. Mais dans ce cas, l'enfant respectueux de la loi de Dieu devra donner à ses parents des marques de respect et leur exprimer son regret et son profond chagrin de ne pas pouvoir faire ce qu'ils ont eu tort de lui demander. Il est difficile de savoir où cette expression « selon le Seigneur » trouve sa limite. Il faut distinguer soigneusement entre le cas où le commandement est en opposition avec la loi divine et celui où l'ordre donné impose un devoir difficile, un sacrifice douloureux qu'il faudra savoir accepter. En ce cas, l'obéissance trouve sa source dans la communion avec le Seigneur, et le fruit de cette obéissance sera une bénédiction, la paix, et même certainement aussi, après un certain temps, la joie. Combien d'enfants ont eu à souffrir du manque de sagesse de certains parents et grands-parents, qui ont parfois cru bien faire? Certains penseront, « Moi, j'ai eu des grands-parents qui ne m'ont jamais accordé d'être moi-même. Ils m'ont imposé une vie que je n'ai pas pu choisir. À ma place, ils ont décidé de mes études, de mon métier, et même mon épouse ou mon mari, ce sont eux qui ont choisi pour moi. Tandis qu'un autre pourra dire, « Ma vie est gâchée, ils m'ont pourri, ils n'ont pas eu le courage de s'opposer à tous mes caprices, ils m'ont laissé faire tout ce que je voulais, comme je le regrette. » Il y a hélas peu de parents qui savent donner à leurs enfants une éducation et une discipline pleinement inspirées par le Seigneur. Je crois que ce n'est que par le moyen de l'amour que le Seigneur veut verser en nos cœurs que nous pouvons, dans certains cas, honorer nos parents. Une attitude de haine, exprimée ou refoulée, de mépris, de rancune, ne peut que conduire à la destruction et au malheur. Mais le commandement « Honore ton père et ta mère » contient une promesse. afin que tes jours se prolongent et que tu sois heureux. Certainement, il y a une source de vie dans l'obéissance à ce commandement parfois difficile à réaliser. Lorsque nous obéissons aux ordres de Dieu, celui-ci intervient et bien des situations qui semblaient inextricables se sont trouvées dénouées au-delà de ce que nous pouvions même imaginer. Notre Dieu est merveilleux. Il est le Dieu à qui rien n'est impossible si nous voulons suivre son chemin et compter sur son secours.

Et vous, pères et mères, ne traitez pas vos enfants de façon à les exaspérer. Prenez garde qu'ils ne se découragent. L'Esprit de Dieu nous a laissé cet avertissement, car certains parents abusent de leurs droits. Accomplissez votre tâche d'éducateur sans chercher à dominer les enfants qui vous ont été confiés. Soyez pour eux des modèles. Combien de fois n'avons-nous pas été repris par le regard surpris de nos enfants, nous voyant faire ou dire une chose qui n'était pas juste et que peut-être nous venions de leur ordonner de ne pas le faire. Sachons, en ce cas particulier, de nous humilier et reconnaître nos erreurs et ne plus recommencer. Dieu s'oppose aux orgueilleux, mais il accorde sa grâce aux humbles. Humilions-nous donc, parents et enfants, sous la puissante main de Dieu, afin qu'il nous élève au temps qu'il a fixé. Et déchargeons-nous sur lui de tous nos soucis, car il veut prendre soin de nous. Le texte dont je me sers pour ces études est tiré d'un livre merveilleux, la Bible. C'est par des personnes comme Moïse, les rois et les prophètes d'Israël, les apôtres, que Dieu veut nous révéler son amour, sa justice. Lisez vous-même la Bible, et vous trouverez qu'il est écrit dans le livre de la Nouvelle Alliance une parabole merveilleuse et bouleversante. Le fils perdu et retrouvé. Un homme avait deux fils. Le plus jeune dit à son père, « Mon père, donne-moi la part de notre fortune qui doit me revenir. » Et le père leur partagea son bien. Peu de jours après, le plus jeune fils partit pour un pays éloigné où il dissipa sa fortune dans la débauche. J'ai entendu un homme commenter ce texte en disant que ce père était un faible et avait grandement eu tort d'accéder à la demande de son jeune fils. Dans cette parabole, le père est l'image de Dieu et nous apprenons non pas sa faiblesse, mais au contraire sa force, car il traite son fils, qui ne devait plus être un enfant, comme quelqu'un capable d'assurer la responsabilité de ses actes. Il n'enferme pas son fils comme M. Seguin qui voulait protéger sa chèvre. Celle-ci se sauva par la fenêtre et ne revint pas. Tandis que le fils, après que le temps de la facilité soit passé, pensa à son père comme un homme bon et juste. Comment nos enfants nous voient-ils? Vivons-nous dans notre maison, à notre travail, de manière qu'ils puissent nous aimer et nous honorer spontanément? Essayons de nous mettre un instant à leur place. Le fils de la parabole dit en lui-même, « Tous les ouvriers de mon père ont de la nourriture en abondance. Ils sont bien traités. Je vais retourner chez lui et je lui dirai, « Mon père, j'ai péché contre Dieu et contre toi. » Le texte nous dit que le père vit son fils alors qu'il était encore loin de la maison et fut ému de compassion. Il courut à sa rencontre, le serra contre lui et l'embrassa. Parents, aimons-nous à ce point nos enfants lorsqu'ils ont commis des fautes légères ou lourdes? Prions-nous avec ferveur pour qu'ils reviennent. Demandons-nous à Dieu de nous montrer nos propres fautes. Souvent notre attitude a été coupable. Et au moment du retour, savons-nous pardonner, accueillir l'enfant qui était comme mort et qui est revenu à la vie, celui qui était perdu et qui maintenant est retrouvé? Ce père fit une joyeuse fête à son fils. Combien de filles et de garçons n'ont pas osé revenir? Combien ont été mal reçus? Jésus a bien compris la peine des cœurs. C'est pourquoi il nous dit aujourd'hui, « Venez à moi, vous tous qui êtes fatigués de porter un lourd fardeau, et je vous donnerai du repos. Prenez sur vous mon joug, et laissez-vous instruire par moi, car je suis doux et humble de cœur, et vous trouverez du repos pour vos âmes, car le joug que je vous donnerai est facile à porter, et mon fardeau léger. Honore ton père et ta mère, comme l'Éternel ton Dieu te l'a ordonné, afin que tes jours se prolongent et que tu sois heureux. Ayez confiance en Dieu. »

0: Le mot « pardon » qu'il est difficile à prononcer, n'est-ce pas? Et plus la personne à laquelle nous devons demander pardon est proche de nous, plus il est difficile de le prononcer. Et pourtant, c'est la seule manière de renouer des relations brisées ou faussées, et c'est la seule manière de recevoir le pardon de Dieu.
1: 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Notre adresse, Parole de Vie, boîte postale 502, 75 666, Paris. 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Voilà, au revoir et que Dieu vous bénisse.

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En 1978, j'étais dans ma campagne, et comme tous les Parisiens à la campagne, on veut faire des tas de choses en 5 minutes. Et je me trouvais à 3 mètres du sol sur une échelle. Je suis tombé à la renverse. Comment ça s'est passé, je ne saurais jamais l'expliquer, je ne peux absolument pas le dire. Je suis tombé à la renverse et le choc a été terrible parce que j'avais mon beau-frère qui était à 100 mètres, il a entendu le choc. Et heureusement, mes filles m'ont vu tomber, elles venaient vers moi. Et je me suis retrouvé dans le noir le plus complet. Et j'entendais une petite voix qui me disait « c'est fini, tu vois comme la vie finit bêtement ». Ça, c'est la voix du diable. Parce que la voix du diable, c'est une voix de découragement, une voix de défaitisme. Mais heureusement, mon épouse est arrivée. Elle a crié « Seigneur !» Et quand j'ai entendu « Seigneur », mes yeux se sont ouverts. Parce que j'avais les yeux révulsés, j'étais vert. Non. Je ne pouvais absolument plus bouger. Le docteur qui était penché sur moi, il me dit « Il faudra une Minerve ». Et j'avais la colonne vertébrale fracturée. Alors, ambulance, avec mon épouse, bien sûr, on a prié jusqu'à la clinique, à l'arrivée à la clinique, sur une planche, interdiction de bouger, j'avais la tête rivée, je souffrais, mais c'était impensable. Et mes filles téléphonaient à des membres, à des frères qui étaient à Vichy, et ils sont venus aussitôt. Ils ont prié pour moi, parce que j'avais déjà passé les radios pour savoir quels étaient les endroits les plus touchés, donc on annonçait les fractures et les cervicales. Et ces deux frères sont venus, ont prié, et en septembre 78, c'est une année où l'été était vraiment extraordinaire, il faisait beau, il faisait chaud, donc moi je ne pouvais voir que le plafond, mais j'avais une très grande fenêtre à ma droite, que je devinais, qui était ouverte sur un jardin, et il y avait des enfants qui jouaient dans le jardin. Et les enfants se sont mis à crier. Et instinctivement, j'ai tourné ma tête. Oh, quand j'ai vu que ma tête tournait à droite, je l'ai ramenée tout doucement sur la gauche. Ah ben, je dis, ça y est, ça marche. Et quand j'ai repassé la radio, j'ai les témoignages médicaux à l'appui. Je ne parle pas sans témoignage. Le chirurgien pouvait écrire... Je vous signale, par ailleurs, qu'il présentait également un traumatisme cervical dont les différents examens radiologiques que vous verrez nous ont pleinement rassurés. Il n'y a pas de lésion traumatique ostéo-articulaire à ce niveau. Le Seigneur était passé par là. Mais néanmoins, il a permis que je sois d'abord plâtré d'ici jusqu'à... Différents examens radiologiques que vous verrez nous ont pleinement rassurés. Il n'y a pas de lésion traumatique ostéo-articulaire à ce niveau. Le Seigneur était passé par là. Mais néanmoins...

0: Et j'avais souvent en mémoire ce verset, pourquoi je n'en sais rien, espère toujours en ton Dieu. Ça revenait toujours comme un leitmotiv, espère toujours en ton Dieu.
1: Et effectivement, je passe sous silence cette période pénible, qui a été surtout pénible pour mon épouse, et je remercie le Seigneur de l'épouse qu'il m'a donnée. Quand le Seigneur choisit vos épouses, il sait bien les choisir, croyez-moi.
0: Enfin bref, quand j'ai été déplâtré, c'est la phase suivante. Et ce qui est amusant, c'est de voir que la vision donnée par le Seigneur à ce serviteur confirmait ses dires. Il écrivait à mon médecin. « Mon cher confrère, je viens de déplâtrer Monsieur Carchereux. Aucune escoriation ni escar sous le plâtre. Cliniquement, pas de raideur exagérée. La radio montre que la consolidation est acquise. Il existe une bonne densification du corps vertébral au niveau du trait de fracture sur le profil. Il a même bien ossifié le ligament prévertébral antérieur, entre là, etc., etc. » Donc, ça confirmait la vision que le Seigneur avait donnée à ce serviteur qui était venu prier pour moi. La vie avec le Seigneur, elle est extraordinaire.

0: Bonjour Alberto, je suis très content de vous avoir avec votre épouse Martine sur Radio Bonne Nouvelle.
1: Je suis heureux d'être ici. Dieu a fait beaucoup, mais beaucoup pour nous. Moi, je suis né donc en 1947 et donc à l'époque, j'étais le cinquième. Et c'est vrai que les temps, c'était dur. J'ai pas connu mon père. Mon père, est-ce qu'il paraît qu'il est mort alcoolique? On mangeait pas notre faim, oui. Lorsque j'avais 3 ans, j'ai commencé à sortir à la rue. Parce que lorsqu'il fallait manger, bah, là, c'était un petit souci. Ma mère mettait un œuf au plat sur la table. Et chacun d'enfants, à chaque tour, il faisait une mouillette. Et quand il n'y en avait plus d'œuf, on sortait mendier. Donc j'ai mendié, oui, à partir de l'âge des 3 ans. Mais j'ai mangé dans les poubelles. Pour moi, c'était des mets. Et puis quand il n'y en avait pas, il y avait des champs avec des melons, avec des salades. Enfin, et là, on s'est allé dans ces champs et puis on s'empiffrait. Je vous dis, je n'ai pas souffert dans la rue, sauf le jour des rois, que c'est l'équivalent du jour des Noël.
0: Oui, oui.
1: En Espagne, c'est le 5, c'est les rois mages qui passent, ils donnent les cadeaux aux enfants. Donc je descendais à la rue, et qu'est-ce que je voyais? Les enfants, ils sortaient avec le jouet nouveau.
0: Mmh.
1: Et moi, je me disais, oh, quelle chance qu'ils en ont. Moi, j'en ai pas. Mais j'avais un canif, et je me faisais mes jouets moi-même déjà. Des épées, des poignards, des arcs, des camions. On faisait avec des roulements à billes, qu'on avait une usine pas loin. Et on cherchait dans les décombres, dans les poubelles, les roulements. Et je faisais des trottinettes, à l'époque, pas mal modernes.
0: À ce moment-là, vous étiez chef de gang un petit peu, le meneur de la bande?
1: Un tout petit peu, oui, un tout petit peu. Et puis, quand on faisait les guerres avec les voisins, on était avantagés, parce que nous, on était dans un village qui était surélevé. Les autres étaient en contrebas. Quand on envoyait des cailloux, les autres, ils pouvaient pas atteindre. Mais il y avait des crânes cassés.
0: Ah là là.
1: Ça saignait partout. Ou avec des arcs, les flèches, les baleines de parapluie. Ça restait dans la cuisse, ou partout.
0: Comment vous soignez quand quelqu'un était blessé comme ça?
1: Eh bien, tout simplement, on pissait dessus.
0: Ouais. Un peu le plus vieil antiseptique de l'humanité.
1: Voilà. Et puis, ça cicatrisait. Ma mère, elle était très autoritaire et très violente. Un jour, il a failli me tuer, la pauvre. Elle m'avait envoyé chercher des patates parce qu'elle voulait. Elle était pressée avec la couture. Elle me dit, tu prends des petites patates pour faire une salade. Alors, en arrivant à la maison, j'ai mis les patates sur la table, puis je regardais ma mère. Son regard n'était pas bon parce qu'il voyait les patates. Et là, je me suis souvenu qu'elle voulait des petites. Je me suis approché de la porte pour partir. Mais la patate a été plus vite que moi. Il m'a frappé le dos, une patate énorme. Ça m'a coupé la respiration. J'étais là et j'ai tombé par terre. Mais elle faisait aucun cas.
0: Mmh.
1: Et c'est comme ça que j'ai grandi. Et puis, à 13 ans, que j'avais pas le droit de travailler encore, déclaré, j'ai trouvé à Barcelone une chocolaterie. J'ai été voir s'ils avaient besoin du personnel. Et puis, en effet, ils cherchaient un apprenti. Et on m'a pris, parce que on m'a demandé mon âge. J'ai triché, j'ai 14 ans. Et je savais que c'était interdit, mais il fallait que je travaille. Mais toutes les semaines, parce qu'on devait me faire les papiers, me déclarer.
0: Bah oui.
1: Mais toutes les semaines, c'était une dame, la propriétaire, très gentille, Madame Fargas. Et puis, toutes les semaines, elle me disait, mais Alberto, tu m'as pas encore amené les papiers. Oui, oui, j'ai oublié, je vous les amènerai. Puis, une des fois, elle m'a dit, mais Alberto, t'as pas 14 ans encore, n'est-ce pas? Et je me suis mis à pleurer. J'ai dit non. Il m'a dit, écoute, tu as quel âge? Et j'ai dit, 13 ans passés. Il dit, écoute, je te prends pas tout de suite, mais à 14 ans, tu viens et je te prends. Et en effet, à 14 ans, je suis allé, elle m'a pris. Et cette dame qu'à l'époque, elle avait dans les 80 ans, J'ai resté 2 ans avec elle, elle a été une maman pour moi.
0: Elle avait la douceur que ta mère n'avait pas.
1: Voilà. Point qu'elle avait donné l'ordre à les vendeuses de la boutique que tous les après-midi, à 5 heures, il fallait l'envoyer donc chez elle, prendre un petit casse-croûte à 4 heures, au chocolat et tout. Et puis, elle montrait vraiment son amour pour moi. Mmh. Et ma mère, elle cherchait toujours du travail pour moi. Et si elle trouvait une pesette de plus que mon ancien travail, il m'est placé là. Ça fait que j'ai...
0: Vous avez fait plein de travail.
1: J'en ai fait là-bas au moins, oui, une trentaine de patrons.
0: Et puis j'ai grandi. Ça vous a appris plein de métiers différents, j'imagine.
1: Absolument,
0: aussi.
1: Ça m'a aidé, oui, oui, oui. Et des fils en aiguille, après j'ai trouvé d'autres travaux plus intéressants. J'ai travaillé comme tourneur. Je travaillais dans une usine... Ou avec les déchets qu'on ramassait, on faisait du carton.
0: Oui, et du coup, après, vous étiez donc dans cette chocolaterie, vous avez fait ces différents métiers, mais vous continuez à être un peu ce chef de gang et à avoir des interactions violentes, ou ça s'est un peu calmé
1: à partir des 15 ans, c'est devenu plus pacifique.
0: Quand même.
1: Mmh. Oui, je pense que on avait pris conscience que c'était pas bien, premièrement, mais qu'on faisait du mal aux autres.
0: Alors, à l'âge de 18 ans, vous partez de Barcelone et de ses environs pour venir en France. Comment ça s'est passé?
1: Mais bon, à cette époque-là, j'avais le goût à l'aventure, j'en avais marre, je voulais partir. Mais on m'avait parlé, on avait un ami qui s'embarquait souvent sur un grand bateau en Hollande pour faire servir au bateau. D'accord, c'était des croisières qu'il faisait. Donc il m'a convaincu si je voulais pas aller avec lui. Ah, j'étais gonflé, j'ai dit ah oui oui oui. Puis je me suis fait le passeport et tout. Mais l'heure de partir, et ben le bateau était parti déjà. Donc bon je pouvais plus. Je me suis trouvé avec un passeport neuf avec de l'argent pour le billet. Pour partir, je me suis dit, écoute, ça fait rien, je pars ailleurs. Et puis bon, j'ai pris un billet de train. Et ce billet était, je m'en souviens, pour Montluçon.
0: D'accord.
1: En pleine campagne.
0: Oui, ça me dit rien, j'imagine que ça ne va pas être une grande ville.
1: Eh bien, c'était pas mal. Si, Montluçon, c'est quand même une grande ville. Montluçon, c'est en Auvergne, oui, merci. Et ça fait qu'après, donc, j'ai rencontré donc, mon épouse. On s'est bien entendu, on a vécu un peu ensemble. Et puis après, on s'est mariés. On a eu donc une fille, Aurélie.
0: D'accord.
1: Et Aurélie, elle avait des comportements, même à la naissance, elle pleurait toujours, elle s'arrêtait jamais. Et nous, on vivait plus. Mmh. On vivait plus, on dormait plus.
2: Aurélie, dès la naissance, elle pleurait jour et nuit. Donc les nuits, c'était des nuits sans repos parce que on était toujours sur les nerfs. Dès qu'elle essayait de s'endormir un petit moment, on disait c'est bon, maintenant ça va aller. Et puis 2 minutes après, ça recommençait. Enfin, c'était invivable. Et on avait bien sûr emmené voir des médecins et ils avaient fait des examens en disant que c'était des troubles du comportement. Ce qui s'est passé, c'est qu'après, elle avait vraiment, même en grandissant vers l'âge de 2 ans, ça continuait toujours, quoi. Et on pouvait même plus sortir parce que même quand on allait dehors, elle se tapait la tête contre un portail, elle se cachait sous la table, on pouvait pas sortir avec elle, c'était des cris partout. À cette époque, on s'est dit pourquoi pas aller voir des guérisseurs, d'autres personnes qui pourraient la guérir, quoi.
1: J'ai oublié de vous dire que j'étais guérisseur, moi.
0: D'accord. Donc à quel moment ça a commencé? Dès votre enfance ou c'est plus tard?
1: À partir de 18 ans, j'ai vu mes mains qui avaient du magnétisme, vraiment. Et je me suis mis en tant que guérisseur, mais j'étais impuissant pour guérir ma fille. Ça fait que quand les gens ils nous disaient « Pourquoi vous n'allez pas avoir d'autres guérisseurs ?» À ce moment-là, j'étais orgueilleux parce que j'avais de la clientèle. Et je me disais, si je n'ai pas pu la guérir, personne ne pourra la guérir. Et puis ça passait. Et puis bon, on allait quand même voir des guérisseurs pour voir. Mais elle allait pire. On allait voir des voyants, des guérisseurs qu'on nous commandait. Finalement, la sœur donc à mon épouse, elle dit, je connais des chrétiens évangéliques. Pourquoi vous n'allez pas les voir? Dieu, peut-être qu'ils prieront pour elle. Et Dieu peut la guérir. Et là, je disais pareil, mais si moi j'ai pas pu, personne ne pourra la guérir. Mmh. J'étais athée. Mmh. J'étais athée, incrédule. Dieu, c'était moi. Mmh. C'était le problème que j'avais. Dieu, c'était moi. Et hors de moi, personne ne pourrait rien faire pour la petite. Et puis bon, on s'est dit pourquoi pas encore. Et on a été un dimanche matin à un culte. Mais moi, j'allais avec l'esprit orgueilleux, bien sûr, l'esprit de leur montrer que c'était une secte et que moi, j'avais la vérité. Mais je ne m'attendais pas à ce qui m'attendait là.
0: Dieu vous a surpris alors.
1: Moi, ma conversion a été aussi violente que l'apôtre Paul. Ils avaient commencé les louanges, c'était une église de maison. Donc, en rentrant là, le Saint-Esprit m'a saisi et je ne touchais plus par terre. Et là, à cet instant même, j'ai compris que Dieu n'était pas un mythe. Dieu était réel. Dieu, c'était pas la science-fiction. Dieu, c'était un personnage réel et puissant. Le lendemain, Aurélie, notre fille, était guérie.
0: Ah, gloire à Dieu. Hein.
1: Guérie. Et là, je me disais, oui, Dieu est puissant, glorieux. Mais là, j'avais une conviction qu'il fallait que je lise la Bible. Voilà le souci.
0: Je n'ai
1: pas été à l'école. Je ne savais pas lire. Je connaissais les lettres quand même.
0: Oui.
1: Mais j'avais du mal à les joindre pour lire une phrase.
0: Oui, tout à fait. Ouais.
1: Alors j'ai dit, Seigneur, c'est ma première prière que j'ai faite. Seigneur, je sais que tu veux que je lise ta parole, tes saintes écritures. Mais tu connais ma capacité. Et je lui ai dit, Seigneur, si tu m'aides, je te servirai. Et croyez-moi, mon épouse, elle peut vous en témoigner. Le lendemain, je dévorais la Bible. Je la dévorais. Je la lisais, je comprenais tout ce que je lisais.

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Chers frères et sœurs, bienvenue. Aujourd'hui, nous commençons notre semaine en méditant sur Dieu en tant que créateur de toutes choses. Dans le livre de la Genèse, nous lisons ces mots puissants. Au commencement, Dieu créa les cieux et la terre. Genèse 1, verset 1. Ce verset d'ouverture de la Bible établit un fondement solide pour nous, pour notre compréhension de la nature divine. Dieu n'est pas seulement un être parmi d'autres, mais il est le créateur souverain de l'univers entier. En contemplant l'œuvre de la création, nous sommes invités à reconnaître la grandeur et la majesté de Dieu. Des galaxies lointaines aux plus petites particules subatomiques, tout ce qui existe porte la marque de son design intelligent. Rien n'est arrivé par hasard, mais tout a été intentionnellement façonné par les mains créatrices de notre Dieu. En tant que créature faite à l'image de Dieu, nous portons également une responsabilité envers sa création, envers la création tout entière. Nous sommes appelés à être des gardiens fidèles de la terre et de ses ressources, agissant avec sagesse et responsabilité dans notre interaction avec l'environnement, cet environnement qui nous entoure, en honorant la création, en honorant la créature, nous honorons également le Créateur lui-même. Que cette journée soit une occasion pour nous de louer notre Dieu pour son œuvre merveilleuse de création et aussi de renouveler notre engagement à prendre soin de la terre et de tous les êtres vivants qui la peuplent. Que le Seigneur nous fortifie et nous encourage. Amen.

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J'ai commencé à travailler et j'ai eu un poste comme chef du contentieux à l'Université du Québec à Trois-Rivières. À ce moment-là, j'étais marié, on a eu deux beaux enfants. Et moi, tout allait bien, ma vie coulait. Jusque 13 ans plus tard, je me retrouve devant une séparation et un divorce. Échec majeur que je considérais le pire échec et un échec total de ma vie, même s'il y avait eu des bonnes choses, mais échec total de ma vie. Et là, j'étais en désarroi profond, souffrance, un vide intérieur, etc. Et là, je rencontre mon frère Daniel le cadet, non pas par hasard, mais parce qu'il était psychologue et j'avais besoin d'aide et j'avais confiance en lui. Et j'ai commencé à parler de ces choses-là. Finalement, quelle ne fut pas ma surprise que lui, au mois de février 93, m'envoie une invitation à son baptême où là, lui et sa femme, Suzy, se faisaient baptiser le 21 février 93. Ça a été une surprise pour moi parce que j'étais catholique puis je savais qu'il avait été baptisé jeune, mais j'ai décidé d'y aller. Ou quelqu'un m'a amené à y aller, puis je pense que c'est plus ça. J'appellerai ça mon rendez-vous divin après les faits. Et j'arrive là, et comme je rentrais dans l'église baptiste évangélique de Granby, mon frère et son épouse Suzy montent sur l'estrade, et là, ils racontent ce que Dieu a fait dans leur vie. Ce que je me souviens, c'est qu'il me parlait de l'amour de Jésus-Christ avec un grand A. Et ça m'a touché beaucoup, tellement que les larmes me sont venues aux yeux. Et l'idée qui m'est venue à ce moment-là, c'est que j'ai vite compris que c'était, je voulais connaître ça, moi je voulais avoir ça, et c'était la solution pour moi. À la fin, le pasteur demande s'il y en a qui veulent faire le pas et connaître Jésus-Christ, et il nous mentionne un verset qui est Jean 3,16, en disant de remplacer le mot « monde » et « quiconque » dans le verset par « mon prénom ». Alors, Dieu a tellement aimé le monde qu'il a donné son Fils, le monde, donc Lucie, qu'il a donné son Fils afin que le quiconque, donc Lucie, croit en lui et ne périsse pas, mais qu'il, Lucie, ait la vie éternelle. Ça m'a touché. Et à la fin, il demande, il répète la question, est-ce qu'il y en a qui ce soir veulent accepter Jésus-Christ? Et j'avais juste le goût de lever la main. Mon cœur battait à tout rompre. Mais là, m'est revenue une phrase de mon papa qui m'avait dit, lorsque t'es beaucoup d'émotions, écoute, prends un temps de recul, puis là, raisonne le tout, laisse rentrer le rationnel, puis après ça, tu prendras ta décision. C'est exactement ce que j'ai fait. Mais après ce baptême-là, je suis allé rencontrer le pasteur avec Daniel et Suzy, et ils m'ont remis deux livres, L'essentiel du christianisme et le salut par la foi. Livre que j'ai lu dans la semaine qui a suivi. Et je me souviens, jour pour jour, le dimanche suivant, à la fin du livre, il y avait une prière. Cette prière-là, je peux la résumer comme suit. Elle faisait en sorte que je me reconnaissais pécheur, ce que j'avais déjà accepté, que j'étais perdu, que je ne pouvais pas, par mes œuvres, mes bonnes actions, m'en sortir, gagner mon ciel, comme j'avais toujours entendu, mais que Christ avait tout accompli à la croix et qu'il s'agissait tout simplement que lui qui m'offre ce cadeau-là, je l'accepte comme mon sauveur et seigneur de ma vie. C'est exactement ce que j'ai fait. Je me suis mis à genoux et j'ai fait cette prière-là du fond du cœur. Et je me souviens, tout de suite après, là, il y a une immense joie qui m'a rempli. Et je me souviens, le vide que je ressentais, là, il était comme pas présent, il était comme disparu. Et là, je pouvais pas me retenir, j'ai pris le téléphone, j'ai appelé mon frère, puis je lui ai dit, Daniel, j'ai une grande nouvelle à t'annoncer. J'ai dit, j'ai accepté le Seigneur, j'ai accepté Jésus-Christ dans ma vie. Lui est resté bouche bée à l'autre bout, sidéré, comme ça va pas trop si c'était vrai ou pas vrai, mais il a vite compris que c'était vrai. Et je te dirais, depuis ce temps-là, le Seigneur a fait maintes et maintes choses. Ça fait 12 ans que je le sers. Et le but de ma retraite, c'est de le servir pour le reste de ma vie jusqu'à ce que je le rejoigne parce que j'ai l'assurance de la vie éternelle.

Bonjour, je m'appelle Meg et j'ai 25 ans. Je vais vous raconter comment Dieu m'a rescapée de problèmes de troubles alimentaires. Quand j'étais plus jeune, je voulais grandir trop vite. Mais en grandissant, je me suis rendu compte que non, finalement, je voulais pas grandir. J'ai changé d'avis. Donc, si en apparence tout allait bien, j'avais pas de problème particulier. J'avais des parents qui m'aimaient, une famille, voilà, il n'y avait pas vraiment de problème qui ressortait, mais au fond, quelque chose n'allait pas. Et pour que ma famille s'inquiète pour moi, c'est comme ça que je l'interprète maintenant en tout cas, et par crainte aussi de devenir une femme et de devenir adulte, j'ai commencé à vouloir maigrir. Donc il y a eu plusieurs phases jusqu'à ce que ça devienne vraiment une maladie. À 17 ans environ, maigrir est devenu ma seule pensée et mon seul but. J'étais donc anorexique mentale, avec de nombreuses répercussions sur mon corps. J'avais froid, par exemple, mais j'étais très contente. Je perdais mes cheveux, j'étais ravie. On me faisait remarquer, bien sûr, que j'avais beaucoup maigri, mais alors là, j'étais très très fière. J'ai perdu rapidement du poids, et en quelques semaines, j'ai même dépassé mon objectif. Donc là, j'étais en pleine phase de contrôle et j'étais très satisfaite, mais en même temps incroyablement vide et désespérée. C'est difficile à exprimer. Je contrôlais les choses, mais j'étais quand même pas heureuse au fond. Et j'étais surtout complètement hantée par la peur de grossir. C'est vraiment ce qui habitait au quotidien mes pensées. Petit à petit, j'ai perdu le contrôle. La phase de boulimie est arrivée. Donc là, ça s'est passé aussi en plusieurs phases et c'était pas forcément très régulier, mais par exemple, je demandais à ma mère ou à mes sœurs de me surveiller pour ne pas que j'entre dans la cuisine. Mais une fois que j'avais l'idée en tête, c'était trop tard. Quand j'entrais dans la cuisine, si quelqu'un s'approchait pour me prévenir, pour m'encourager, je lui répondais violemment de me laisser tranquille. Et voilà, c'était déjà trop tard. J'avais l'idée en tête. Je mangeais trop, beaucoup trop. J'allais vomir. Et le lendemain, le cercle infernal recommençait. Comme à cette période, j'avais repris du poids, les gens ne s'inquiétaient plus forcément pour moi, ou en tout cas, je ne le ressentais pas comme ça. Et pourtant, j'étais au plus bas. Je mangeais comme pour combler un vide ou un manque, et je culpabilisais énormément. J'avais totalement échoué par rapport à l'idéal que je voulais atteindre. Mais je vous passe les détails concernant la maladie. La phase de boulimie a ensuite duré plus d'un an. Et tous mes proches étaient vraiment désemparés par rapport à cela. Ils voyaient pas comment m'aider à m'en sortir. J'ai fait un petit séjour en hôpital psy pour faire une pause dans ma vie bien trop remplie. Un jour, au hasard d'une discussion avec un infirmier, il a soulevé la question du bonheur et du but qu'on se donnait dans la vie. Il m'a fait réfléchir au fait de est-ce que maigrir rend heureux? Est-ce que c'est vraiment ça qui donne du sens? Voilà, alors ça a peut-être l'air de pas grand-chose, mais je crois que ça a été le déclic. Je pense aussi que des personnes ont prié pour moi et que Dieu m'a préservé du pire. Parce que c'est une maladie mortelle, ça aurait vraiment pu aller beaucoup plus loin que ça. Moi, je priais, mais je priais pour les mauvaises raisons, je priais pour maigrir. La volonté de Dieu était que je vive et pas que je me laisse mourir, parce que derrière la volonté de maigrir, il y avait évidemment la volonté de se laisser mourir petit à petit. Donc après des mois, voire des années où je voulais tout contrôler, et surtout contrôler mon corps, j'ai appris à lâcher prise et à me réalimenter normalement. Et c'est peut-être là le miracle, c'est le lâcher prise. Chaque jour était un nouveau jour. Et je ne devais plus être dans cette logique où il fallait compenser, rattraper les erreurs de la veille ou voilà. C'est difficile de raconter ma guérison parce que je ne sais pas vraiment comment ça s'est fait. Mais je sais que ça a mis du temps. J'ai mis du temps à réintégrer certains aliments qui étaient dans ma liste d'interdits, par exemple. J'ai mis du temps à m'accepter. Et encore aujourd'hui, c'est quand même un combat de gérer l'alimentation et de m'accepter comme je suis. Je prie encore pour que Dieu m'aide à gérer sans partir dans les extrêmes. Et je sais surtout ce qui change vraiment la donne, c'est que je sais que je suis aimée par lui et que c'est lui qui peut tout m'apporter et combler tous les vides en moi. Donc je ne suis plus vide. Et je sais aussi que ces critères de beauté n'ont rien à voir avec ce que j'avais à l'époque. Je suis aimée par lui tout simplement parce que je suis au fond de moi et peu importe le reste.
Je n'ai pas trouvé de meilleure espérance que Dieu, et je t'encourage vraiment, si tu es dans cette situation, à faire appel à lui, sans avoir peur de l'échec ou quoi que ce soit, parce que il contrôle vraiment mieux que quiconque tout ce qui te concerne, et ça aura un résultat vraiment magnifique. Il est plus question de manger ou ne pas manger ou quoi que ce soit, mais Dieu vraiment veut ton bonheur le plus profond et le plus entier, donc tu peux lui faire confiance.

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2: Soyez les bienvenus dans cette émission quotidienne dans laquelle nous étudions le livre des Proverbes. Aujourd'hui, 5 octobre, c'est le chapitre 5 des Proverbes que va nous lire Sophie.
3: Chapitre 5. Mon fils, sois attentif à la sagesse que je t'inculque. Prête l'oreille à mes paroles qui t'enseignent la raison, pour que tu aies de la clairvoyance et que tes lèvres gardent la connaissance. Car celle de la femme adultère distille des paroles mielleuses, et sa langue est plus onctueuse que l'huile. Mais la fin qu'elle te prépare est amère comme l'absinthe, cruelle comme une épée à deux tranchants. Ses pieds se précipitent vers la mort, ses pas aboutissent au séjour des morts. Elle ne se soucie guère du chemin de la vie. Elle suit des sentiers qui se perdent elle ne sait où. Maintenant donc, mon fils, écoute-moi. Ne rejette pas ce que je te dis. Éloigne-toi d'une telle femme et ne t'approche pas de l'entrée de sa maison, de peur que ta dignité ne devienne la proie d'autrui et les années de ta vie celles d'un homme cruel, que des étrangers ne se rassasient de ce que tu as produit par des efforts et que le fruit de ton travail ne se retrouve dans la maison d'un autre, de peur que, près de ta faim, tu ne gémisses alors que ton corps tout entier sera épuisé et que tu ne dises « Comment donc ai-je pu haïr l'éducation ? Pourquoi ai-je dédaigné les avertissements ? Pourquoi n'ai-je pas écouté ceux qui m'ont enseigné ni prêté attention à ceux qui m'instruisaient ? Peu s'en est fallu que je ne sois dans le pire des malheurs au milieu de l'assemblée du peuple. Bois les eaux de ta propre citerne et celles qui jaillissent de ta fontaine. Tes sources doivent-elles se disperser au dehors et tes ruisseaux dans les rues ? Qu'ils soient pour toi seul, ne les partage pas avec des étrangers. Que ta source soit bénie. Fais la joie de la femme que tu as aimée dans ta jeunesse, biche charmante, gracieuse gazelle, que ses charmes t'enivrent toujours et que tu sois sans cesse épris de son amour. Pourquoi, mon fils, t'amouracherais-tu de la femme d'autrui ? Pourquoi donnerais-tu des caresses à une inconnue ? L'Éternel surveille toute la conduite d'un homme, il observe tout ce qu'il fait. Celui qui fait le mal sera pris à ses propres méfaits. Il s'embarrasse dans le filet tissé par son propre péché. Il périra parce qu'il n'a pas su se discipliner, il s'égarera enivré par l'excès de sa folie.

Ce chapitre nous met en garde contre la séduction. Celle qui est décrite ici comme une femme attrayante, charmeuse et séduisante est extrêmement dangereuse puisque la suivre conduit à la mort. De toute évidence, il y a ici une sérieuse mise en garde contre l'adultère. Mais les versets 1 à 7 principalement me font penser au chapitre 24 de l'évangile de Matthieu dans lequel Jésus répond à ses disciples qui l'ont questionné concernant la fin des temps. La première chose que Jésus leur dit, c'est « Prenez garde que personne ne vous séduise » ou, selon la version « Parole de vie », « Faites attention, ne vous laissez pas tromper ». Cet avertissement est solennel et impératif. Dans ce contexte-là, le mot « séduire » pourrait être traduit par « que personne ne vous induise en erreur » ou « que personne ne vous sépare, ne vous éloigne de la vérité ». Bien que personne ne sache quand aura lieu le retour de Jésus, il est évident que nous sommes dans les temps de la fin. Pour les apôtres du Nouveau Testament, déjà les derniers temps ou derniers jours étaient là. Donc, à bien plus forte raison au XXIe siècle, nous pouvons en dire autant. Et Jésus nous met en garde contre ceux qui donneront des enseignements qui ne seront plus en parfait accord avec toute la parole de Dieu, la Bible. Un passage tiré de son contexte peut conduire à des erreurs d'interprétation s'il n'est pas confirmé par d'autres textes bibliques. Jésus est le seul et unique chemin qui conduise à Dieu le Père. C'est par Jésus et Jésus seul que l'on peut être sauvé. Et ici, dans Matthieu 24, il donne un avertissement important. Il dit que d'autres, après lui, se présenteront comme des envoyés de Dieu, mais ils apporteront un autre message. Et certains de ces faux prophètes s'élèveront et séduiront beaucoup de monde. Eh bien, nous vivons exactement cela de nos jours. Et Jésus avertit aussi que parallèlement à ces religions d'erreur qui envahiront le monde, l'iniquité, c'est-à-dire une façon de vivre dans le dérèglement, dans l'injustice ou l'illégalité vis-à-vis de ce que Dieu a ordonné, l'iniquité ira en grandissant. Cela non seulement dans le monde en général, mais malheureusement aussi parmi les chrétiens. Oui, Jésus dit que le plus grand nombre des chrétiens perdront l'amour. Cet amour que Dieu donne quand nous recevons le Seigneur Jésus comme notre Sauveur et Seigneur. Garder cet amour intact en nous et le faire rayonner autour de nous demande de la vigilance. C'est en veillant à prendre du temps dans la présence du Seigneur que nous serons gardés de la séduction des faux enseignements qui pourraient nous entraîner loin de lui. Nous devons être vigilants et ne pas laisser les distractions, la télé, Internet, les lectures diverses ou même notre travail, nos activités quotidiennes, les amis ou autre chose voler notre temps de prière, notre temps d'étude de la Bible, d'écoute de ce que Dieu veut nous dire. Je termine ces quelques minutes de réflexion avec ce conseil. Ne vous lassez pas de pratiquer et d'entretenir la présence de Dieu. Il vous aime et est heureux que vous vous approchiez de lui au nom de Jésus, tout comme un enfant s'approche librement de son papa. Soyez bénis et restez fidèles à l'écoute de Graines de Vie. Au revoir.

Et oui, c'est la fin de cette émission Une Graine de Vie avec Edith. Alors bien sûr, vous pouvez la contacter, demander la prière et dire ce que cette émission vous a apporté. Adresse Edith Pet. Tremplin. Boîte postale 21. 30 310. Vergèze, ça s'écrit V-E-R-G-E-Z-E. Vergèze, France. Par courriel edith.tremplin@gmail.com. Je répète, edith.tremplin@gmail.com. Faites connaître cette émission autour de vous et à demain pour votre rendez-vous divin. Au revoir.

fais ce que tu peux, advienne que pourra, dit un proverbe. La femme de l'évangile qui vint briser un vase de parfum aux pieds de Jésus a fait ce qu'elle a pu. C'est au moins comme cela que le chroniqueur évangélique nous rapporte son fait. Elle n'avait donc ni science, ni puissance, ni fortune. Son seul trésor était ce parfum qu'elle gardait pour quelque grande occasion, sans doute. Un bal ou un rendez-vous où elle pourrait se distinguer, je ne sais pas. Où elle pourrait plaire éventuellement. Mais elle ne l'a pas versé sur elle, comme cela aurait été logique. Mais ce parfum, elle l'a versé sur Jésus. Elle l'a donné à Jésus-Christ. Quand il nous reste un cœur à offrir, nous pouvons beaucoup. Si souvent nous sommes placés en face d'une responsabilité, d'un appel ou d'un ordre précis, et nous disons, conscients de ce qui nous manque, « Je ne puis pas, je ne puis pas ». Réaction négative qui démontre davantage notre manque de confiance que notre incapacité. Car tout est possible à celui qui croit, dit Jésus. Quand il nous reste ainsi un cœur à donner, la pauvreté même peut faire jaillir des richesses. Quand il nous reste un cœur à donner, nous pouvons toujours renouveler le geste de Marie. Et cela, c'est plus qu'offrir, c'est s'offrir soi-même. S'offrir à Dieu pour le servir parmi nos frères.

0: J'aimerais vous parler aujourd'hui de l'amour du Père. Nous avons remarqué que beaucoup de personnes se convertissent dans des rencontres organisées par l'Église hors des murs. Le cœur des non-chrétiens est souvent bien plus disposé dans des réunions informelles où le climat est amical, décontracté. Nous avons vu des personnes se tourner vers Christ au cours d'un barbecue, mais aussi lors d'une journée de détente ou d'une réunion de maison. Les gens sont touchés lorsqu'ils nous voient vivre ensemble, manger ensemble. L'atmosphère spirituelle, la joie de vivre, le respect mutuel les touchent. Le climat sain de rencontres amicales, nos agapes, sont un puissant témoignage de cet amour que le Père désire manifester. L'appartenance à Christ nous introduit d'office dans cette merveilleuse filiation au Père. Et dans le royaume du Père, nous sommes au bénéfice de nombreuses promesses, dont celle de la fidélité de Dieu. Le Père est fidèle dans son amour. Dans le grec, plusieurs termes servent à exprimer diverses dimensions de l'amour. Il y a le terme eros, l'amour touchant à la sexualité. Il y a le terme storgé, l'amour au sein d'une même famille. Philéo, l'amour qu'on éprouve à l'égard de ses amis. Et agapé, l'amour inconditionnel, principalement celui que le Père éprouve à notre égard. Dans l'Épître aux Romains, Paul évoque cette permanence de l'amour de Dieu et il souligne son immensité. On peut lire ce passage dans Romains chapitre 8, Romains 8, versets 32 à 39. Lui, le Père, qui n'a point épargné son propre Fils, mais qui l'a livré pour nous tous, comment ne nous donnera-t-il pas aussi toutes choses avec lui? Qui accusera les élus de Dieu? C'est Dieu qui justifie. Qui les condamnera? Christ est mort. Bien plus, il est ressuscité. Il est à la droite de Dieu, il intercède pour nous. Qui nous séparera de l'amour de Christ? Sera-ce la tribulation ou l'angoisse, ou la persécution ou la faim, ou la nudité ou le péril ou l'épée? Selon qu'il est écrit, c'est à cause de toi qu'on nous met à mort tout le jour, qu'on nous regarde comme des brebis destinées à la boucherie. Mais dans toutes ces choses, nous sommes plus que vainqueurs par celui qui nous a aimés. Gloire à Dieu. Car j'ai l'assurance que ni la mort, ni la vie, ni les anges, ni les dominations, ni les choses présentes, ni les choses à venir, ni les puissances, ni la hauteur, ni la profondeur, ni aucune autre créature ne pourra nous séparer de l'amour de Dieu manifesté en Jésus-Christ, notre Seigneur. Amen. Votre Père céleste vous aime. Que ce soit clairement établi dans votre cœur, Dieu est l'essence même de l'amour. L'amour fait partie de sa nature. Non seulement Dieu aime, mais bien plus, il est amour, c'est sa nature, c'est l'amour parfait. Il est bien connu que les deux plus grands besoins de l'homme sont les suivants, aimer et être aimé. Et le Père comble parfaitement ces deux besoins. Il nous donne son amour et il nous rend capable non seulement de l'aimer, mais aussi d'aimer les autres. L'amour est vraiment la source de cette relation qui unit le Créateur à sa créature. À cause de nos égarements, Dieu aurait pu renoncer à nous aimer, mais malgré tout cela, il nous conserve toute sa bonté. Il nous aime de façon invariable. Les nombreux péchés que nous commettons ne le découragent pas de nous aimer. Pour partager son amour avec nous, le Père a envoyé son Fils Jésus-Christ qui s'est incarné voilà 20 siècles. Jésus ne s'est pas présenté aux hommes sous les traits héroïques d'un titan, d'un surhomme ou d'un Superman. Non, il a revêtu parfaitement notre humanité. La Bible dit dans Philippiens 2, verset 28, « Ayant paru comme un simple homme, il s'est humilié lui-même, se rendant obéissant jusqu'à la mort, même jusqu'à la mort de la croix. » Jésus, le roi des rois, est entré dans le monde par la petite porte. Il fut conçu par le Saint-Esprit dans le ventre d'une femme nommée Marie. Le cadre de sa naissance fut très modeste. Jésus est né dans une étable. Autour de lui, pas de trône ni de serviteur, mais simplement de la paille et quelques bêtes de somme. Des mages, divinement avertis, furent conduits jusqu'à cette étable afin de déposer des offrandes aux pieds du Sauveur du monde. Jésus s'est approché des hommes sans faire distinction. L'Évangile est pour tous les êtres humains, quelle que soit leur origine, leur couleur de peau, leur niveau social ou leur quotient intellectuel. Ici-bas, Jésus a partagé les enseignements concernant le royaume de Dieu. Nous le voyons pardonner les péchés d'une femme adultère, changer la vie d'un collecteur d'impôts, parler avec un jeune homme riche, toucher et purifier des lépreux, libérer des possédés. Nous le voyons aussi guérir des malades, s'asseoir à table avec des gens de mauvaise vie, parler aux leaders religieux comme aux simples soldats. Sa vie a consisté à vivre avec les hommes, les écouter et répondre à leurs besoins profonds en leur adressant la bonne nouvelle du royaume de Dieu. Son incarnation et son œuvre rédemptrice répondirent à ce but, nous rendre tout ce que l'ennemi et le péché nous ont ravis. Il est venu nous apporter la paix, le pardon et l'espérance. En revêtant un corps de chair, Jésus savait déjà qu'il venait sur la terre pour donner sa vie en rançon pour tous. Notre Père Céleste veut soutenir notre âme par sa parole. Il éprouve une profonde compassion et désire nous venir en aide au moyen de ses nombreuses promesses. Je vous invite à m'accompagner dans cette traversée des promesses de la Bible. Un panorama glorieux nous y attend. La Bible contient un stock immense de promesses divines. Le Père les a prononcées pour notre bonheur et notre épanouissement spirituel. Il désire que nous vivions dans la plénitude de son onction. Une étude faite par ordinateur aurait permis d'identifier plus de 32 500 promesses. Alors faisons des provisions en nous ravitaillant au cœur des Écritures. Comme vous le savez, il est important que les parents respectent leurs promesses, sinon les enfants sont déçus. Ils perdent confiance et grandissent avec un profond sentiment d'insécurité. L'enfant est vraiment heureux quand il voit son père tenir ses promesses. Cela va produire chez lui un sentiment de fierté, de la joie, un sentiment d'appartenance, un sentiment d'importance, un sentiment de sécurité. Premièrement, le Père Céleste nous promet sa présence. Vous êtes d'accord avec moi? Nous sommes tous, à un moment ou à un autre de notre vie, traversés par un profond sentiment de solitude. Ce sentiment surgit parfois brutalement, comme par surprise, et la plupart du temps, sans raison. Vous pouvez très bien vous trouver dans un stade de football entouré de dizaines de milliers de supporters. L'ambiance est une ambiance de feu et pourtant, vous vous sentez seul. La présence du Père dans notre vie est la meilleure réponse au sentiment de solitude. Nous n'avons pas été créés sous X. L'Éternel est notre Créateur. Il est notre Père Céleste. Et tant que nous n'avons pas placé notre main dans la sienne, nous sommes semblables à un esquif ballotté par les flots. Nous sommes poussé de ci, de là, au gré des turbulences de la vie. Quelqu'un a dit, la solitude n'est pas l'absence d'affection, c'est l'absence de direction. Le Père désire nous remplir de sa présence, souffler dans la voile de notre existence pour nous pousser vers notre destinée. Il nous suffit de déployer la voile. La foi en Jésus et la prière chassent ce sentiment de solitude et nous permettent de vivre la réalité de la présence de Dieu dans notre cœur. Quelle merveilleuse expérience! Prenons la direction du trône de la grâce où quelqu'un nous attend. Il s'agit de notre bon Père Céleste. Dans l'Épître aux Hébreux, nous trouvons cette promesse que Dieu fait à ses enfants. Hébreux 13, 5. « Je ne te délaisserai point et je ne t'abandonnerai point. » Amen. Le psaume 9 contient la promesse suivante. Psaume 9, verset 11. « Ceux qui connaissent ton nom se confient en toi, car tu n'abandonnes pas ceux qui te cherchent, ô Éternel. » Avant de remonter vers son Père, Jésus adressa ce message plein d'espérance à ses disciples. Dans Matthieu 28, 20, notez ce passage. « Je suis avec vous tous les jours, jusqu'à la fin du monde. » Jésus promit aussi de ne jamais les abandonner. Dans Jean 14, 18, « Je ne vous laisserai pas orphelins, je viendrai à vous. » Le prophète Ésaïe fortifie notre âme par la parole suivante, Ésaïe 54, verset 10, « Quand les montagnes s'éloigneraient, quand les collines chancelleraient, mon amour ne s'éloignera point de toi. » Amen. Deuxièmement, le Père Céleste veut prendre soin de nous. Quelqu'un se trouve-t-il dans le besoin? Attend-il une réponse de Dieu, des provisions? Le Père désire prendre soin de lui. Philippiens 4, verset 6, l'apôtre Paul rassura les chrétiens de la ville de Philippe quant à la grande diversité de leurs besoins. Il leur dit, « Ne vous inquiétez de rien, mais en toute chose, faites connaître vos besoins à Dieu par des prières et des supplications avec des actions de grâce. Et la paix de Dieu qui surpasse toute intelligence gardera vos cœurs et vos pensées en Jésus-Christ. » On continue, Philippiens 4, 19, il leur déclara aussi, « Mon Dieu pourvoira tous vos besoins selon sa richesse, avec gloire en Jésus-Christ. À notre Dieu et Père soit la gloire au siècle des siècles. Amen. » L'apôtre Pierre, quant à lui, nous invite à nous reposer en Dieu, à lui faire pleinement confiance. 1 Pierre chapitre 5, verset 7, « Déchargez-vous sur lui de tous vos soucis, car lui-même prend soin de vous. » Et puis la parole de Dieu nous a laissé la perle des psaumes. Le psaume 23, voici ce qu'il déclare. « L'Éternel est mon berger, je ne manquerai de rien. Il me fait reposer dans de verts pâturages, il me dirige près des eaux paisibles, il restaure mon âme. Il me conduit dans les sentiers de la justice à cause de son nom. Quand je marche dans la vallée de l'ombre de la mort, je ne crains aucun mal, car tu es avec moi. Ta houlette et ton bâton me rassurent. Tu dresses devant moi une table en face de mes adversaires. Tu oins d'huile ma tête et ma coupe déborde. Oui, le bonheur et la grâce m'accompagneront tous les jours de ma vie et j'habiterai dans la maison de l'Éternel jusqu'à la fin de mes jours. » C'est si bon de se reposer sur le Père Céleste. Il prend vraiment soin de nous. Il veut aussi nous relever. Les Écritures contiennent de si nombreuses promesses. Le Père Céleste veut nous encourager. Nous pouvons faire face à des moments de découragement dans la vie, mais le Seigneur veut nous fortifier. N'oublions pas que Dieu est celui qui nous donne le courage de tenir ferme face aux multiples assauts du découragement. Jésus a dit à ses disciples dans Jean 14, 27, « Je vous laisse la paix, je vous donne ma paix. Je ne vous donne pas comme le monde donne, que votre cœur ne se trouble point et ne s'alarme point. » Il nous fait encore cette promesse dans Matthieu 11, 28, « Venez à moi, vous tous qui êtes fatigués et chargés, et je vous donnerai du repos. » Le psalmiste, quant à lui, nous assure le secours de Dieu si nous sommes dans la détresse. Psaume 34, 18. « Quand les justes crient, l'Éternel entend, et il les délivre de toute leur détresse. » L'Éternel porte aussi son regard sur celui qui souffre. C'est mentionné dans Ésaïe 66, verset 2. « Voici sur qui je porterai mes regards, sur celui qui souffre et qui a l'esprit abattu, sur celui qui craint ma parole. » Paul, quant à lui, demanda la pleine consolation en faveur des chrétiens de Thessalonique. 2 Thessaloniciens, chapitre 2, versets 16 à 17. Que notre Seigneur Jésus-Christ lui-même et Dieu notre Père, qui nous a aimés, qui nous a donné par sa grâce une consolation éternelle et une bonne espérance, console vos cœurs et vous affermisse en toute bonne œuvre et en toute bonne parole. Notre Père Céleste relève notre âme découragée et comme un Père, il désire aussi nous protéger. Le Père Céleste est celui qui nous protège. Même le plus solide d'entre nous éprouve à un moment ou à un autre de sa vie le besoin d'être protégé. Le psalmiste a exprimé plusieurs fois sa pleine confiance en la protection divine. Psaume 27, verset 1er. « L'Éternel est ma lumière et mon salut. De qui aurais-je crainte ? L'Éternel est le soutien de ma vie. De qui aurais-je peur ?» Il a dit aussi, psaume 34, verset 8. L'ange de l'Éternel campe autour de ceux qui le craignent et il les arrache au danger. Le psaume 91 est à lui seul un puissant fortifiant. Il dépeint admirablement la protection que l'Éternel veut déployer tout autour de nous. Celui qui demeure sous l'abri du Très-Haut repose à l'ombre du Tout-Puissant. Je dis à l'Éternel, mon refuge et ma forteresse, mon Dieu en qui je me confie. Car c'est lui qui te livre du filet de l'oiseleur, de la peste et de ses ravages. Il te couvrira de ses plumes. Tu trouveras un refuge sous ses ailes. Sa fidélité est un bouclier, une cuirasse. Tu ne craindras ni les terreurs de la nuit, ni la flèche qui vole de jour, ni la peste qui marche dans les ténèbres, ni la contagion qui frappe en plein midi. Que 1000 tombent à ton côté et 10 000 à ta droite, tu ne seras pas atteint. De tes yeux seulement, tu regarderas et tu verras la rétribution des méchants. Car tu es mon refuge, ô Éternel, tu fais du Très-Haut ta retraite. Aucun malheur ne t'arrivera, aucun fléau n'approchera de ta tente, car il ordonnera à ses anges de te garder dans toutes tes voies. Ils te porteront sur les mains de peur que ton pied ne heurte contre une pierre. Tu marcheras sur le lion et sur l'aspic, tu fouleras le lionceau et le dragon. Puisqu'il m'aime, je le délivrerai, je le protégerai, puisqu'il connaît mon nom. Il m'invoquera, je lui répondrai, je serai avec lui dans la détresse, je le délivrerai, je le glorifierai, je le rassasirai de longs jours, je lui ferai voir mon salut. Le prophète Ésaïe, quant à lui, annonce l'arrivée des secours. En effet, l'Éternel nous secourt de sa droite toute puissance. Ésaïe 41, verset 13. Car je suis l'Éternel ton Dieu, qui fortifie ta droite, qui te dit ne crains rien, je viens à ton secours. Comme vous le voyez, notre Père Céleste ne reste pas insensible face à la situation de celui qui se trouve dans l'épreuve. Son but, c'est de nous fortifier tous. Le Père Céleste nous fortifie. Dieu connaît nos limites. Il est celui qui veut nous fortifier et renouveler nos forces. Le prophète Ésaïe proclame le soutien puissant de l'Éternel. Ésaïe 41, verset 10. Ne crains rien, car je suis avec toi. Ne promène pas des regards inquiets, car je suis ton Dieu. Je te fortifie, je viens à ton secours, je te soutiens de ma droite triomphante. » Et il fait encore cette promesse. Chapitre 40, verset 31. « Mais ceux qui se confient en l'Éternel renouvellent leur force. Ils prennent leur vol comme les aigles. Ils courent et ne se lassent point. Ils marchent et ne se fatiguent point. » Paul, quant à lui, déclara aux membres de l'église de Philippe, Philippiens chapitre 4, verset 13, « Je puis tout par celui qui me fortifie. » N'est-ce pas merveilleux de savoir que notre Père Céleste désire nous fortifier ? Il désire aussi entrer dans une relation intime avec nous. Il désire nous entendre le prier, entamer un dialogue avec lui. Il y a dans le partage avec le Père un puissant fortifiant à saisir. Le Père Céleste écoute nos prières. Vivre la vie chrétienne sans la prière, c'est comme croire que l'on peut vivre sans respirer. C'est impossible. Nous pouvons prier à tout moment de la journée. Par la prière, nous pouvons demander au Père d'intervenir dans tous nos besoins. Il reçoit la prière de tous ceux qui lui appartiennent. Il ne répond pas toujours tout de suite, mais il reçoit nos prières. L'absence de réponse ne signifie nullement qu'il n'a pas reçu notre prière ou qu'il est débordé. Dieu n'est jamais débordé ni dépassé. Il est Dieu et peut tout. Ne l'oublions jamais. À nos prières, notre Père peut dire non. Il peut dire plus tard ou pas maintenant. Tu n'es pas encore mûr ou encore j'ai mieux pour toi que ce que tu me demandes en cet instant. Et bien entendu, il peut dire aussi « Oui, c'est ok, c'est d'accord, je t'exauce maintenant. » En tout cas, il ne cédera jamais à nos caprices. La prière est pour lui quelque chose d'extrêmement sérieux. La meilleure garantie de l'exaucement se trouve dans la prière faite selon sa volonté. Pour cela, il est important de croître dans la connaissance de la parole de Dieu afin de prier toujours plus en conformité avec la volonté divine. L'apôtre Jean a dit dans 1 Jean chapitre 5, versets 14 à 15, « Nous avons auprès du Père cette assurance que si nous demandons quelque chose, selon sa volonté, il nous écoute. Et si nous savons qu'il nous écoute, nous savons que nous possédons la chose que nous lui avons demandée, quelle qu'elle soit. » Jésus a déclaré dans Matthieu 21, 22, « Tout ce que vous demanderez avec foi par la prière, vous le recevrez. » Quelle que soit la nature de nos défis, famille, travail, études, carrière, vie sentimentale, santé, conflit, le mariage, etc., nous pouvons les présenter devant le trône de la grâce. Poursuivons. Le Père Céleste promet d'être avec nous pour l'éternité. Tenons-nous prêts pour le retour du Seigneur. Restons fermes dans la foi et pratiquons de bonnes œuvres afin que le Père nous accueille dans sa gloire. Jésus nous assure qu'il y a de nombreuses demeures dans la maison du Père. Dans Jean 14, 2, « Il y a plusieurs demeures dans la maison de mon Père. Si cela n'était pas, je vous l'aurais dit, je vais vous préparer une place. » La foi au Fils de Dieu nous donne accès à la vie éternelle. Dans Jean 3, 16, il est écrit « Car Dieu a tant aimé le monde qu'il a donné son Fils unique afin que quiconque croit en lui ne périsse point, mais qu'il ait la vie éternelle. » Jean 6, verset 40. La volonté de celui qui m'a envoyé, c'est que quiconque voit le Fils et croit en lui ait la vie éternelle. Amen. Et je le ressusciterai au dernier jour. L'apôtre Jean, quant à lui, a fait cette déclaration. Jean 20, verset 31. Mais ces choses ont été écrites afin que vous croyiez que Jésus est le Christ, le Fils de Dieu, et qu'en croyant, vous ayez la vie en son nom. L'apôtre Paul nous a laissé une glorieuse promesse concernant l'éternité. Dans 1 Thessaloniciens, chapitre 4, versets 16 à 17, « Car le Seigneur lui-même, un signal donné, à la voix d'un archange et au son de la trompette de Dieu, descendra du ciel, et les morts en Christ ressusciteront premièrement, ensuite nous les vivants, qui serons restés. Nous serons tous ensemble enlevés avec eux sur des nuées à la rencontre du Seigneur dans les airs, et ainsi nous serons toujours avec le Seigneur. » Voici deux autres promesses glorieuses concernant notre vie après la mort. Ces promesses sont tirées du livre de l'Apocalypse et elles sont pleines d'espérance. Apocalypse 20, verset 6, « Heureux et saints ceux qui ont part à la première résurrection. » Apocalypse 22, verset 5, « Il n'y aura plus de nuit et ils n'auront besoin ni de lampe ni de lumière parce que le Seigneur Dieu les éclairera et ils régneront au siècle des siècles. » Notre Père Céleste désire vivre une véritable relation d'amour avec nous. Jésus a dit encore dans Jean 14, 23, « Si quelqu'un m'aime, il gardera ma parole et mon Père l'aimera. Nous viendrons à lui et nous ferons notre demeure chez lui. » être chrétien, c'est réellement faire partie de la grande famille de Dieu. Jésus a dit encore dans Marc chapitre 3, verset 35, « Car quiconque fait la volonté de Dieu, celui-là est mon frère, ma sœur et ma mère. » Et l'Écriture déclare dans Apocalypse 3, 20, « Voici, je me tiens à la porte et je frappe. » C'est Dieu qui frappe. « Si quelqu'un entend ma voix et ouvre la porte, j'entrerai chez lui, je souperai avec lui et lui avec moi. » En recevant Christ comme Sauveur et Seigneur, l'homme fait l'expérience d'une nouvelle naissance. La première fut d'ordre naturel, alors que cette seconde naissance, elle, est spirituelle. C'est ainsi que l'être humain reçoit l'Esprit de Dieu et devient chrétien, au sens premier de ce mot, c'est-à-dire que Christ habite en lui. Il est une nouvelle créature, membre du corps de Christ, membre de la famille de Dieu. Cette expérience est la plus exaltante qui soit, et elle ne trouve aucune autre comparable sur cette terre. Paul a déclaré ceci dans Galates 4, 6, « Et parce que vous êtes fils, Dieu a envoyé dans nos cœurs l'Esprit de son Fils, lequel crie « Abba, Père ». Romains 8, 15, « Vous n'avez point reçu un esprit de servitude pour être encore dans la crainte, mais vous avez reçu un esprit d'adoption par lequel nous crions « Abba, Père ». Accueillir le Père dans son cœur signifie ne plus jamais être seul. Celui qui a reçu le Père a trouvé plus qu'un ami. Quel réconfort et quelle sécurité. Le Père promet de nous accompagner tout au long de notre pèlerinage terrestre. Quelle grâce de pouvoir avancer dans la vie avec le Seigneur du ciel et de la terre à ses côtés. La parole de Dieu nous rappelle ses magnifiques promesses. On continue dans ce flot de promesses. Psaume 32, verset 8. « Je t'instruirai, te montrerai la voie que tu dois suivre, je te conseillerai. J'aurai le regard sur toi. » Ésaïe 35, verset 8. Il y aura là un chemin frayé, une route qu'on appellera la voie sainte. Nul impur n'y passera, elle sera pour eux seuls. Ceux qui la suivront, même les insensés, ne pourront s'y égarer. Ésaïe 48, verset 17. Ainsi parle l'Éternel, ton Rédempteur, le Saint d'Israël. Moi, l'Éternel, ton Dieu, je t'instruis pour ton bien. Je te conduis dans la voie que tu dois suivre. Dans l'Évangile de Jean, chapitre 14, verset 6, Jésus dit, je suis le chemin, la vérité, la vie. Nul ne vient au Père que par moi. Et il ajoute, Jean 8, 12, « Je suis la lumière du monde. Celui qui me suit ne marchera pas dans les ténèbres, mais il aura la lumière de la vie. » Matthieu 28, 20, « Et voici, je suis avec vous tous les jours, jusqu'à la fin du monde. » Le Père nous aime vraiment. Il désire demeurer en nous, prendre soin de nous, nous encourager et nous protéger, nous fortifier, répondre à nos prières. Et il désire surtout que nous passions l'éternité avec lui.
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La Bible nous dit dans Romains 1, verset 20 « Depuis la création du monde, ce qu'il y a d'invisible en Dieu, c'est-à-dire à la fois sa puissance éternelle et sa divinité, se discerne au moyen de l'intelligence d'après les choses créées. » La Bible nous dit également dans Zacharie 9, verset 17 « Combien grande est sa bonté et combien grande est sa beauté !»

signature majestueuse. Un collègue à qui j'offrais un calendrier biblique refusait mon offre. « Non, non, non, non, non, je ne suis pas croyant !» me dit-il. Je lui répondis « Oui, la foi paraît inconsistante pour la raison humaine, mais n'as-tu jamais de doute ? Après tout, l'existence de Dieu est-elle si inconcevable ?» Oui, j'avoue que la majesté et la beauté des paysages enneigés en montagne me fascinent, et cette question ressurgit toujours. Et si Dieu existait ? J'ai souvent pensé à cette conversation. La nature merveilleuse est l'œuvre majestueuse d'un très grand artiste. Sa signature se retrouve dans la plus modeste fleur. L'organisation de l'univers, la complexité des êtres vivants témoignent d'une infinie sagesse. La Terre est une petite planète perdue dans une galaxie qui contiendrait plusieurs centaines de milliards d'étoiles, parmi des centaines de milliards de galaxies. Tout cela raconte la gloire de Dieu, nous dit la Bible dans le psaume 19, au verset 1. Dieu n'est pas seulement grand par sa puissance, son amour aussi est insondable. Celui qui commence à croire à cet amour s'aperçoit très vite qu'il n'en entrevoit que le bord. Peut-être, comme mon collègue, vous présentez-vous comme un non-croyant, avec quelques doutes. Dieu est tout près de vous. Priez-le, adressez-vous à lui avec un cœur sincère et il se révélera à vous.

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1: Mon premier déclic, ma première rencontre avec Jésus, ça s'est passé dans une prison. Je m'appelle Axel et je vis au Tampon, qui se trouve dans le sud de l'île de la Réunion. J'ai 72 ans, j'ai deux enfants, une fille et un garçon, et je suis aussi grand-père de quatre adorables petits-enfants, deux garçons et deux filles. Ma première rencontre avec Jésus, ça s'est passé dans une prison. Là où je travaillais, j'avais à l'époque 46 ans. Un de mes collègues, qui était colérique, qui était susceptible, ce qui fait que beaucoup des collègues n'aimaient pas avoir une conversation avec lui. Bon, c'était comme ça, et du jour au lendemain, quelque chose qui s'est passé, et je dirais quelque chose d'extraordinaire. Il y a eu vraiment une transformation extraordinaire, et il y avait une métamorphose même. Ce collègue, maintenant, il arrêtait pas de parler de Dieu, et c'est vrai qu'il y avait pas que moi qui avait remarqué ce changement de situation, à tel point que moi, je me suis dit, si un jour il m'arrive quelque chose, si je passe par des moments difficiles, je saurai quelle porte frapper. Évidemment, ça n'a pas trop tardé. Au bout d'un mois ou deux mois, je me rappelle plus trop. Alors, mon épouse est partie, c'est arrivé, je n'ai vu rien venir. Et donc, je me suis retrouvé du jour au lendemain, vraiment, les bras en croix dans la poussière, si on peut dire ainsi. Et ben, évidemment, j'ai été voir ce collègue. Bon, ben, d'une part, qui m'a réconforté. Il est venu chez moi. Première fois, il a prié pour moi. Il y a quelque chose d'extraordinaire aussi qui s'est passé en moi. J'ai ressenti déjà une certaine forme de consolation. J'étais plus en larmes comme j'étais. Et la deuxième fois qu'il est venu, il m'a fait accepter le Seigneur Jésus. Et là aussi, vraiment, pour moi aussi, il y a eu cette, je dirais pas une métamorphose, mais une grosse transformation. Je suis retraité maintenant, j'ai 72 ans. Si on fait la différence, ça fait presque 26 ans que je suis Jésus et je le sais surtout. Et je le sais justement à travers une association culturelle et humanitaire. En marchant avec le Seigneur, évidemment, on apprend à travers sa parole. On devient plus grand, plus fort et on s'instruit de sa parole. Parfois, on commet des erreurs, on fait des fautes. Mais notre Seigneur, notre Dieu, il est toujours là pour nous relever. Je ne suis pas le seul, malheureusement, d'être passé là où je suis passé. Je ne peux que vous exhorter à suivre Jésus, à frapper à sa porte et à le chercher, évidemment.
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Évangile selon Matthieu, chapitre 14. En ce temps-là, Hérode le tétrarque, ayant entendu parler de Jésus, dit à ses serviteurs : « C'est Jean-Baptiste, il est ressuscité des morts, et c'est pour cela qu'il se fait par lui des miracles. » Car Hérode, qui avait fait arrêter Jean, l'avait lié et mis en prison, à cause d'Hérodias, femme de Philippe, son frère. Parce que Jean lui disait : il n'était pas permis de l'avoir pour femme. Il voulait le faire mourir, mais il craignait la foule, parce qu'elle regardait Jean comme un prophète. Or, lorsqu'on célébra l'anniversaire de la naissance d'Hérode, la fille d'Hérodias dansa au milieu des convives et plut à Hérode, de sorte qu'il promit avec serment de lui donner ce qu'elle commanderait. À l'instigation de sa mère, elle dit : donne-moi ici sur un plat la tête de Jean-Baptiste. » Le roi fut attristé, mais à cause de ses serments et des convives, il commanda qu'on lui le donnât. Et il envoya décapiter Jean dans la prison. Sa tête fut apportée sur un plat et donnée à la jeune fille, qui la porta à sa mère. Les disciples de Jean vinrent prendre son corps et l'ensevelirent, et ils allèrent l'annoncer à Jésus. À cette nouvelle, Jésus partit de là dans une barque pour se retirer à l'écart dans un lieu désert. Et la foule, l'ayant su, sortit des villes et le suivit à pied. Quand il sortit de la barque, il vit une grande foule et fut ému de compassion pour elle, et il guérit les malades. Le soir étant venu, les disciples s'approchèrent de lui et dirent : ce lieu est désert et l'heure est déjà avancée. Renvoie la foule, afin qu'elle aille dans les villages pour acheter des vivres. » Jésus leur répondit : ils n'ont pas besoin de s'en aller. Donnez-leur vous-même à manger. » Mais ils lui dirent : nous n'avons ici que 5 pains et 2 poissons.

et il dit « Apportez-les-moi ». Il fit asseoir la foule sur l'herbe, prit les 5 pains et les 2 poissons, et levant les yeux vers le ciel, il rendit grâce. Puis il rompit les pains et les donna aux disciples qui les distribuèrent à la foule. Tous mangèrent et furent rassasiés, et l'on emporta 12 paniers pleins de morceaux qui restaient. Ceux qui avaient mangé étaient environ 5000 hommes, sans les femmes et les enfants. Aussitôt après, il obligea les disciples à monter dans la barque et à passer avant lui de l'autre côté, pendant qu'il renverrait la foule. Quand ils l'eurent renvoyé, il monta sur la montagne pour prier à l'écart, et comme le soir était venu, il était là, seul. La barque, déjà au milieu de la mer, était battue par les flots, car le vent était contraire. À la 4e veille de la nuit, Jésus alla vers eux, marchant sur la mer. Quand les disciples le virent marcher sur la mer, ils furent troublés et dirent « C'est un fantôme !» Et dans leur frayeur, ils poussèrent des cris. Jésus leur dit aussitôt « Rassurez-vous, c'est moi, n'ayez pas peur !» Pierre lui répondit « Seigneur, si c'est toi, ordonne que j'aille vers toi sur les eaux. » Et il dit « Viens !» Pierre sortit de la barque et marcha sur les eaux pour aller vers Jésus. Mais voyant que le vent était fort, il eut peur. Et comme il commençait à s'enfoncer, il s'écria « Seigneur, sauve-moi !» Aussitôt Jésus étendit la main, le saisit et lui dit « Homme de peu de foi, pourquoi as-tu douté ?» Et ils montèrent dans la barque et le vent cessa. Ceux qui étaient dans la barque vinrent se prosterner devant Jésus et dirent « Tu es véritablement le Fils de Dieu !» Après avoir traversé la mer, ils vinrent dans le pays de Génézareth. Les gens de ce lieu, ayant reconnu Jésus, envoyèrent des messagers dans tous les environs, et on lui amena tous les malades. Ils le prièrent de leur permettre seulement de toucher le bord de son vêtement, et tous ceux qui le touchèrent furent guéris.

J'ai eu la grande chance d'être dans une famille chrétienne. On a aussi beaucoup de chance parce qu'on apprend beaucoup de choses très tôt. On sait que Dieu est là. Et j'ai toujours grandi avec cette certitude que Dieu était près de moi. J'ai eu une drôle de manière de passer les épreuves de la vie. C'est-à-dire que je les ai endossées, je les ai mises de côté pour éviter de faire souffrir mon entourage, je pensais. Et je les ai bien cachées. Sauf que on pense que ça va s'évaporer avec le temps et en fait ça gonfle, ça grossit. Et ben moi, c'est devenu insupportable. J'avais des symptômes physiques, des choses qui m'ont marqué. Peut-être pas des choses très graves, mais tout mis bout à bout, pesante dans la vie. À la fois, je disais que c'était pas grave, puisque autour de moi, il y avait des gens qui connaissaient des choses terribles, des maladies terribles, des départs de proches terribles. Et je me disais, si c'est pas quelque chose de miraculeux qui t'arrive, enfin, pour moi, ça devait être normal, quoi. Il fallait que j'encaisse, et ça venait juste de moi si c'était pas bien vécu. Et puis, donc je suis passée par les eaux du baptême à 17 ans et j'ai continué quand même toujours à gérer ces problèmes de cette manière-là. Dieu m'a montré qu'il était présent, plus que présent, à travers mes grossesses qui ont été difficiles. Le Seigneur m'a guérie, a guéri les enfants que je portais. Et mes fils ont été en âge d'aller à l'école et j'ai pris un congé parental. Et en fait, ce temps de congé parental que j'aurais pensé idyllique est devenu très compliqué la première année parce que je me suis retrouvée seule en face de moi-même, en fait. Incapable de faire ce que j'avais envie de vraiment faire au fond de moi. Et je continue à avoir des symptômes physiques qui me pourrissaient la vie, quoi. C'est vraiment le terme. Et je voyais que ça commençait à avoir des incidences auprès de mes proches. Mon mari, mes enfants, ma famille. Ça devenait insupportable. Et je me suis retrouvée au pied du mur à devoir faire un choix. Est-ce que je voulais continuer comme ça? Ou est-ce que je voulais que ça change? Utiliser les armes que Dieu m'avait données. J'étais un peu perdue, je me sentais complètement perdue. Et un jour, j'ai décidé de prendre le téléphone et j'ai appelé ma doctoresse. Alors, je savais pertinemment ce qu'elle allait me dire, mais j'avais besoin de l'entendre. Donc, je suis allée la voir et voilà, elle m'a dit « Bah, faites une petite dépression. » Même si je le savais, j'étais pas ravie quand même. Et puis, donc, elle me prescrit un traitement et je rentre. Et je me suis isolée et j'ai prié. Et j'ai dit, Seigneur, oui, les médicaments, ça peut aider, mais d'abord, je veux me tourner vers toi et voir ce que tu peux faire pour moi réellement, parce qu'aujourd'hui, j'ai besoin de toi. Et j'ai crié à Dieu. Et Dieu m'a répondu. Il m'a permis de rencontrer des oreilles bienveillantes, des personnes qui ont su m'accompagner avec amour. Et qui m'ont parlé de ce que Dieu pouvait faire et avait fait dans ma vie. J'ai fait le point, j'ai travaillé sur moi, sur ma vie pendant une bonne année. Et c'est pas fini, parce que le combat c'est tous les jours, ça s'arrête jamais et je sais qu'il y aura d'autres épreuves. Et en fait, oui, il n'y a pas eu de choses atroces dans ma vie. Et j'en rends grâce à Dieu pour ça. Mais en fait, voilà, en tant que chrétien, on a plein de petites épreuves, plein de choses qui s'accumulent et Dieu ne m'a pas relevé qu'une seule fois, mais des milliers de fois dans ma vie. Et si aujourd'hui je suis là, c'est parce que Dieu est grand, qu'il a été mon plus grand soutien, que je sais qu'il sera toujours là. Et je suis tellement reconnaissante d'avoir pu faire ce pas vers lui, me rapprocher de lui. Et j'ai redécouvert Dieu comme jamais j'aurais cru qu'on puisse être proche de Dieu. Je pensais être proche de Dieu et je me suis rendu compte que j'en étais bien loin.
Et ça m'encourage parce que je sais que chaque pas que je fais vers lui, notre relation est plus intense. Et je vois que ça porte ses fruits aujourd'hui parce que aujourd'hui je peux m'ouvrir vers les autres. Et je vois le travail que Dieu a mis dans mon cœur. Il m'a appelé pour son service. Et je me suis engagée pour ça. Oui, ce sont des sacrifices, des difficultés, des concessions. Mais quand on travaille pour Dieu, il nous le rend 1000 fois, 10 000 fois. Et on est béni, et tous ceux qui sont autour de nous aussi, mon mari, mes enfants, et on avance tous. Et aujourd'hui, je peux en parler parce que il me permet de rendre témoignage aujourd'hui, à vous comme à d'autres. Et je pensais pas que de ma petite vie, je pouvais apporter des choses autour de moi. Et je m'en rends compte que si, et que j'ai compris aussi par rapport à ça que Dieu avait un plan pour chacun, une place pour chacun, même si on pense qu'on n'a pas de talent ou rien à apporter par rapport à l'autre d'à côté. Il a prévu quelque chose pour chacun et j'ai quelque chose de bien précis. Et quoi de plus valorisant que de se sentir utile aux yeux de Dieu? Je peux vous assurer aujourd'hui que chacun a une place près de lui. Et un rôle aussi. Pas forcément visible, mais quelque chose de très important. Et aujourd'hui, je suis très heureuse de pouvoir le servir. Et le servir comme lui le veut. Et j'ai vraiment choisi aujourd'hui de lui faire confiance. J'ai réalisé il y a un an... Le verset que nous avions choisi avec mon mari pour le jour de notre mariage, c'est dans le calme et la confiance que sera votre force. J'y croyais, mais je l'avais pas, je le vivais pas pleinement. Et la confiance, c'est difficile, mais ça vaut le coup d'essayer. Parce qu'aujourd'hui, je me sens bien et je sais que je serai jamais seule, plus jamais.

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0: Oui, sympathique, rythmé, rien que un peu d'amour dont chacun a besoin. Radio Bonne Nouvelle, nous allons retrouver nos amis de la Voix de l'Évangile qui vont nous parler aujourd'hui. C'est précisément Jacques Mouillon qui va nous parler du troisième chapitre du Deutéronome. Du Deutéronome, le livre qui se trouve dans la première partie de la Bible. La Bible nous parle de l'amour de Dieu. 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
1: 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Bonjour à vous, chers amis à l'écoute. Nous vous retrouvons comme promis lors de notre dernière émission pour passer en votre compagnie quelques instants autour de la Bible. Et nous recevons aujourd'hui le pasteur Jacques Mouillon de Montpellier pour une réflexion basée sur le troisième chapitre du Deutéronome, c'est-à-dire le deuxième livre de la Bible juste après la Genèse. Mais avant de le retrouver, place à la musique, nous écoutons, si vous le voulez bien, Marilène Rofidal qui chante « Regarde ».

Voici un texte que nous trouvons dans l'Ancien Testament, dans le livre du Deutéronome, au chapitre 3, à partir du verset 23. Il s'agit là d'un récit de Moïse. Voici ce qu'il dit. « J'implorai la miséricorde de l'Éternel en disant « Seigneur Éternel, tu as commencé à montrer à ton serviteur ta grandeur et ta main puissante, car quel Dieu y a-t-il au ciel et sur la terre qui puisse imiter tes œuvres et tes hauts faits? Laisse-moi passer, je te prie, laisse-moi voir ce bon pays de l'autre côté du Jourdain, ces belles montagnes et le Liban. » Mais l'Éternel s'irrita contre moi à cause de vous, et il ne m'écouta point. L'Éternel me dit, « C'est assez, ne me parle plus de cette affaire. Monte au sommet du Pisga, porte tes regards à l'Occident, au Nord, au Midi et à l'Orient, et contemple de tes yeux, car tu ne passeras pas ce Jourdain. Donne des ordres à Josué, fortifie-le et affermis-le, car c'est lui qui marchera devant ce peuple et qui le mettra en possession du pays que tu verras. » Pendant un certain temps, j'ai été directeur d'un internat de garçons. J'ai toujours essayé de me comporter en directeur responsable, désirant exercer la discipline le plus justement possible et en évitant ce dont j'ai horreur, les punitions collective. Malgré toutes ces précautions et toute ma bonne volonté, j'ai été, tour à tour, aux yeux de mes protégés, le directeur le plus merveilleux que la terre ait porté, et celui qui ne valait même pas la corde pour le pendre. Évidemment, et vous le comprendrez, la vérité était sans doute entre les deux affirmations. Mais comment un même individu peut-il susciter des opinions aussi différentes, aussi diamétralement opposées l'une à l'autre de la part de même personne? N'avez-vous pas une petite idée sur la réponse à ma question? N'est-ce pas évident? Eh bien, il suffisait que j'accorde une permission exceptionnelle, que je fasse preuve de clémence dans une situation précise pour me voir encensé, le meilleur directeur de la terre. Par contre, si j'opposais un non catégorique à une demande, ou si je refusais d'accéder à une requête, alors ma cote baissait vertigineusement, dangereusement. Aujourd'hui, j'ai du plaisir à évoquer ces souvenirs. Cela me fait sourire, et j'espère qu'avec bien des années de recul, ces jeunes qui sont sans doute aujourd'hui mariés et pères de famille, exerçant à leur tour la discipline pour leurs enfants, en font de même. Cette attitude n'est pas toutefois l'apanage seul des jeunes. Nos sentiments, notre appréciation des autres varient selon les circonstances. En ce qui concerne Dieu, je constate que parmi ceux qui ne désirent pas en entendre parler, beaucoup disent avoir été déçus par une prière non exaucée, une demande restée sans réponse. Puis-je me permettre d'affirmer ici, avant de l'expliciter, que cette réponse non ou cette non-réponse n'est en fait qu'apparente ?

0: si vous avez des enfants et si vous les aimez, ce dont je ne doute pas, vous savez que leur répondre non à certaines de leurs demandes est une plus grande preuve d'amour que si vous leur répondiez oui, si vous les laissiez entièrement libres de faire ce qu'ils veulent. Dieu a, lui aussi, répondu non. Par exemple, à Moïse qui insistait pour entrer dans le pays promis. « C'est assez, ne me parle plus de cette affaire !» lui répondra Dieu. Il répondra non également à l'apôtre Paul qui lui demandera par trois fois de lui ôter les chardes qu'il avait dans sa chair. Probablement lui demandait-il de lui rendre une meilleure vue car il était presque aveugle. L'amour et la foi de ses serviteurs ne sont pas en cause. Dieu avait de bonnes raisons pour leur dire non, mais ces raisons, nous ne les connaissons pas. Jésus répondra lui aussi non au fils de Zébédée qui désirait être l'un à sa droite et l'autre à sa gauche lorsqu'il entrerait dans son règne. Vous ne savez pas ce que vous demandez, leur dira-t-il. Dieu sait ce dont nous avons besoin et il veille à ce que nous le recevions. Quelqu'un a dit, ils n'ont pas eu ce qu'ils demandaient, mais ils ont eu ce qu'ils désiraient. Ne nous hâtons pas de conclure trop vite, soit que Dieu n'existe pas, soit qu'il ne s'occupe pas de nous s'il nous dit non, car dans les deux cas, ce serait faux. Attention, face à notre entêtement, Dieu peut parfois nous dire oui, comme au roi Ézéchias, alors qu'un non aurait été préférable pour lui. Dieu lui accorda une prolongation de sa vie selon sa requête. Mais ces années furent des plus catastrophiques. Ce furent les plus catastrophiques de son règne. Il se fit dépouiller de tous ses biens et le fils qui lui naquit pendant cette période fit ce qui est mal aux yeux de l'Éternel et il amena le malheur sur Jérusalem et Juda. Vous retrouvez ce récit dans le deuxième livre des Rois au chapitre 20 et au verset 11. Si Ézéchias avait pu connaître les conséquences de sa demande, les conséquences de ce « oui » de Dieu, aurait-il tellement insisté? Rappelons que Dieu sait ce dont nous avons besoin et il sait quelles seraient les conséquences de tel ou tel choix, de tel ou tel exaucement. Faisons-lui confiance. Attendons-nous à lui lorsque nous lui adressons nos prières. Il nous accordera toujours ce qu'il y a de meilleur, même lorsqu'il paraît garder le silence ou nous dire « Ne me parle plus de cette affaire, c'est non. »
1: Merci pasteur Jacques Mouillon pour cette réflexion biblique et encourageante. On a bien besoin d'entendre et de réentendre régulièrement de tels propos. Eh bien, puisqu'il faut conclure cette émission, je rappelle simplement qu'il est toujours possible de nous écrire, soit pour nous faire part de vos réactions ou de vos questions, soit encore pour nous demander le premier fascicule de notre étude biblique par correspondance, une étude biblique qui est, je le rappelle, entièrement gratuite. Voici donc notre adresse. La Voix de l'Évangile, 13202 Marseille. La Voix de l'Évangile, 13202 Marseille. Vous pouvez aussi nous téléphoner aux heures de bureau au 42 22 43 55. 42 22 43 55.

Ouais, on la connaîtra, cette mélodie. Oui, nos amis de la Voix de l'Évangile, nous les retrouverons très bientôt sur Radio Bonne Nouvelle. La famille Harbour, une histoire d'amour tirée de l'album du même nom.

Et sur Radio Bonne Nouvelle, nous allons retrouver nos amis de Parole de Vie qui vont nous parler d'un sujet très sérieux, le suicide, avec le docteur Bucholt. 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

0: minute de parole de vie. Le suicide est en France la première cause de mortalité chez les 25-34 ans. On estime que plus de 11 000 personnes se suicident chaque année. Devant cette réalité, les pouvoirs publics veulent établir des lieux d'écoute spécifiques pour les adolescents. Et cet effort est à saluer. Buchold a déjà eu l'occasion de s'exprimer à notre micro à propos de la dépression notamment. Il est psychiatre et il est important d'ajouter qu'il est chrétien. Farid Gilani l'interroge.
1: Le taux de suicide le plus important se trouve en Hongrie. La Suisse est en cinquième position, mais je crois que la France n'est pas a aussi un nombre de personnes suicidées relativement important. Et c'est surtout, semble-t-il, dans la classe des jeunes. Est-ce que vous avez pu vous-même, vous êtes donc psychiatre, relever cette actualité du suicide aujourd'hui ?
2: Oui. Oui, effectivement, la France a aussi un taux de suicide important. Alors, quand vous dites surtout parmi les jeunes, je voudrais d'emblée faire la distinction extrêmement importante du suicide avec mort et de la tentative de suicide. Hein. Au niveau du suicide, bon, il semble aussi que la fréquence augmente, mais enfin, c'est vrai qu'on observe des fluctuations à travers l'histoire. Par contre, ce qui est tout à fait frappant actuellement, c'est cette flambée de tentatives de suicide. Alors, je voudrais juste donner deux chiffres pour la France, hein, que je connais mieux puisque donc, je travaille en région parisienne. Il y a actuellement 12 000 suicides en France, c'est-à-dire 12 000 personnes qui meurent de suicide. Ça fait donc 1000 personnes par mois. Hein. C'est beaucoup. Et alors, là, on note 70% d'hommes, et c'est ce qu'on observe surtout dans les campagnes, plus que dans les villes. Et on se suicide par différents moyens, je dois dire, mais ce ne sont pas les médicaments, puisque c'est ce qui nous vient à l'esprit en premier lieu, non, c'est la pendaison, c'est les armes à feu. Les médicaments, finalement, c'est 10% de la population. Et là, pour ce qui est des suicides avec mort, ce sont surtout les personnes âgées. 10 fois plus de personnes de 80 ans que de jeunes qui meurent de suicide. Peut-être est-on tellement obnubilé par les tentatives de suicide qu'on ne pense pas à la gravité, par exemple, des risques suicidaires chez les personnes âgées. Hein. Alors, la tentative de suicide a un aspect très différent. Il y a 10 fois plus de tentatives de suicide, 120 000 à peu près par an. Encore est-il difficile de faire des statistiques. C'est surtout les femmes, 70%. Et alors c'est là qu'on trouve une très forte proportion parmi les adolescents et les jeunes adultes, 25-35 ans. Bon, pour moi qui ai travaillé un temps dans les hôpitaux, c'est effectivement presque maintenant quelque chose d'habituel de voir venir aux urgences telle jeune personne qui a avalé des comprimés. Bon, c'est le lavage gastrique, c'est l'entretien avec le psychiatre, et puis bon, ou bien alors la personne rentre à la maison ou on la garde si on pense que c'est plus sérieux.
1: Vous avez commencé d'emblée à faire les distinctions entre le suicidé et celui qui ne procède qu'à une tentative de suicide. Est-ce que vous pourriez nous expliquer la distinction ? Quel type de personnes cela recouvre ? Est-ce que les personnes suicidées, ce sont des personnes qui avaient la ferme volonté de sauter la vie, et ceux qui ne procèdent qu'à des tentatives de suicide ne désirent pas réellement mourir, ou ce ne serait que des signes d'alarme ? Enfin, comment est-ce que vous voyez la chose ? Qu'est-ce qui est la différence entre les deux ?
2: Alors vous posez la question très vaste du sens du suicide. Hein. Qu'est-ce qu'on veut ? Pourquoi se suicide-t-on ? J'ai envie de dire que ce n'est pas forcément pour des motivations différentes qu'on fait une tentative de suicide ou un suicide réussi en quelque sorte. Hein. Ceci dit, la tentative de suicide, si actuellement elle connaît une telle fréquence, correspond tout de même, semble-t-il, à certaines caractéristiques actuelles des gens, de la population, au niveau de la personnalité d'abord, dirais-je. Hein. C'est le genre de personnalité impulsive qui, soudain, feront un geste suicidaire. Donc un geste qui n'a pas été réfléchi et un geste qui, souvent, heureusement, n'est donc pas d'une extrême gravité. C'est plutôt avaler quelques comprimés, c'est se couper un peu les veines. C'est des personnalités plus fragiles, semble-t-il, qu'il y a une génération passée, avec cette difficulté de penser les choses, cette difficulté aussi de dire ce qu'on ressent.
1: On vit dans l'instant, vous voulez dire cette difficulté.
2: C'est ce vécu, effectivement, dans l'instant. Hein, oui. Avec une façon de ressentir les choses d'une façon intense, et il semble que le passage à l'acte, puisque c'est de cela qu'il s'agit, hein, le passage à l'acte, alors, a comme une valeur de soulagement immédiat. C'est la seule façon qu'on a alors de s'exprimer, de se soulager, c'est de passer à l'acte. Et le suicide fait partie actuellement du passage à l'acte, si souvent observé, comme peut l'être un acte de violence envers autrui, comme peut l'être la toxicomanie, qui est une autre façon, dirais-je, de passer à l'acte. Mais nous vivons vraiment actuellement dans cette pathologie du passage à l'acte.

0: quelles sont, selon vous, les raisons, disons, sociales ou idéologiques de ce regain de suicide et de cette nouvelle personnalité que vous nous avez décrite ?
1: La première idée qui me vient à l'esprit, c'est qu'il y a actuellement un relâchement du lien entre les gens, du lien social. Que notre société actuellement cherche plus à détruire ce qui unit les hommes qu'à rechercher à les unir. Que, bon, ce qu'on peut observer dans les familles, où on s'unit, on se désunit, on se récompose, n'est pas fait pour donner une stabilité à la personne. Ce qu'on peut observer au niveau du travail, du monde du travail, avec les licenciements, les réembauches, les relicenciements, par exemple. Et finalement, chacun se retrouve un peu dans son coin, et on observe un individualisme tout à fait intense actuellement. On pourrait aussi penser à une certaine conception du corps, hein, puisque le suicide, c'est donc d'abord agresser son corps, qui fait un peu partie de cette idée que mon corps m'appartient, mon corps, j'en fais ce que je veux. D'un autre côté, on pourrait penser à tout ce qui tourne autour de la chirurgie esthétique actuellement, qui est aussi une façon de se considérer comme le propriétaire de son corps, dont on fait ce qu'on veut pour le montrer.
0: Et un culte du corps.
1: Oui. Agresser son corps, hein, c'est souvent aussi l'agresser pour le montrer. Mais c'est aussi cette idée de disposer de son corps comme on veut, j'en fais ce que je veux. La question que pose actuellement notre société, c'est de s'interroger sur le sens de la vie. Nous avons besoin de recevoir quelque part des motivations pour vivre. Et j'observe que chez pas mal de ces personnes qui font des tentatives de suicide, et voire des suicides avec mort, c'est ce sens de la vie qui manque complètement, l'impression que tout est absurde. C'est la bof génération, comme on dit, hein. Voyez aussi, par exemple, au niveau des médias, ce qui se passe actuellement, où beaucoup de choses, dirais-je, qui ont valeur d'autorité ou valeur de sens, sont tournées en dérision. Hein. Je ne parle pas de l'humour, qui est une façon intelligente, dirais-je, de se moquer de nous. Je parle de la dérision, qui est une façon acide, cynique, oui, de se moquer de l'autre, de se moquer de tout ce qui représente l'autorité ou un sens. Hein.
0: Finalement, c'est une forme de nihilisme. Est-ce que vous avez l'impression que la vie a moins d'importance, de crédit aujourd'hui plutôt qu'autrefois ? Parce que d'un autre côté, on prolonge la vie. On parlait des personnes âgées qui sont peut-être épuisées de vivre, qu'on prolonge en quelque sorte et qui en arrivent à se suicider. Les progrès techniques et scientifiques sont évidents. Donc, nos sociétés occidentales semblent avoir accordé à la vie humaine toute son importance. On parle des droits de l'homme, c'est en Occident qu'est née cette notion des droits de l'homme. Et puis, on se trouve de manière contradictoire devant ces phénomènes de dérision, devant ces taux de suicide. Il y a une espèce de contradiction là, non ?
1: Oh bah écoutez, je suis tout à fait d'accord avec vous que la contradiction est énorme, hein, entre tous les soins qu'on accorde à un prématuré et l'interruption de grossesse largement pratiquée, hein, entre les soins en réanimation et puis l'euthanasie par ailleurs. C'est vrai que nous sommes confrontés à de très fortes contradictions, hein. Et puis les médecins en savent quelque chose, à qui on demande de sauver des vies parfois d'une façon peut-être abusive, et à qui on demande par ailleurs de participer parfois à arrêter une vie. Hein. Il y a là une contradiction difficile à gérer, certainement.

Prends ma main, un spiritual chanté en français par Quintet Accord. Certains considèrent le suicide comme un acte de courage. Il paraît plus crédible de dire qu'il faut davantage de courage pour vivre que pour mourir. Vivre ne va pas de soi et parfois il faut avoir l'humilité de tendre la main à Dieu. C'est lui qui nous a donné la vie, il est capable de la préserver. Si vous désirez nous écrire, faites-le à l'adresse suivante, Parole de Vie, boîte postale 502, 75 666 Paris. Notez bien, Parole de Vie, boîte postale 502, 75 666 Paris. Au revoir et à bientôt.

Oui, à très bientôt sur Radio Bonne Nouvelle avec nos amis de Parole de Vie pour de nouvelles réflexions. 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

Philippe Pasquier sur Radio Bonne Nouvelle, tiré de son album Plus jamais sans Jésus, Sam Messey. Oui, ne vous inquiétez pas, c'est une chanson en français. Sam Messey, certains disent que Dieu est amour, que son amour est là pour toujours, pour rester avec nous. Philippe Pasquier, RBN, votre radio locale.

Oui, sur RBN, c'était Philippe Pasquier, une chanson pleine de joie et de bonne humeur, et ainsi que de soleil. 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

Oui, merci sur Radio Bonne Nouvelle, votre émission Vérité Évangélique. C'était Corinne Lafitte. Nous allons retrouver tout de suite notre ami le pasteur Caillayan avec une nouvelle réflexion perspective réformée. Une nouvelle réflexion sur la foi en Dieu.

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1: Chers amis, je vous donne lecture d'une méditation intitulée « Par la foi seule ». Par la foi seule, c'est le mot capital de la réforme. Et aujourd'hui, peut-il, doit-il être de même ? Plus, n'est-ce pas un mot dangereux et peut-être faux ? Ce mot typique n'est-il pas devenu un sujet de querelle ? N'a-t-il pas endormi le chrétien dans cette fausse opinion qu'il suffit d'avoir la bonne croyance et qu'une vie droite est moins importante qu'une foi correcte ? Si l'on entend par la foi le fait d'accepter comme vrai certaines phrases, tenir pour vrai simplement ce qui est dans la Bible, dans ce cas, il n'existe pas dans la chrétienté une erreur plus dangereuse que la formule « par la foi seule ». Car alors la foi serait une certaine théorie, une conception générale de l'univers, une parmi d'autres. Or, une théorie, une conception du monde, fût-elle chrétienne, ne peut jamais être l'essentiel. Dieu, qu'a-t-il à faire de nos théories ou de nos vues ? S'inquiète-t-il de savoir si notre conception de l'univers est chrétienne ou pas ? Le spectateur qui se promène dans la vie peut parler de ses vues. Celui qui bataille dans l'existence ne le peut pas. Dieu nous interdit d'être des amateurs. Il veut nous voir combattre. Ce n'est que dans la bataille que l'on peut comprendre ce que les réformateurs et les apôtres entendaient par « croire ». « Que crois-tu ?» signifie « En qui te confies-tu ? Et à qui as-tu juré fidélité ?» Croire, c'est appartenir à Dieu, corps et âme. C'est être, comme le dit si bien le catéchisme d'Heidelberg, corps et âme dans la vie et dans la mort, non pas mien, mais propriété de mon fidèle Sauveur Jésus-Christ, et dorénavant résolu et prêt à lui soumettre ma vie. Mais autant il est faux de confondre la foi avec une opinion ou avec une adhésion à quelques dogmes, autant il est faux de penser que la foi est simplement la confiance en Dieu semblable au fond à celle des païens. À quoi nous servirait la Bible, la révélation de Dieu en Jésus-Christ, sa croix et sa résurrection ? Il nous importe de nous confier dans le vrai Dieu et non pas dans n'importe quelle image illusoire de la divinité. Il importe que nous donnions à Dieu qui s'est révélé en Jésus-Christ et nulle part ailleurs comme Dieu vrai et réel et non pas un produit de notre fantaisie. Quand on prend le mot « croire » au sérieux, dans le sens qu'il a dans la Bible, on ne peut croire en un autre Dieu qu'en celui qui se révèle en Jésus-Christ et nous appelle en lui. On ne croit que lorsqu'on sait ce que signifie « par la foi seule ». Cela, les païens religieux n'en savent rien. Seule la Bible en parle. Pourquoi ? Autrefois, comme aujourd'hui, les païens pieux veulent venir à Dieu par leurs propres moyens, leurs prières et leurs comportements vertueux, par une sévère discipline et une vie sainte. Ils pensent que s'ils prennent assez au sérieux cette attitude pieuse, ils seront fidèles à Dieu et qu'il leur sera favorable. Le paganisme pieux, le paganisme chrétien, est ainsi une justice par l'observation de la loi, une confiance dans ce que fait l'homme. Et la Bible nous dit au contraire, tu ne seras jamais assez pieux. Si tu veux prendre cette route, de deux choses l'une, ou bien tu t'illusions sur toi-même et oublies que tu es un pécheur, tu confonds les exigences de Dieu avec les normes de l'honnêteté bourgeoise, et en somme, tu es content de toi, ou bien tu prends au sérieux la volonté de Dieu et tu tombes dans le désespoir quand tu consentes que tu n'es pas assez pieux. Le plus souvent, d'ailleurs, l'homme oscille entre cette fausse sécurité et ce désespoir. Voilà la piété des païens. La Bible dit « tu ne peux pas satisfaire Dieu », mais Dieu se suffit à lui-même et te suffit à toi-même. Tu ne peux pas compter sur ce que tu fais, mais seulement, mais uniquement sur ce que Dieu fait. Oui, nous devons dire, une fois de plus, ce n'est que lorsque tu es au bout de tes forces, et tu ne peux espérer qu'en Dieu seul que tu sais ce que veut dire le mot « Dieu ». Celui qui n'a pas encore découvert cet « uniquement », c'est-à-dire le par la foi seule, n'a pas encore découvert Dieu. Les divinités païennes ne sont pas le vrai Dieu. Le vrai Dieu est celui que l'on trouve quand on n'en peut plus et qu'on n'espère plus qu'en lui seul. N'espérer plus qu'en Dieu, ne plus construire sur sa propre force et son propre savoir, c'est croire, c'est-à-dire devenir propriété du vrai Dieu. C'est beaucoup plus difficile que tous les exercices de pénitence, que les prières et les bonnes œuvres des païens pieux. Car rien dans l'univers ne nous est plus contraire que cela. Ne plus croire en nous-mêmes. Rien dans l'univers ne nous est pas seulement difficile, mais avec nos propres forces, c'est impossible. Nous ne parvenons pas à renoncer à nous-mêmes et à acquiescer à Dieu seul. Cela aussi, Dieu le fait pour nous. Il l'a accompli à la croix du Sauveur. Deux choses s'y produisent. Notre orgueil est brisé et Dieu, qui seul le sauve, vient à nous. Croire vraiment signifie donc rencontrer le Christ crucifié et saluer dans sa croix la fin de notre pouvoir et le commencement de la toute-puissance de Dieu. Quand on ne connaît pas la croix du Christ, on ne sait pas encore ce que représentent ces mots « Dieu seul peut ». Dieu seul accomplit. Par conséquent, l'on ne sait pas encore ce que signifie « par la foi seule ». Le sens de « par la foi seule » est donc celui-ci. Ce n'est pas moi, mais Dieu seul qui a accompli mon sauvetage, mon salut. Le salut et le sauvetage du monde. Lui seul est bon. Lui seul met la bonne fin. Par nos forces, rien à faire. Même dans la meilleure vie, tout est vain. Il faut encore compter sur Dieu seul et s'abandonner complètement à lui. Mais cela ne va-t-il pas rendre les hommes paresseux? Allez demander à Luther, à Zwingli, à Calvin, à John Knox, s'ils sont devenus paresseux. Regardez la vie de ceux qui ont réalisé la toute-puissance de Dieu. Sont-ils tombés dans l'indifférence? C'est le grand mystère de Dieu que ce fait. Les hommes ne deviennent vraiment forts que lorsqu'ils se savent impuissants, lorsqu'ils attendent tout de l'action divine. Les forts, les grands actifs de la chrétienté ne sont pas ceux qui mettent l'accent sur l'activité humaine, mais ceux qui attendent tout de l'action divine. Car dans leur faiblesse, la force de Dieu se déploie, et ce n'est que lorsque l'homme se sait totalement impuissant que Dieu peut devenir puissant en lui. Le vrai bien s'accomplit par la foi seule. Permettez-moi, avant de conclure notre émission d'aujourd'hui, de lire aussi le psaume 145, un psaume, une prière de louange. Louez l'Éternel, car il est bon de psalmodier en l'honneur de notre Dieu, car il est agréable et beau de le louer. L'Éternel rebâtit la ville, il rassemble les exilés, il guérit ceux qui ont le cœur brisé, il panse leurs blessures. Il compte le nombre des étoiles, il leur donne à toutes des noms. Notre Seigneur est grand, d'une force immense, son intelligence n'a point de limite. L'Éternel soutient les humbles, il abaisse les méchants jusqu'à terre. Entonnez un hymne à l'Éternel avec reconnaissance. Psalmodiez en l'honneur de notre Dieu avec la harpe. Il couvre les cieux de nuages, il prépare la pluie pour la terre, il fait germer l'herbe sur les montagnes, il donne sa nourriture au bétail, aux petits du corbeau quand il les crie. Ce n'est pas dans la vigueur du cheval qu'il s'est complet, ce n'est pas la robustesse de l'homme qu'il agrée. L'Éternel agrée ceux qui le craignent, ceux qui s'attendent à sa bienveillance. Glorifiez l'Éternel, louez votre Dieu. Il renforce les verrous des portes, il bénit les fils au milieu de vous, il établit la paix dans votre territoire, il vous rassasie du meilleur froment, il envoie sa promesse sur la terre. Sa parole court avec rapidité, il donne la neige comme de la laine, il répand le givre comme de la cendre, il lance sa glace par morceaux. Qui peut résister devant son froid? Il envoie sa parole et les fait fondre, il fait souffler son vent et les eaux coulent. Il révèle ses paroles, ses prescriptions et ses ordonnances. Il n'a pas agi de même pour toutes les nations. Elles ne connaissent pas ses ordonnances. Louez l'Éternel, car il est bon de psalmodier en l'honneur de notre Dieu.

Et sur Radio Bonne Nouvelle, nous allons retrouver le groupe Visa, à tirer de leur album un peu d'amour, si je n'ai pas l'amour, même si j'ai la foi, Visa.

Psaume 17. Prière de David. Éternel, écoute la droiture, sois attentif à mes cris, prête l'oreille à ma prière faite avec des lèvres sans tromperie. Que ma justice paraisse devant ta face, que tes yeux contemplent mon intégrité. Si tu sondes mon cœur, si tu le visites la nuit, si tu m'éprouves, tu ne trouveras rien. Ma pensée n'est pas autre que ce qui sort de ma bouche. À la vue des actions des hommes, fidèle à la parole de tes lèvres, je me tiens en garde contre la voix des violents. Mes pas sont fermes dans tes sentiers, mes pieds ne chancellent point. Je t'invoque, car tu m'exauces, ô Dieu. Incline vers moi ton oreille, écoute ma parole, signale ta bonté, toi qui sauves ceux qui cherchent un refuge et qui par ta droite les délivre de leurs adversaires. Garde-moi comme la prunelle de l'œil, protège-moi à l'ombre de tes ailes contre les méchants qui me persécutent, contre mes ennemis acharnés qui m'enveloppent. Ils ferment leurs entrailles, ils ont à la bouche des paroles hautaines. Ils sont sur nos pas, déjà ils nous entourent, ils nous épient pour nous terrasser. On dirait un lion avide de déchirer, un lionceau aux aguets dans son repaire. Lève-toi, Éternel, marche à sa rencontre, renverse-le. Délivre-moi du méchant par ton glaive. Délivre-moi des hommes par ta main, Éternel, des hommes de ce monde. Leur part est dans la vie, et tu remplis leur ventre de tes biens. Leurs enfants sont rassasiés, et ils laissent leur superflu à leurs petits-enfants. Pour moi, dans la justice, je verrai ta face. Dès le réveil, je me rassasierai de ton image.

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1 Timothée 1, verset 15. Cette parole est certaine et digne d'être pleinement reçue. Le Christ Jésus est venu dans le monde pour sauver les pécheurs, dont moi je suis le premier. Certitude. Cécile est une jeune étudiante, elle n'a pas été élevée dans la foi chrétienne. Invitée par des camarades à entendre l'évangile, elle est saisie par le récit de la mort de Jésus qui, sur la croix, a prié pour ses ennemis. « Père, pardonne-leur, car ils ne savent pas ce qu'ils font », dit Jésus dans Luc 23, verset 34. Elle reconnaît « Prier pour des ennemis, ça, je ne l'aurais pas fait ». L'image avantageuse qu'elle avait d'elle-même commence à se fissurer. Bientôt, elle est convaincue d'avoir péché. Elle croit alors que Jésus est mort pour ôter ses péchés et qu'il est ressuscité. Elle reçoit la paix avec Dieu et toute sa vie en est changée. Ses parents n'ont pas à se plaindre de ce changement, tout au contraire. Cependant, son père lui dit un jour, « Ce que je trouve ennuyeux chez toi, c'est que tu aies tant de certitudes. Ceux qui ont des certitudes en viennent à des actes inacceptables. Il faut toujours remettre les choses en question et ne rien affirmer positivement. » Pourtant, lui dit-elle, « Depuis que j'ai entendu cette parole certaine que Jésus est venu dans le monde pour sauver des pécheurs, qu'il a été crucifié et qu'il a prié pour eux, j'ai appris deux choses que je ne savais pas. La première, c'est que j'ai péché. La deuxième, c'est qu'il m'a sauvé. La première est certaine, tu n'en doutes pas? La deuxième l'est aussi, c'est mon trésor et ma vie. La parole de Dieu est certaine, Jésus est venu aussi pour toi. »

Oui, bienvenue à votre conférence sur Radio Bonne Nouvelle. Oui, une conférence sur l'histoire de l'Église, l'histoire du protestantisme, avec Monsieur Samuel Bastide. Les réfugiés huguenots sous le roi soleil. Oui, les réfugiés protestants sous Louis XIV. 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

0: Quitte ta patrie, tes biens et ta famille, avait dit l'Éternel à Abraham. Je te bénirai, toi et les tiens, et toutes les familles de la terre seront bénies en toi. L'antique et merveilleuse promesse, faite au Père des croyants, s'est réalisée à la lettre pour les réfugiés huguenots. Ils ont tout abandonné pour obéir à Dieu, et toutes les nations du monde ont été bénies par leurs moyens. Au cours de l'année maudite, où le roi Soleil révoqua l'édit de Nantes, une troupe d'orphelins errait aux abords d'une vieille forteresse. C'étaient les 11 enfants privats de Saint-Hippolyte du Fort. Leur maison avait été saccagée par la dragonnade, leur mère avait été massacrée, leur père avait été amené par les soldats, ils ne savaient tout. Brisés de fatigue et de faim, ils cherchaient en vain ses traces. Ils s'étaient couchés auprès du donjon sans même se douter que leur père y était enfermé. Mais dans le silence du soir, le prisonnier avait reconnu les pas et les voix de ses enfants. Les doigts crispés au barreau de la lucarne, il fouillait du regard l'obscurité, et son cœur se tordait de douleur devant les silhouettes aimées de ses petits. Plutôt que d'abjurer, il avait préféré perdre ses biens et sa liberté. Mais devait-il sacrifier aussi ses enfants? La lutte entre sa conscience et son amour paternel dura toute la nuit. Enfin, cette prière monta de son âme torturée. « Seigneur, j'ai tout quitté pour toi, et pitié de mes enfants !» Aux premières lueurs du jour, comme les petits dormeurs s'éveillaient, un objet tomba au milieu d'eux avec un bruit métallique. C'était un morceau de tuile et un écu de 6 livres enveloppé dans un mouchoir. Sur la tuile, on lisait ces mots, tracés avec un caillou. « Mes enfants, quittez la France en suivant la direction de l'étoile polaire. Le Seigneur vous conduira. Votre père, Abraham, priva. » Ils crièrent à Dieu en pleurant à leur père et ils obéirent. 4 mois plus tard, le guet de Francfort sur le Main, faisant sa ronde de nuit, trouva les 11 enfants en guenille, couchés au coin d'une borne. Plusieurs familles s'offrirent à les héberger. Pour ne pas être à leur charge, ils réussirent à fabriquer un métier à bas. L'aîné des garçons, Antoine, était bientôt à la tête d'un important tissage et fut nommé maire de la ville par ses concitoyens. Pas un des orphelins ne fut perdu. Dieu avait exaucé la prière du martyr en veillant sur ses enfants. Des milliers de huguenots ont passé par les mêmes épreuves. Ce sera l'éternel honneur du protestantisme français d'avoir compté tant de fidèles capables de tout sacrifier à leur foi. L'exil avait commencé avec la réforme. Les nombreux bûchers élevés pour les hérétiques sur toutes les places de Paris sous François Ier provoquèrent des départs en masse. Les grands réformateurs français, Calvin et Farel, furent parmi les premiers réfugiés. C'est en 1536 que Calvin arrivait à Genève. Pendant tout le XVIe siècle, le flot des émigrés ne cessa de battre les frontières. La proclamation de l'édit de Nantes par Henri IV arrêta pour quelque temps les départs. Mais ils reprirent sous Louis XIII et s'accrurent jusqu'à inquiéter la cour sous Louis XIV. La mère du roi, Anne d'Autriche, petite fille du fanatique et cruel Philippe II d'Espagne, avait élevé son fils dans la haine des huguenots, lui dont le grand-père Henri de Navarre avait été le principal chef avant son abjuration. Dès qu'à la mort de Mazarin, en 1661, Louis XIV prit en main les rênes du pouvoir, les premiers édits persécuteurs parurent. Dès lors, il ne se passa pas de mois sans de nouvelles mesures contre les Huguenots. Il y eut 309 édits contre les protestants avant même la révocation. L'extermination du protestantisme fut l'idée fixe de Louis XIV. On prétendit d'abord autoriser la conversion des petits Huguenots âgés de 7 ans. Et sous ce prétexte, l'odieux enlèvement des enfants protestants commença. Les apostats furent comblés de faveurs, de remises de dettes. Une caisse fut constituée par Pélisson pour acheter à prix d'argent les abjurations. Les fidèles furent privés de fonctions, de charges ou d'emplois. Ils furent chassés de la plupart des corporations. La persécution atteignit son apogée au moment des dragonnades. C'est Marillac, intendant du Poitou, qui imagina cet infernal procédé de pression. Une vieille estampe le représente sous les traits de tigre, montrant à un pauvre huguenot les supplices qui l'attendent s'il ne signe pas l'abjuration. Les dragons furent les missionnaires du roi Soleil. Singuliers missionnaires. C'était, dit Michelet, 300 000 gueux, sans gain ni solde, jeûnant, il est vrai, mais pillant, violent, détroussant, brûlant, faisant de la guerre royale une complète jacquerie en toute liberté de Gomorre. La soldatesque, logée chez les protestants, s'y conduisait comme un pays conquis, dévorant les provisions, vidant la cave, vendant les meubles et les récoltes, faisant du linge fin de la famille la litière de leurs chevaux. Pour les forcer à abjurer, ils tourmentaient leurs hôtes de mille manières, se relayant autour des dormeurs pour chasser le sommeil de leurs yeux, en battant du tambour, en les pinçant, en les frappant. « Faites-les vivre fort licencieusement !» recommandait le ministre de la guerre aux officiers. La recommandation était pour le moins superflue. Ils inventaient mille supplices, sortis de leur cerveau noyé d'alcool et détraqués par la débauche. Ils poussaient le sadisme jusqu'à faire mourir les enfants sous les yeux de leur mère. Ils utilisaient l'eau, le fer rouge, l'épée, la faim, la soif, les coups comme moyen de torture. L'épouvante qui saisissait les populations à leur approche faisait céder des communautés entières. Devant les résultats obtenus par cette mission d'un nouveau genre, le ministre de la guerre Louvois décida de l'étendre au pays tout entier. Courtisan avisé, il espérait, en mêlant, comme il le disait, du militaire à l'affaire des conversions, se mettre bien en cours. Après le Poitou, les missionnaires bottés ravagèrent tour à tour le Béarn, le Languedoc, les Cévennes, le Vivarais, le Dauphiné. Puis, se dirigeant vers le nord, ils saccagèrent la Normandie, la Picardie, la Bretagne, Metz, Sedan, Lyon, le pays de Gex et le centre. Tout parut plié devant eux. L'intendant du Béarn écrivait triomphalement à la cour, en juillet 1685, qu'il était venu à bout de la presque totalité des protestants de sa province. Dans la généralité de Bordeaux, il s'était fait, disait-on, 60 000 conversions en un mois, et à la fin du mois courant, il ne resterait pas 10 000 huguenots sur les 150 000 qu'il y avait encore le mois précédent. Le duc de Noailles proclamait la conversion complète des villes de Nîmes, Alès, Uzès. Toute la province du Languedoc, qui comptait 240 000 religionnaires, sera expédiée, disait-il, à la fin du mois. Il ne reste déjà plus un seul huguenot dans les Cévennes. La prétention était excessive. quelques années après, la révolte camisarde tenait en échec les premiers officiers du pays et leurs armées. Il restait donc encore des Huguenots dans le pays. Mais le roi lisait avec ravissement les rapports de ses intendants et il n'hésita pas à révoquer l'édit de Nantes en justifiant cet acte illégal par ce préambule hypocrite « Nous voyons présentement, avec la juste reconnaissance que nous devons à Dieu, que nos soins ont eu la fin que nous nous étions proposés, puisque la plus grande partie de nos sujets de la dite religion prétendue réformée ont abjuré. » La signature royale fut donnée dans une partie de plaisir entre la chasse et le banquet le 17 octobre 1685. Le chancelier Le Tellier, qui avait rédigé l'édit de révocation, y apposa le grand sceau de cire verte de l'État en prononçant le cantique de Siméon « Seigneur, vous laissez aller votre serviteur en paix selon votre parole, car mes yeux ont vu votre salut. » En déchaînant sur les églises réformées les articles venimeux de l'édit persécuteur, il avait réalisé son blason, des reptiles se précipitant sur des étoiles. Et il mourut, certain d'avoir mérité la récompense divine que semble attendre la statue de son mausolée dans l'église de Saint-Gervais à Paris. À cette époque, les protestants de Metz allaient écouter sur les remparts le chant des psaumes qui, disait-on, retentissait dans les airs. Vers 1 heure du matin, le vent d'ouest leur apporta des plaintes, des sanglots et des gémissements déchirants. Les jours de la grande tribulation s'étaient abattus sur les églises réformées françaises. L'édit de révocation ordonnait à tous les pasteurs d'abjurer ou de quitter le pays dans les 15 jours. Ils partirent nombreux. Quelques-uns, hélas, cédèrent. Il restait à Metz 2 vieux pasteurs impotents. « S'ils sont imbéciles et hors d'état de partir, déclara Louvois, on pourrait leur permettre de rester. » Mais pour peu qu'ils aient l'usage de la raison, qu'on les oblige à partir. Ils avaient encore trop de raison, car ils partirent. Tous les temples devaient être détruits. À vrai dire, on n'avait pas attendu jusque-là pour les condamner sous les prétextes les plus injustes et futiles. L'évêque de Valence de Cosnac se vantait d'avoir fait fermer les 80 temples de son diocèse avant même la promulgation de l'édit royal. La destruction du temple du Havre donna lieu à des réjouissances publiques, avec illumination, festin et danse. Le temple de Montpellier fut rasé parce qu'une enfant, Isabeau Paulet, échappée du couvent où on l'avait enfermée, était venue s'y asseoir. Comment décrire le désespoir des Huguenots devant ces destructions? À Marennes, les anciens de l'église furent avertis un samedi soir, 1er novembre 1684, à 10 h, de l'interdiction de rouvrir leur temple. Le lendemain dimanche, 10 000 fidèles se pressaient devant la porte fermée. On avait apporté 23 enfants au baptême dans ce seul temple resté debout dans la contrée. Plusieurs moururent au retour dans les bras de leur mère. À peine l'édit de révocation était-il enregistré que 200 ouvriers attaquaient le vaste temple de Charenton, le plus grand du pays où se réunissaient les protestants parisiens. Son pasteur, le remarquable Jean-Claude, fut arrêté le même jour et conduit manu militari à la frontière dans les 24 heures. Les fidèles de Paris, n'ayant plus de temple, vinrent pendant bien des années assister au culte des ambassadeurs étrangers. À l'ambassade de Hollande, la chapelle, la salle et la cour regorgeait de monde. On en voit aujourd'hui encore le portique que franchissaient les auditeurs de ces cultes. Le chapelain Guiton affirmait qu'il aurait pu tenir dans une église deux fois comme Notre-Dame. En 1713, le roi ordonna de jeter en prison tous les assistants français. Et les Parisiens n'eurent plus dès lors leurs assemblées du désert. Dans tout le pays, les temples tombèrent. Au fond d'une haute vallée des Pyrénées, le petit temple d'Os fut démoli au son des trompes, d'où le nom de Jéricho, donné à ses ruines. Pendant plus d'un siècle, le monceau de pierre subsista au milieu du village. Les pâtres, qui faisaient paître leurs chèvres aux ronces de Jéricho, songeaient que leurs enfants relèveraient les murailles de la petite église. Leur espoir s'est réalisé. 120 ans plus tard, le temple d'Os a été rebâti et on a replacé dans ses murs la pierre gravée qui adornait l'entrée et qui portait ce seul mot « Bethel », « maison de Dieu ». Le protestantisme français n'avait plus de temple, plus de pasteur, plus d'existence légale, plus d'ouvrage de piété. À vues humaines, il avait été définitivement balayé du pays. Un immense concert de louanges accueillit les dits injustes et cruels. On fondit des médailles, on dressa des statues, on chanta des tédéum. Bossuet, dans son enthousiasme, s'écria « Poussons jusqu'au ciel nos acclamations et disons à ce nouveau Théodose, à ce nouveau Martien, à ce nouveau Charlemagne, vous avez affermi la foi, vous avez exterminé les hérétiques. » Mais des cris d'alarme troublèrent bientôt l'allégresse de la cour. En 1689, Vauban écrivait « La France a ainsi perdu 80 à 100 000 hommes, 60 millions d'argent monnayé, ses manufactures les plus florissantes, tandis que les flottes ennemies s'augmentent par là de 8 à 900 matelots, les meilleurs, et les armées étrangères reçoivent 5 à 600 officiers et 10 à 12 000 soldats aguerris. Au-dedans du royaume, tout souffre, tout gémit, tout pâtit. » En 1692 et 93, il revient à la charge, affirmant que l'entreprise est impossible, qu'il y aurait de la témérité à s'y opiniâtrer davantage. Il faut, dit-il, rétablir l'édit de Nantes à pur et à plein. Les voix les plus autorisées font écho à la sienne. L'intendant Baville, sinistre intendant du Languedoc, le maréchal de Villars, vainqueur des Camisards, signale à la cour les dangers de la politique royale contre les protestants. Que s'était-il donc passé? Les protestants français, plutôt que de renoncer à leur foi, quittaient en foule le royaume. Obéissant aux paroles du maître, si l'on vous persécute dans une ville, fuyez dans une autre. Ils fuyaient. Le roi n'avait pas prévu ce dénouement. L'étendue considérable des côtes françaises, que baignent trois grandes mers au nord, à l'ouest et au sud, fournit aux fuyards les routes les plus sûres. Devant l'impossibilité de surveiller efficacement des milliers de kilomètres de berges, les intendants avouent leur impuissance à arrêter l'exode par mer. En 1687, le gouverneur de Saintonge signale le départ de 600 huguenots sur l'océan. Peu après, il constate que tous les habitants de Mornac se sont embarqués sur trois barques. Tandis qu'il les fait poursuivre, 500 huguenots de Royan prennent le large presque sous ses yeux. On l'avertit d'un projet d'évasion à Saint-Georges, il ne réussit même pas à l'arrêter. Désespéré, il écrit à la cour « On ne sait pas quelle mesure prendre avec ces gens-là. » On publia édit sur édit pour empêcher les départs. On multiplia les gardes-côtes. On condamna aux galères et à la réclusion, ce qui favorisait les fuyards. On enfuma les navires soupçonnés d'en abriter. On confisqua les bâtiments qui en cachaient. Rien n'y fit. Les négociants ou armateurs protestants partaient avec leurs propres navires chargés d'or ou de marchandises. Les huguenots moins fortunés s'engageaient comme marins, cuisiniers ou valets. On se procurait de faux passeports. Mademoiselle de la Chaise-Noix avait acheté le passeport d'une servante fort couperosée. Et elle se frottait chaque matin la figure et les mains avec des orties pour répondre au signalement. D'autres s'entassaient sur des barques de pêche ou sur des chaloupes au risque d'être engloutis par la tempête en pleine mer. Plusieurs se cachaient dans les soutes à charbon ou se faisaient embarquer dans des ballots, dans des tonneaux. C'est dans des caisses de pommes que les demoiselles Rabotot de La Rochelle réussirent à atteindre Dublin. On avait battu les environs et fouillé les navires dans le port sans les trouver. Personne n'aurait supposé que ces nobles dames étaient clouées dans des caisses de primeurs. Les protestants qui se trouvaient à proximité des frontières terrestres en profitèrent pour fuir en masse. À l'aube du 21 septembre 1685, une interminable procession de femmes et d'enfants, ployant sous les ballots de vivres et de vêtements, poussant devant eux leurs animaux de ferme et conduisant des chars de meubles ou de récoltes, quitta le pays de Gex, ravagé par la dragonnade dans la direction de Genève. En 1703, quand Louis XIV s'empara de la petite principauté d'Orange, il fit savoir aux protestants qu'ils étaient à abjurer ou à vider les lieux de suite. 3000 partirent le même jour. Aux portes de la ville, on leur offrit de leur rendre leurs biens et d'y ajouter les faveurs royales s'ils voulaient revenir sur leur décision. Pas un ne se retourna. Une troupe de huguenots, costumés en soldats, dut la liberté à l'audace de son chef. Arrivant au poste frontière, derrière une bande de fugitifs munis de faux papiers, il interpella rudement la sentinelle en disant « Vous avez laissé passer des huguenots !»«
1: Mais, mon capitaine, tous avaient des passeports !» répond le soldat tremblant.
0: « Ils étaient faux !» gronda le pseudo-capitaine. Et devant le poste éberlué, il se précipita avec les siens sur les pas des fuyards comme pour les arrêter. On attendit en vain leur retour.

Dans quelques instants, il y aura du bonne nouvelle, la suite de la conférence de Monsieur Samuel Bastide sur les réfugiés huguenots, les réfugiés protestants sous Louis XIV, le roi soleil. 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

6000 à 6000 livres, on pouvait se procurer un guide, connaissant bien les passages de contrebandiers. Le guide risquait sa tête. Celui qui accompagnait la famille Bénézet se heurta sur la frontière à une sentinelle isolée. Impossible de fuir. Le guide s'avança résolument, avec une bourse dans une main et un pistolet dans l'autre, vers le militaire. « Choisis !» lui dit-il, le doigt sur la gâchette. Le soldat, prudemment, choisit la bourse, et la famille fut sauvée. Mais un muletier d'Anduze nommé Martin fut arrêté au Teille en 1726, comme il revenait de Genève, où il avait conduit des réfugiés. Il en rapportait des psautiers camouflés sous des fromages. Il fut condamné aux galères et y ramait 15 ans plus tard sur la Brave. Pourtant, le malheureux n'était même pas protestant. Quand on ne pouvait s'offrir un guide, on se contentait d'un itinéraire détaillé, indiquant les postes de garde à éviter et les passages les plus sûrs. On partait de nuit, on se cachait le jour dans les bois ou les granges, et on sortait du territoire à travers les neiges des Alpes, les forêts du Jura ou des Ardennes, par des chemins de chèvres, en petits groupes séparés pour ne pas être tous anéantis en cas de surprise. Le froid, la faim, la fatigue jalonnaient de cadavres les chemins de l'exil. La prime offerte à ceux qui feraient arrêter des fugitifs ameutait contre eux la lie de la population. Heureusement, la générosité populaire facilita plus d'une fois les évasions. La famille Hubert de Clermont-Ferrand en fut un exemple. Elle avait été arrêtée près de la frontière et liée à un poteau sur une place de village par une nuit glaciale. La population fanatique jetait de la boue et criait des injures aux malheureux. Le soir tombait. C'était l'heure du culte de famille chez les Hubert. Le père fit mettre son monde à genoux et prononça la prière des persécutés. « Seigneur, qui voit les injures auxquelles nous sommes exposés à cette heure, donne-nous de les supporter et de les pardonner charitablement. » Puis il entonna avec les siens le psaume 116 « J'aime mon Dieu, car lorsque j'ai prié, il a du ciel ma clameur entendue. » Les villageois ont écouté, surpris et émus. Bientôt, n'y tenant plus, les femmes viennent essuyer avec leur tablier la boue du visage des enfants. Les hommes brisent les liens et les exilés purent gagner la Suisse et la liberté. Mais des milliers de fugitifs furent massacrés par les troupes royales. De plus nombreux allèrent peupler les galères et les prisons. On estime que 250 000 à 300 000 réussirent à passer à l'étranger entre les années 1685 et 1700. Mais l'immigration continua jusqu'à la veille de la Révolution française. Il est impossible d'évaluer le nombre total des émigrés. À chaque proclamation royale, les départs se précipitaient. Le pays se vidait. Paris perdit 1200 familles huguenotes sur 2000. À Lyon, la population tomba de 90 000 à 20 000. Bordeaux vit partir ses 40 000 protestants. Tours, qui avait 80 000 habitants, n'en compta plus que 30 000. Troyes, qui en avait 60 000, n'en eut plus que 20 000. La Normandie perdit 184 000 citoyens. La Saintonge, 100 000. L'intendant de La Rochelle affirmait que sa province se détruisait par le départ d'un tiers de sa population. Et Saint-Simon eut le courage d'écrire ce complot affreux dépeupla un quart de la France. Or, les protestants composaient

la partie la plus cultivée et la plus riche de la nation. Les gravures du temps ne présentent que des intérieurs huguenots très soignés. Les réformés du Midi étaient les plus gros producteurs d'huile, de vin et de blé. Ceux du centre dirigeaient les industries du papier, de la peau et des soieries. Ceux du Nord possédaient les grandes manufactures de draps, de toiles et de fer. En quelques années, toutes ces productions furent compromises. Les usines de Sedan se fermèrent dès l'exil de leur chef. Reims perdit la moitié de ses tissages. Des 400 tanneries de la Touraine, il n'en resta que 54. À Lyon, les trois quarts des métiers à tisser se fermèrent. En Normandie, 26 domaines furent abandonnés. En Poitou, les terres se vendaient pour rien. C'est Madame de Maintenon elle-même qu'il déclarait, tant les exilés en avaient laissé en friche. Et la famine s'abattit sur le pays. Il fallut construire des fours au Louvre pour donner du pain aux Parisiens affamés. Les gravures anciennes montrent les batailles qui s'y livraient au moment de la distribution. En 1709, on vit des valets du château royal mendier dans les rues de Versailles. Et les auteurs du temps racontent que la moitié des paysans étaient réduits à paître l'herbe et que les chemins étaient bordés de cadavres. Les armées manquaient de soldats, les caisses de l'État étaient vides, la banqueroute était à la porte. Pour extirper le protestantisme, la royauté absolue avait ruiné le pays et s'était condamnée elle-même à périr. La France, a dit Quinet, s'est arrachée à elle-même le cœur et les entrailles par l'expulsion et l'anéantissement de 2 millions de ses meilleurs citoyens. Et tandis que la France s'amoindrissait et s'appauvrissait, tous les pays de refuge voyaient s'accroître à la fois leur population, leur richesse et leur puissance. L'Angleterre reçut 80 à 100 000 réfugiés. À Dublin, les citoyens disaient « Rien de bon ne se fait dans la ville sans qu'un réfugié n'y ait mis la main. » Le tiers des exilés se fixa à Londres. Le roi Charles II ordonna une collecte pour les nouveaux arrivants. Elle produisit 200 000 livres sterling. C'est que, en abordant la terre étrangère, beaucoup n'apportaient, selon leur touchante expression, que leur âme pour butin. Plusieurs étaient pauvres, au point de devoir se faire, comme Monsieur de la Boulonnière, correcteur de lettres, gagnant à cœur crevé 20 sous par jour. Beaucoup avaient tout perdu dans la tourmente, au point de dire, avec le conseiller Beringen, « Je suis mari sans femme, père sans enfant, conseiller sans charge, riche sans fortune. » Et malgré leur deuil et leur misère, quelques-uns trouvaient encore la force de bénir Dieu en abordant la terre étrangère. Une bordelaise de qualité débarquant à Plymouth baisait le sol avec transport en s'écriant « « Je te bénis, ô mon Dieu, de m'avoir amené dans ce pays où toi seul tu régneras jusqu'au moment où j'y poserai ma tête pour toujours. » D'autres, malgré tous les sacrifices que leur fidélité leur coûtait, avaient la conscience chargée de remords. Pour se faciliter le départ, ils avaient signé l'abjuration. Ils avaient pris, comme ils le disaient, la marque de la bête. Et leur soin le plus pressant était d'implorer le pardon divin dans la première église rencontrée sur leur route et de demander leur réintégration. Il y eut 57 églises françaises de réfugiés en Angleterre. La plus nombreuse se réunissait dans la crypte de Canterbury. Elle compta 2000
500 communions l'année de la révocation. Des fonctions et emplois furent offerts aux réfugiés les plus capables. L'inventeur français de la machine à vapeur, Denis Papin, chassé par la révocation, y reçut une chaire de mathématiques. C'est à Blois, sa ville natale, où il naquit en 1647, qu'il avait fait ses premières observations sur la puissance de la vapeur. Mais c'est l'étranger qui tira parti de sa fameuse invention. Quand Denis Papin eut construit son bateau à vapeur, il offrit au roi Soleil de le conduire lui-même en France. Louis XIV refusa. Il ne voulait rien devoir à un protestant. L'inventeur mourut à Marbourg, Hesse-Cassel, désespéré de n'avoir pu revoir la France, cette terre de gloire et des arts, écrivait-il, qui fut mon berceau et où je ne puis avoir ma tombe. Les industriels et artisans réfugiés, en Angleterre au nombre de 70 000, y donnèrent un grand essor aux industries du papier, du verre et surtout des toiles fines et des toiles à voile, jusque-là exclusivement fabriquées en France. L'exportation française vers l'Angleterre y perdit annuellement 1 800 000 livres sterling. Louis XIV, effrayé, fit faire des offres d'argent aux réfugiés par ses ambassadeurs pour les ramener dans le pays et arrêter la débâcle des industries françaises. Il eût suffi de leur promettre la liberté religieuse. La conscience des réfugiés n'était pas à vendre. Ils ne revinrent pas. En Hollande, l'édit de révocation fut traduit et répandu dans les rues le soir même. On chantait des lamentations pour émouvoir le peuple. Un jeûne général fut ordonné dans toutes les 7 provinces. Toutes les affaires furent suspendues. Il y eut 3 sermons dans toutes les églises. Une déclaration publique annonça qu'Amsterdam offrait asile, droit de bourgeoisie et secours aux exilés. La ville construisit 1000 maisons pour les recevoir. La Hollande, écrivait le philosophe huguenot Pierre Bel, fut la grande arche des réfugiés. Les églises de Hollande manquaient de pasteurs. Elles incorporèrent de suite 300 pasteurs réfugiés. Le pasteur Jacques Saurin de Nîmes fut le plus brillant orateur du refuge. On lit avec émotion tel de ses sermons célèbres sur ce texte « Mon peuple, que t'ai-je fait ?»« Ah, Seigneur, répond le prédicateur, que de choses tu nous as faites. Chemin de Sion couvert de deuil, porte de Jérusalem désolée, sacrificateur sanglotant, vierge dolente, sanctuaires abattus, déserts peuplés de fugitifs, enfants arrachés à leur père, prisons remplies de confesseurs, galères regorgeant de martyrs, sang de nos frères répandu comme de l'eau, roues, gibets, supplices inouïs jusqu'à notre siècle, répondez et déposez contre l'Éternel. Le pasteur Jean-Claude de Paris mourut un an après son arrivée en Hollande, non sans avoir adressé une solennelle protestation contre la persécution dans son livre fameux « Plainte des protestants français cruellement affligés dans le royaume de France ». Le pasteur Jurieu de Sedan, nommé professeur de théologie à Rotterdam, envoya longtemps des lettres pastorales pour soutenir le zèle des protestants restés en France et la foi des martyrs. « La voix de votre confession, écrivait-il aux déportés pour la foi, percera les mers et viendra jusqu'à nous, mais surtout, elle percera les cieux et arrivera jusqu'au trône de Dieu. » La Hollande avait reçu avec les pasteurs la partie la plus riche de l'émigration. La prospérité apportée par les émigrants était telle qu'en 1709, les États de Hollande s'empressèrent de naturaliser les nouveaux venus par un édit qui est un émouvant témoignage de reconnaissance. Considérant, y est-il déclaré,
que ces provinces, plus que toutes les autres, ont vu s'augmenter leur richesse par l'arrivée des Français, chassés pour la foi qui nous est commune, considérant qu'ils ont fait fleurir le commerce et les manufactures, et que d'ailleurs ils méritent par leur conduite le traitement le plus favorisé, nous les déclarons naturalisés hollandais. Nous devons à la vérité de rappeler que l'Allemagne abrita 200 colonies huguenotes. Le grand électeur Frédéric Guillaume répondit à l'édit de révocation par l'édit de Potsdam, promettant asile, secours, terre, maison et exemption d'impôts aux réfugiés. Par raffinement délicat, les dames de la cour recevaient les pauvres réfugiés françaises en robe de deuil. Le grand électeur, en accueillant le vieux pasteur de Metz, David Ancillon, lui déclara « Vous serez pasteur de ma chapelle !» et y fonda l'église française de Berlin, dont le temple était une réplique du temple de Charenton, détruit sur l'ordre de Louis XIV. Mais c'est surtout de soldats français que les rois de Prusse avaient envie. Ils purent encadrer leur armée de 600 officiers français réfugiés. Le maréchal de Schomberg, avant d'aider Guillaume d'Orange à conquérir l'Angleterre, fut nommé gouverneur général de Prusse et généralissime. Le réfugié Jean Caillard, élève de Vauban, qui fortifia Verdun, devint le chef des ingénieurs des fortifications prussiennes. Le chirurgien français Charpentier devint chirurgien général des armées. Et sur le socle de la statue de Frédéric le Grand à Berlin, on pouvait encore lire avant la guerre 9 noms de généraux français réfugiés. C'est la Suisse qui reçut les plus pauvres réfugiés. Ils arrivaient à pied des Cévennes, du Languedoc, du Dauphiné, mourant de faim et de fatigue, dénués de tout, traînant leurs enfants dans des coffres, les filles déguisées en hommes. Il en arrivait chaque jour. Genève, qui n'avait alors que 16 000 âmes, en abritait 4 000 en permanence. Il semble, disaient les réfugiés du Midi, que les murailles des maisons genevoises se reculent à volonté tant ils sont habiles à loger les nouveaux venus. On en mettait jusqu'à 20 par chambre. Les habitants des villages voisins du Rhône, Chancy, Avully, Cartigny, attendaient les fuyards avec des bacs amarrés au pied des moraines. On allumait des flambeaux pour les avertir. Arrivés sur la rive du pays libre, sauveurs et sauvés chantaient un cantique de délivrance. À Berne, à Zurich, l'accueil était non moins touchant. Une réfugiée, Madame Dunoyer, raconte qu'arrivant aux portes de Berne, elle et les siens furent effrayés en voyant les gendarmes arrêter leur chariot. Mais un moment après, l'un d'eux marchant devant l'attelage jusqu'au logis du Faucon, le meilleur hôtel de la ville. On nous fit alors comprendre que nous n'aurions rien à payer, nous étions reçus aux frais du canton. Dans les forêts du Jura, au col de Saint-Sergue, sur les bords du lac de Joux, les villes du canton de Vaud, Morges, Rolles, Yverdon, entretenaient des bûcherons et des pâtres qui, sous couvert de faire des travaux de leur métier, étaient placés là pour réconforter, guider et sauver les fugitifs. Il y eut cependant quelques réfugiés de la noblesse en Suisse, et parmi eux, le fils du grand amiral français Abraham Duquesne. Il ne put emporter que le cœur de son père, mort en 1688. Le corps du génial officier, qui porta si haut la gloire de la marine française, fut enterré clandestinement comme celui d'un paria, parce qu'il était protestant. En 1910, pour le troisième centenaire de sa naissance, sa ville natale, Dieppe, lui a élevé un monument. Le poète Georges Lebas lut à l'inauguration ses vers.
Il mourut sans éclat et sans apothéose. Mais si l'on ne sait pas où ses restes reposent, on sait qu'à son cœur fier, la Suisse a fait accueil. Le cœur de l'amiral fut placé dans le temple d'Aubonne. On lit sur une plaque de marbre noir cette émouvante inscription en latin, passant. Si tu demandes pourquoi la Hollande a élevé un superbe monument à Ruyter vaincu, et pourquoi les Français ont refusé une sépulture honorable aux vainqueurs de Ruyter, la crainte d'un grand roi m'empêche de te répondre. La Suisse doit aux réfugiés français une part de sa valeur morale, de ses lois avancées, de son amour de l'instruction et de son magnifique rayonnement spirituel. Une statue du temple de Neuchâtel bas témoigne de la fidélité par ces mots. Dieu en tout, tout en Dieu. Ils ont cherché Dieu en toutes choses. Ils ont tout trouvé en Dieu. On trouve des réfugiés français jusqu'à Saint-Pétersbourg, à peine créé, où ils fondèrent la première communauté française et élevèrent le premier temple français. Un édit d'Edzard, Pierre et Yvan ouvrait aux réfugiés français leur vaste empire, donnant par là la leçon la plus inattendue de tolérance aux despotes français. Les réfugiés huguenots allèrent chercher la liberté de leur culte dans toutes les parties du monde, jusqu'au sud de l'Afrique, au Cap de Bonne-Espérance. On y comptait 3000 huguenots à la fin du XVIIIe siècle, à 12 lieues du Cap, dans la vallée dite des Français. Le pain des Français y était renommé dans toute la contrée. Mais ce fut l'Amérique du Nord qui fut pour eux la terre du salut. Ils défrichèrent les forêts entourant Boston, Oxford et les terres vierges de New York. Ils couvrirent de blé les bords du fleuve Saint-James. Ils apportèrent surtout là-bas leur amour passionné de la liberté. Les premières délibérations touchant l'indépendance américaine eurent lieu dans une salle de Boston donnée à la ville par un réfugié de La Rochelle, Faneuil. Et c'est pourquoi Faneuil Hall a reçu le nom de berceau de la liberté. Ce fut un fils de réfugié, Henri Laurent, qui présida le Congrès où fut constituée la République des États-Unis. Son fils, le colonel Jean Laurent, aide de camp de Washington, fit partie des ambassadeurs qui vinrent demander l'aide de la France et revint mourir en combattant pour la liberté américaine. Des 7 présidents qui dirigèrent le Congrès pendant la guerre de l'indépendance, 3 étaient fils d'émigrés français, Henri Laurent, Jean G. et Élie Boudinot. La liberté éclairant le monde, dont l'emblème imposant se dresse à l'entrée de New York, est un des fruits de la fidélité huguenote. D'autre part, en précieux ambassadeurs qu'ils étaient, les réfugiés ont rendu à leur pays le service éminent de faire connaître et aimer de toutes les nations du monde la France et les Français. Et aux heures les plus douloureuses de son histoire, notre peuple a bénéficié et bénéficie encore de cette amitié. Leurs nouveaux compatriotes, en effet, s'attachèrent rapidement à eux. Ils répétaient après l'évêque anglais Jewell, parlant des premiers émigrés français, « Ils sont actifs, économes, industrieux, patients et fidèles. Les pays qui les ont reçus jouissent d'une étonnante prospérité, car la bénédiction de Dieu les accompagne partout. Quant à eux, ils voyaient dans cette évidente bénédiction divine un accomplissement de la parole du Maître qui leur avait appris la fidélité dans la souffrance. »
personne ne quittera pour moi et pour l'Évangile maison, frère, sœur, père, mère, enfant ou terre, qui ne reçoive au centuple dans le siècle présent et dans le siècle à venir la vie éternelle.

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Oui, une conférence sur les réfugiés huguenots, protestants, sous Louis XIV. 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

de Jean-Sébastien Bach, nous vous proposons quelque chose d'assez original. Il s'agit, pour commencer, du concerto pour deux clavecins en Do mineur, qui sera suivi de Peter Tchaïkovski, la musique du ballet qu'il a écrit, du ballet du Lac des Cygnes. Toute la musique du ballet Le Lac des Cygnes. Et après, ces morceaux de ballet de Tchaïkovski vous proposeront un concerto pour trois clavecins en Do majeur de Jean-Sébastien Bach, qui sera suivi d'un nouveau concerto pour deux clavecins en Do majeur, et pour terminer, un concerto pour quatre clavecins en La majeur de Jean-Sébastien Bach. 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

0: C'était donc le Lac des Cygnes de Peter Tchaïkovski, interprété par l'Orchestre Festival de Londres sous la direction de Alberto Lidio. Nous continuons votre concert digestif tout de suite après ceci.
1: Un poète a dit: soyons comme l'oiseau posé pour un instant sur un rameau trop frêle, qui sent ployer la branche et qui chante pourtant, sachant qu'il a des ailes. Des ailes. Eh bien, par exemple, dans le psaume 55, il est dit: oh, si j'avais des ailes, les ailes de la colombe, je m'envolerais. Nous voudrions bien, parfois, avoir des ailes, vous ne croyez pas? Pour fuir loin de nos préoccupations, de nos soucis, de nos épreuves, de nos chagrins. Des ailes. Mais Dieu nous en a donné. L'une s'appelle la foi, l'autre s'appelle la patience. Et l'Épître aux Hébreux nous dit que c'est par la foi et par la patience que l'on hérite des promesses. Et c'est pour nous apprendre à nous servir de ces deux ailes que Jésus-Christ est venu sur la terre, qu'il est mort, vous le savez, et qu'il est ressuscité aussi, ne l'oublions jamais. C'est donc pour nous apprendre ces choses essentielles, l'apprentissage de nos ailes, que Dieu est venu à notre rencontre. Ayons donc foi en Dieu, sachons persévérer dans la prière, sachons attendre, et quelle que soit la fragilité du rameau qui porte notre vie, quelle que soit la violence de l'ouragan aussi, nous chanterons pourtant sans discontinuer. Car nous aurons des ailes, ou même, nous pouvons peut-être le dire déjà, nous avons des ailes.

un concerto de Jean-Sébastien Bach pour trois clavecins en do majeur, qui sera suivi par un concerto pour deux clavecins en do majeur, et pour terminer, le concerto pour quatre clavecins BWV 1065 en la majeur.

0: vous bénéficiez d'une réflexion sur un proverbe de la Bible avec Edith. Que Dieu vous bénisse à l'écoute de sa parole.
1: Soyez les bienvenus dans cette émission quotidienne dans laquelle nous étudions le livre des Proverbes. Aujourd'hui, 5 octobre, c'est le chapitre 5 des Proverbes que va nous lire Sophie.
2: Chapitre 5. Mon fils, sois attentif à la sagesse que je t'inculque. Prête l'oreille à mes paroles qui t'enseignent la raison pour que tu aies de la clairvoyance et que tes lèvres gardent la connaissance. Car celle de la femme adultère distille des paroles mielleuses et sa langue est plus onctueuse que l'huile. Mais la fin qu'elle te prépare est amère comme l'absinthe, cruelle comme une épée à deux tranchants. Ses pieds se précipitent vers la mort, ses pas aboutissent au séjour des morts. Elle ne se soucie guère du chemin de la vie. Elle suit des sentiers qui se perdent elle ne sait où. Maintenant donc, mon fils, écoute-moi. Ne rejette pas ce que je te dis. Éloigne-toi d'une telle femme et ne t'approche pas de l'entrée de sa maison, de peur que ta dignité ne devienne la proie d'autrui et les années de ta vie celles d'un homme cruel, que des étrangers ne se rassasient de ce que tu as produit par des efforts et que le fruit de ton travail ne se retrouve dans la maison d'un autre, de peur que, près de ta faim, tu ne gémisses alors que ton corps tout entier sera épuisé et que tu ne dises « Comment donc ai-je pu haïr l'éducation ? Pourquoi ai-je dédaigné les avertissements ? Pourquoi n'ai-je pas écouté ceux qui m'ont enseigné ni prêté attention à ceux qui m'instruisaient ? Peu s'en est fallu que je ne sois dans le pire des malheurs au milieu de l'assemblée du peuple. Bois les eaux de ta propre citerne et celles qui jaillissent de ta fontaine. Tes sources doivent-elles se disperser au dehors et tes ruisseaux dans les rues ? Qu'ils soient pour toi seul, ne les partage pas avec des étrangers. Que ta source soit bénie. Fais la joie de la femme que tu as aimée dans ta jeunesse, biche charmante, gracieuse gazelle, que ses charmes t'enivrent toujours et que tu sois sans cesse épris de son amour. Pourquoi, mon fils, t'amouracherais-tu de la femme d'autrui ? Pourquoi donnerais-tu des caresses à une inconnue ? L'Éternel surveille toute la conduite d'un homme, il observe tout ce qu'il fait. Celui qui fait le mal sera pris à ses propres méfaits. Il s'embarrasse dans le filet tissé par son propre péché. Il périra parce qu'il n'a pas su se discipliner. Il s'égarera, enivré par l'excès de sa folie.

Ce chapitre nous met en garde contre la séduction. Celle qui est décrite ici comme une femme attrayante, charmeuse et séduisante est extrêmement dangereuse puisque la suivre conduit à la mort. De toute évidence, il y a ici une sérieuse mise en garde contre l'adultère. Mais les versets 1 à 7 principalement me font penser au chapitre 24 de l'évangile de Matthieu, dans lequel Jésus répond à ses disciples qui l'ont questionné concernant la fin des temps. La première chose que Jésus leur dit, c'est « Prenez garde que personne ne vous séduise » ou, selon la version « Parole de vie », « Faites attention, ne vous laissez pas tromper ». Cet avertissement est solennel et impératif. Dans ce contexte-là, le mot « séduire » pourrait être traduit par « que personne ne vous induise en erreur » ou « que personne ne vous sépare, ne vous éloigne de la vérité ». Bien que personne ne sache quand aura lieu le retour de Jésus, il est évident que nous sommes dans les temps de la fin. Pour les apôtres du Nouveau Testament, déjà les derniers temps ou derniers jours étaient là. Donc, à bien plus forte raison au XXIe siècle, nous pouvons en dire autant. Et Jésus nous met en garde contre ceux qui donneront des enseignements qui ne seront plus en parfait accord avec toute la parole de Dieu, la Bible. Un passage tiré de son contexte peut conduire à des erreurs d'interprétation s'il n'est pas confirmé par d'autres textes bibliques. Jésus est le seul et unique chemin qui conduise à Dieu le Père. C'est par Jésus et Jésus seul que l'on peut être sauvé. Et ici, dans Matthieu 24, il donne un avertissement important. Il dit que d'autres, après lui, se présenteront comme des envoyés de Dieu, mais ils apporteront un autre message. Et certains de ces faux prophètes s'élèveront et séduiront beaucoup de monde. Eh bien, nous vivons exactement cela de nos jours. Et Jésus avertit aussi que parallèlement à ces religions d'erreur qui envahiront le monde, l'iniquité, c'est-à-dire une façon de vivre dans le dérèglement, dans l'injustice ou l'illégalité vis-à-vis de ce que Dieu a ordonné, l'iniquité ira en grandissant. Cela non seulement dans le monde en général, mais malheureusement aussi parmi les chrétiens. Oui, Jésus dit que le plus grand nombre des chrétiens perdront l'amour. Cet amour que Dieu donne quand nous recevons le Seigneur Jésus comme notre Sauveur et Seigneur. Garder cet amour intact en nous et le faire rayonner autour de nous demande de la vigilance. C'est en veillant à prendre du temps dans la présence du Seigneur que nous serons gardés de la séduction des faux enseignements qui pourraient nous entraîner loin de lui. Nous devons être vigilants et ne pas laisser les distractions, la télé, Internet, les lectures diverses ou même notre travail, nos activités quotidiennes, les amis ou autre chose voler notre temps de prière, notre temps d'étude de la Bible, d'écoute de ce que Dieu veut nous dire. Je termine ces quelques minutes de réflexion avec ce conseil. Ne vous lassez pas de pratiquer et d'entretenir la présence de Dieu. Il vous aime et est heureux que vous vous approchiez de lui au nom de Jésus, tout comme un enfant s'approche librement de son papa. Soyez bénis et restez fidèles à l'écoute de Graines de Vie. Au revoir.

Et oui, c'est la fin de cette émission Une Graine de Vie avec Edith. Alors bien sûr, vous pouvez la contacter, demander la prière et dire ce que cette émission vous a apporté. Adresse Edith Pet. Tremplin. Boîte postale 21. 30 310. Vergèze, ça s'écrit V-E-R-G-E-Z-E. Vergèze, France. Par courriel edith.tremplin@gmail.com. Je répète, edith.tremplin@gmail.com. Faites connaître cette émission autour de vous et à demain pour votre rendez-vous divin. Au revoir.

Épouse et maman de 3 enfants, ayant connu mon mari à l'âge de 17 ans et demi, je suis rapidement tombée dans la réalité de la vie. Mon amoureux avait beaucoup de problèmes. Mais l'amour rend aveugle. Et j'étais convaincue que c'était cet homme que Dieu m'avait choisi. Notre début de vie commune, puis les premières années de mariage, n'étaient pas un long chemin tranquille. Il y avait des hauts et des bas, sans jamais vraiment s'en sortir. Puis, en 2003, mon mari perd son travail. À la suite de ça, il fait un infarctus. Et là, nous avons vraiment compris qu'il fallait changer notre mode de vie. Dieu avait sauvé mon grand amour, mais maintenant, il devait faire des choix. Nous étions ensemble depuis 22 ans. J'y croyais, je l'aimais. Il était toujours intentionné envers moi, mais l'alcool faisait partie de sa vie. Et bien sûr, plus fortement, lorsque les soucis étaient présents. Les enfants ont grandi, ils ont compris. J'avais souvent honte. Ma famille a commencé à m'en parler ouvertement. Je ne pouvais plus cacher la situation. Bien sûr, j'essayais toujours d'arrondir, de noyer le poisson, d'excuser, parfois même de mentir, pour cacher sa dépendance et le protéger. De faire comme si tout allait bien lors de lendemains difficiles. J'avais des craintes durant les fêtes, les mariages ou même les sorties de son travail, ou encore au sein de notre église. Il arrivait souvent que ce soit de ma faute si la soirée était trop arrosée, car j'avais fait un bon repas, que l'ambiance était sympa, ou simplement, en proposant un café, il fallait un petit verre. Pour finir, chaque jour avait une fin difficile. Nous avons toujours beaucoup dialogué, des heures, beaucoup de promesses, mais mon mari n'admettait pas. Il ne voulait pas d'aide de personne. Il ne réalisait pas que le problème était grave, pour lui ainsi que pour nous, sa famille. Enfin, en janvier 2005, j'en pouvais plus. Moi qui me disais que je l'aimerais toujours, mais là, c'était la fin. Le trou était de plus en plus noir. La sortie, je ne la voyais plus. Soutenue par mes amis, par nos pasteurs, à qui j'avais fini par dire la vérité sur mon mari, par la prière et au travers de la lecture de la Bible, c'est à cette période qu'une amie me prêta un livre sur la codépendance. Ma lecture fut rapide et il était écrit comme si je l'avais vécu moi-même. J'ai compris que je fonctionnais dans le mauvais sens. En septembre 2005, je suis partie pour une opération à Saint-Loup. Une opération non pas physique, mais de l'âme, de l'esprit. Un séminaire y était organisé sur la codépendance. J'y ai vécu des transformations. Et savez-vous, mesdames, souvent, c'est nous qui faisons le premier pas. Depuis, mon mari a aussi compris. Il a été d'accord de se faire suivre. Puis en janvier, il a retrouvé un travail à 50%. Le chemin n'est pas encore complètement résolu, mais nous allons dans le bon sens. Dieu est grand. Il a de bonnes choses pour chacune et chacun d'entre nous. Sa patience et son amour sont infiniment grands. Par ce court passage de ma vie, j'avais très à cœur que vous puissiez réaliser, comprendre et mettre des mots sur le fonctionnement d'un codépendant et sur le fonctionnement de la codépendance.

En rentrant de son travail, un ouvrier trouva sa femme fort embarrassée. Elle avait eu la visite d'un colporteur biblique qui lui avait dit « Je voudrais savoir si Jésus-Christ habite ici. » Tu aurais dû lui dire que nous sommes des ouvriers respectables, que nous élevons bien nos enfants et que nous allons à l'église tous les dimanches. Mais ce n'était pas cela qu'il demandait, répondit la femme. Il voulait savoir si Jésus-Christ habitait ici. L'homme se mit à réfléchir. Il finit par comprendre, et sa femme aussi, que Jésus-Christ ne peut habiter une maison tant qu'il n'habite pas dans le cœur. Il n'est pas seulement une religion ou un idéal de vie, mais un sauveur vivant dont la présence change le mode de vie et la façon de penser. Si vous voulez savoir si Jésus-Christ habite chez vous, demandez-vous quelle place il occupe dans votre pensée et quel rôle il joue dans l'élaboration de vos plans et de vos projets. Est-il prisonnier entre les pages poussiéreuses de votre Bible fermée? Ou est-il présent par sa parole lue et vécue et par son Saint-Esprit? À la question « Jésus, habite-t-il ici ?» puissiez-vous répondre « Oui, il habite en moi, je le sais. »

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1: Je m'appelle François Garagnon. Me présenter, ça signifie que il faudrait que je me connaisse un peu mieux moi-même. Mais plus concrètement, je suis écrivain et éditeur. Je préciserai chrétien parce que la source vraiment de mon inspiration d'écrivain, c'est vraiment cette source infinie qui est au-delà de nous-mêmes et qui est précisément la source de mon inspiration.
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2: François Garagnon, vous êtes, si je puis dire, à l'origine, entre guillemets, diplômé en études politiques, devenu écrivain et éditeur, donc fondateur des éditions Monte Cristo. Entre la politique et l'écriture, je me demande quel a été le fil pour vous.
1: Alors, c'est l'Institut d'études politiques de Grenoble, donc il y a un certain nombre de matières qui sont abordées, c'est surtout une formation de l'esprit, je dirais. C'est vrai que j'aurais pu faire des études de philosophie ou de théologie, ça aurait été peut-être plus approprié, mais il y avait peut-être moins de débouchés. J'ai toujours entretenu avec l'écriture une relation très affective et très particulière, puisque c'est vers l'âge de 11 ans que j'ai pris conscience de ces affinités avec ce moyen d'élucider finalement le monde qui nous entoure, parce que quand on est enfant et adolescent, bien sûr, il est parfois très difficile de s'adapter à une réalité qui est contraignante, qui nous dérange, qui parfois nous rend perplexe. Et j'ai eu recours à l'écriture, non pas comme une thérapie, mais comme un dialogue essentiel. Alors, un dialogue avec qui? Parce qu'on dialogue pas tout seul. Ben, un petit peu si. Et puis, petit à petit, je me suis aperçu, justement, que cette source, c'était Dieu. Et que, finalement, il y avait au fond de nous, et c'est vraiment ma perception de l'inspiration, il y avait au fond de nous quelque chose de plus grand que nous. Et donc, petit à petit, je me suis rendu compte que la volonté s'arrêtait à un moment et il fallait la laisser relayer par la grâce. C'est-à-dire quelque chose qui nous dépasse complètement, qui nous traverse, qui vient d'on ne sait où exactement, qui nous mène on ne sait où non plus exactement, mais on ressent par cette lumière qui nous traverse que quelque chose de bel et bon nous arrive et est fait pour être transmise. Avec, si possible, une prodigalité du cœur. Parce que, paradoxalement, les idées qui nous viennent n'ont de valeur qu'à partir du moment où elles sont transmises. Avec joie, si possible.
2: François Garagnon, dans l'écriture, à travers vos livres, est-ce qu'il y a une dimension artistique? Et si oui, laquelle?
1: Pour moi, l'inspiration artistique, d'une manière générale, c'est exactement la même chose que l'inspiration spirituelle. À savoir qu'on est obligé à un moment d'expérimenter la force de l'abandon. Nous ne sommes plus dans la volonté, dans une forme d'intentionnalité. Nos projets sont en fait un peu pulvérisés par une force qui nous dépasse. Et donc là, je crois que à la fois, on est auteur d'un livre, on est auteur d'une création musicale, on est auteur d'un tableau, enfin, j'essaye d'explorer un petit peu toute la diversité artistique qui peut naître de cette inspiration. Mais à un moment, on doit consentir à l'idée que on est un passeur et que ce qui nous vient, on le reçoit. On le reçoit comme un don. Et derrière ce mot don, ce qui est intéressant, c'est que le don, on le reçoit, mais il est fait pour être transmis, d'où le verbe donner. Nous sommes là pour donner ce qu'on a reçu. Le don ne correspond pas à un mérite, ne correspond pas à un travail, c'est quelque chose qui fait partie d'une singularité légitime que chacun a au fond de soi, et qu'il s'agit de découvrir chemin faisant par le jeu des rencontres, par divers éblouissements aussi, ça peut arriver de cette manière, ou par des appels. Donc se sentir appelé à quelque chose. Et dans le domaine artistique, c'est très mystérieux, parce que justement, ça ne correspond pas à un choix, mais c'est plutôt le sentiment d'obéir à des appels intérieurs. Et c'est là qu'on se rend compte que cet appel intérieur devient une nécessité intérieure et qu'on ne peut pas s'y dérober. Sauf à considérer qu'on est un petit peu à côté de sa vie ou qu'on fait semblant de ne pas avoir entendu l'appel en question.
2: Je relève qu'à travers vos livres, il y a par exemple Jade et les sacrés mystères de la vie, ou aussi les pensées revigorantes et encore Éclat de vivre. Eh bien, la vie, vous venez de la mentionner, elle est très très présente. La vie avec un grand V, comme si c'était une préoccupation permanente, une recherche de sens constante.
1: Absolument. Le principe de la dynamique de vie, c'est quelque chose qui me paraît très important de promouvoir sous l'angle du réenchantement, sous l'angle de la redécouverte de la beauté, sous l'angle du rafraîchissement de notre regard sur les choses essentielles de la vie, surtout aujourd'hui où on est dans une période d'enténébreur finalement, où l'idéal est très obturé par énormément de menaces, par absolument un manque de sens, Et il nous faut justement libérer la source, c'est-à-dire que cette source est toujours là, mais il y a les grosses pierres du désenchantement, de l'indifférence, du matérialisme qui nous empêchent de laisser couler cette source finalement.
2: Alors nous allons partager ensemble quelques notes de musique grâce à vous, François Garagnon. Vous avez fait un choix, pourquoi l'avez-vous fait ?
1: Alors c'est très curieux parce que là également, je disais tout à l'heure, l'idée m'est venue pour parler un petit peu de l'inspiration. Et cette musique m'est venue, j'ai pas recherché, elle est tombée sur mon ordinateur pendant que je travaillais. Et j'ai été très attentif à cette musique qui est très prenante parce qu'elle nous semble venir de la nuit des temps. Elle nous relie vraiment à nos fondamentaux et peut-être à l'histoire du monde dans un caractère un peu universel, je dirais.
2: Alors moi j'ai vu le titre, hein, qui nous invite à aller dans le désert au coucher du soleil.
1: Exactement.
2: Partons-y.

0: Après ce morceau méditatif, je vous propose un texte tiré de la toute fin de la grande bibliothèque qui est la Bible, François Garagnon. Et vous avez parlé de sources tout à l'heure, le lien est direct. C'est un texte issu donc du livre de l'Apocalypse au chapitre 22, la deuxième partie du verset 17. Que celui qui a soif vienne, que celui qui le veut reçoive de l'eau vive gratuitement. Qu'est-ce qu'évoque pour vous ce texte, François ?
1: Beaucoup de choses. Je pense moins à Saint-Augustin qu'à Saint-Exupéry, qui est un de mes auteurs favoris. Et Saint-Exupéry disait « Je t'enverrai mourir de soif dans les déserts, afin que les fontaines puissent t'enchanter ». Et je pense que dans ce trop-plein matériel, je dirais, qui correspond au temps que nous vivons actuellement, il y a un grand vide spirituel. Et je crois que cette source vive qui est évoquée dans ce texte de l'Apocalypse évoque pour moi justement cette plénitude à laquelle Dieu nous appelle. Et c'est plus qu'un appel, c'est une promesse. La notion de source me parle particulièrement parce que il y a une image que j'ai déjà explorée à plusieurs reprises, c'est celle de la cascade. Et pour moi, le Christ est quelqu'un qui est dans un don, une prodigalité telle que c'est vraiment l'image de la cascade qui me paraît la plus proche. C'est à la fois cette espèce de saut dans l'inconnu, cette surabondance d'amour, et puis également ce côté inépuisable. C'est-à-dire quand on regarde une cascade, il y a tellement d'eau qui surabonde qu'on se dit mais à un moment, ça va être à sec. Eh bien non, ça continue. Et là, il y a quelque chose de proprement fascinant. C'est très compliqué pour nous de comprendre que l'amour de Dieu est infini. Et cette notion de source évoque pour moi également la soif que nous ressentons tous aujourd'hui en particulier, la soif de nos contemporains qui sont éloignés justement de ces choses premières, essentielles, fondamentales, qui donnent du sens à la vie. Et je crois qu'il nous faut vraiment nous plonger dans cette source d'amour sans laquelle nous allons nous dessécher complètement.
0: Et là, la bonne nouvelle, me semble-t-il, hein, quand je reprends ce texte, c'est qu'on peut y venir et que c'est gratuit, ça coule
1: de source,
0: gratuitement.
1: Exactement,
0: de source.
1: Ça coule de source.
0: Nous arrivons au terme de notre échange, François Garagnon. Est-ce que vous avez des projets actuellement? Je sais que vous en avez en permanence, en fait, en matière d'écriture, bien sûr, et peut-être au-delà de l'écriture.
1: Oui, j'ai toujours des chantiers littéraires, ça c'est un peu ma vie, et je me flétris si j'ai rien en cours. Bon, c'est un projet qui ressemble à une quête initiatique, plutôt autour de jeunes hommes cette fois, parce que j'ai beaucoup d'héroïnes, comme Jade, Joy, Zélia, enfin un certain nombre d'héroïnes qui parcourent mes livres, et là c'est vraiment un jeune homme en quête. Donc c'est plus lié à l'identité masculine et aux problématiques de l'affirmation de soi dans le monde d'aujourd'hui, parce que finalement il y a beaucoup de choses qui ont été édulcorées pour manifester son identité masculine, et donc ça me paraît très intéressant de l'aborder sous cet angle-là aussi. Et puis par ailleurs, j'ai l'idée d'un certain nombre de podcasts, parce que je m'aperçois que ça correspond, et c'est une nouvelle heureuse et une quête d'intériorité, c'est-à-dire qu'on peut écouter un podcast les yeux fermés, c'est donc une manière de rejoindre des thématiques qui abordent des sujets souvent graves ou légers, mais en tout cas, ça a un rapport à notre existence, ça nous permet de remettre l'église au milieu du village, pour reprendre une expression, peut-être de retrouver un sens aux choses, en tout cas de se laisser guider dans une perspective de la vie qui nous est pas forcément familière, compte tenu de tous les parasites qui encombrent notre vie ordinaire et quotidienne.
0: Alors ce seront des éléments que l'on pourra retrouver en particulier sur le site de votre maison d'édition, Monte Cristo. Vous pouvez nous en rappeler l'adresse exacte
1: si Alors c'est www.montecristo, montecristo-edition.com.
0: Merci beaucoup François Garagnon pour cet échange,
1: merci
0: pour la profondeur de ce que vous avez partagé avec nous aujourd'hui.
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0: Bonjour et bienvenue à Espérance aujourd'hui. Je m'appelle Yann.
1: Et je m'appelle Hélène. Nous sommes heureux de vous retrouver.
0: Espérance aujourd'hui est une émission de réflexion biblique qui cherche à redonner espoir grâce à l'évangile de Jésus-Christ.
1: Aujourd'hui, Yann et André abordent de nouveau le thème de la violence. Ils vont tout particulièrement s'adresser à ceux qui souffrent ou ont souffert de ce fléau aussi répandu.
0: Je suis content d'accueillir André de nouveau sur le plateau. Aujourd'hui, nous parlerons des victimes de la violence et nous verrons le message que la Bible adresse à le sujet.
2: Oui, partout nous rencontrons des personnes qui ont été traumatisées par la violence des autres. Pensons aux pertes humaines causées par les guerres civiles et les attentats, aux familles endeuillées, aux personnes estropiées, aux femmes violées, aux maisons brûlées. Pensons aussi à ceux et celles qui sont victimes d'agressions là où règne l'insécurité, ou bien même dans le secret de leur foyer. Il y a des séquelles physiques, mais aussi des blessures de cœur, la peur et l'angoisse, le désespoir et l'amertume, entre autres.
0: Effectivement, il est difficile de mesurer le poids de souffrance qui trouve son origine dans les actes irréfléchis d'hommes violents. Et nous ne devons pas sous-estimer les difficultés rencontrées par ceux qui ont été confrontés à la violence. Mais pour en venir à ce que dit la Bible, quel est son message pour de telles personnes?
2: Commençons peut-être avec quelques versets de la lettre aux Hébreux. Pouvez-vous lire les versets 15 et 16 du chapitre 4, s'il vous plaît, Yann?
0: Bien sûr, je cite. « Car nous n'avons pas de souverain sacrificateur qui ne puisse compatir à nos faiblesses. Au contraire, il a été éprouvé comme nous, en toutes choses, sans commettre de péché. Approchons-nous donc avec assurance du trône de la grâce, afin d'obtenir miséricorde et de trouver grâce pour être secourus dans nos besoins. » Alors, une première question. Qui est ce souverain sacrificateur?
2: Il s'agit de Jésus-Christ. Et la leçon qu'il faut surtout retenir est celle-ci. Jésus-Christ est du côté des victimes de la violence dans le sens qu'il comprend ce qu'elles ont vécu et qu'il a compassion d'elles.
0: Donc, quand le texte dit « il a été éprouvé comme nous », cela inclut la violence.
2: Absolument. N'oublions pas que Jésus a perdu son cousin, Jean le Baptiste, qui est décédé dans des circonstances violentes, injustement décapité par le roi Hérode. Et bien sûr, Jésus, dans les circonstances de sa propre mort, a vu des hommes violents s'acharner sur lui avec une brutalité et une cruauté inouïe. Aujourd'hui, à ceux et celles qui rencontrent la violence, Jésus dit « Je suis passé par là, je vous comprends, je suis avec vous. » Déjà, nous n'avons pas à nous sentir seuls et incompris dans la souffrance, mais un autre réconfort est contenu dans ce texte.
0: Et de quoi s'agit-il?
2: Il se trouve dans les paroles « Approchons-nous donc avec assurance du trône de la grâce ». Si nous avons la foi en Jésus-Christ, nous avons cette liberté d'épancher nos cœurs en sa présence, par la prière et avec cette confiance qu'il nous écoutera et nous comprendra. Si nous avons vécu des choses innommables, choses que vous n'osez pas évoquer devant vos proches, vous pouvez tout dire à Jésus et il saura répondre.
0: Mais le chemin vers le retour à une vie normale n'est pas toujours évident pour les victimes de la violence. Vous venez de parler de la prière. Comment alors peut-elle aider?
2: Vous avez raison. Il est difficile de se ressaisir et de surmonter les circonstances de la violence. Toutefois, la prière peut jouer un rôle important, car c'est par la prière que nous rencontrons un Dieu ayant à sa disposition tout le pouvoir, tout l'amour et toutes les ressources dont nous avons besoin pour, petit à petit, nous reconstruire. Comme le dit le texte que nous avons lu tout à l'heure, c'est auprès de Dieu que nous pouvons trouver un secours qui correspond à nos besoins. Il suffit d'avoir la foi pour le lui demander. Dieu peut pourvoir aux nécessités matérielles, il peut changer les circonstances de nos vies, mais par-dessus tout, il aidera à dominer et à transformer nos sentiments négatifs. Il peut atténuer la douleur de nos pertes, apaiser nos craintes, changer notre haine ou notre désir de vengeance pour nous rendre disposés à pardonner. Tous ces sentiments nous rongent de l'intérieur comme un ver dans un fruit. Dieu désire nous amener à une vie saine et heureuse.
0: Oui, je voudrais reprendre cette question de vengeance, car il me semble naturel de vouloir que justice soit faite.
2: Si je peux faire une remarque, la justice et la vengeance ne sont pas du tout la même chose. Par la vengeance, une personne ou une famille tente de prendre les choses en main pour répondre à la violence par la violence, et souvent font subir aux autres pire que ce qu'ils n'ont subi eux-mêmes. La vengeance ouvre la voie à un cercle vicieux de violence. Par contre, il est tout à fait raisonnable d'avoir recours aux institutions judiciaires. Dieu est un Dieu juste. Le malfaiteur mérite une peine pour ses crimes. Encore une fois, Dieu est du côté des victimes, car il dénonce le mal de la violence et désire que les gouvernements assurent un système de justice adéquat afin de dissuader et de punir les violents et de défendre les victimes innocentes.
0: Oui, tout cela est bien, là où règne la justice. Toutefois, certains endroits ne possèdent pas d'institutions judiciaires, et dans d'autres, elles peuvent être corrompues ou inaccessibles aux pauvres. C'est dans de telles circonstances que le désir de vengeance peut prendre le dessus.
2: Il est vrai que la justice humaine peut décevoir et que les hommes violents semblent souvent échapper à la justice. Toutefois, la Bible enseigne que, même dans ces conditions-là, il ne faut pas exercer sa propre justice. Autrement dit, la vengeance. Par contre, il faut se souvenir que Dieu est juste et que le moment viendra où il jugera chacun et chacune selon ses actes.
0: Et ce jugement divin, si je l'ai bien compris, c'est pour un jour à venir, à la fin des temps, non?
2: C'est juste.
0: Alors, entre-temps, les hommes violents courent impunis et les victimes se multiplient. Quelle attitude avoir quand les choses ne font que s'empirer?
2: Plusieurs auteurs bibliques s'interrogent sur cette question. Ce qui revient souvent, c'est l'espérance, la conviction qu'un jour Dieu interviendra de façon définitive pour apporter un avenir meilleur, du moins pour ceux qui ont la foi en Jésus-Christ. C'est cette espérance qui nous permet de tenir bon, de persévérer pendant les jours sombres et malheureux de ce monde violent.
0: Et quel est donc ce meilleur avenir promis par Jésus-Christ ?
2: L'apôtre Jean, quand il a écrit l'Apocalypse, eut un petit aperçu de cette vie à venir, la vie éternelle. Il l'a décrite ainsi. « Dieu essuiera toutes larmes de leurs yeux, et la mort ne sera plus. Il n'y aura plus ni deuil, ni cri, ni douleur. » Comme la violence est à l'origine de beaucoup de cris de douleur et de mort, nous pouvons supposer que la violence sera entièrement absente de cette nouvelle existence, où régnera la paix et la justice parfaite de Dieu. Cela veut dire que toute personne qui n'a pas renoncé à la violence pour suivre les traces de Jésus sera exclue de cette vie. Voilà la justice de Dieu. Il est vrai que l'attente n'est pas facile, et c'est pour cette raison que nous devons nourrir notre espérance par la lecture de la Bible, la prière et la communion fraternelle.
1: Merci André pour ce message d'espoir. Aujourd'hui, si vous souffrez des conséquences de la violence, souvenez-vous que Jésus a vécu ces choses avant vous. Lui seul peut vous soutenir. Lui seul peut vous conduire vers un avenir meilleur.
0: Jésus a aussi un message pour ceux et celles qui commettent des actes violents. André en parlera lors de notre prochaine émission.
1: Mais maintenant, pour illustrer davantage l'enseignement de la Bible sur l'attitude du chrétien face à la violence, Yann va parler de faits réels qui se sont déroulés en 2004. Avant, nous allons lire, comme toujours, un passage de la Bible. Ce sont des paroles écrites par l'apôtre Paul à l'église de Rome. Ne rendez à personne le mal pour le mal. Cherchez à faire le bien devant tous. Ne vous vengez pas vous-même, mais laissez la colère de Dieu agir. Ne vous laissez pas vaincre par le mal, mais soyez vainqueurs du mal par le bien.
0: Au début de septembre 2004, dans la ville de Beslan, située au sud de la Russie, des terroristes ont réussi à prendre une école entière en otage. Plus de 1000 personnes, dont la plupart étaient des enfants. Après quelques jours d'une cruauté sans pareille, le siège fut levé dans une violence extrême qui a coûté la vie à plus de 350 personnes, dont de nombreux enfants. Ce violent incident a marqué le monde et plongé de nombreuses personnes dans l'incompréhension devant ce déchaînement renouvelé de la méchanceté humaine. Nous parlons actuellement de la violence lors de nos émissions et de la façon dont nous devons y réagir en tant que chrétiens. Je mentionne cet incident de Beslan car dans cette ville se trouvent des chrétiens, et notamment deux frères, des pasteurs, dont la réaction exige notre attention et doit nous interpeller. Ces frères avaient 11 enfants à eux deux, dont 8 étaient présents à l'école pendant la prise d'otage. 6 de ces 8 enfants sont morts, et seulement 2 ont survécu à leurs blessures. Entre 1500 et 2000 personnes se sont rassemblées pour un culte en mémoire de ces enfants disparus. Nous pouvons imaginer l'émotion lors d'un tel rassemblement, et cela ne doit pas nous étonner d'apprendre qu'à la fin, de nombreux participants commençaient à maudire les terroristes, à crier vengeance et à réclamer le sang de leurs ennemis. Alors, devant une telle manifestation de haine, l'un des pasteurs endeuillés se leva et prit la parole pour dire « Oui, nous avons subi des pertes irremplaçables, mais nous ne pouvons pas envisager la vengeance. La Bible dit que le chrétien doit pardonner et que la justice appartient à Dieu. » Ces paroles ont beaucoup ému la foule qui est repartie apaisée. Nous ne savons pas si ce cercle vicieux de violence et de vengeance fut désamorcé ou non, mais dans cette ville, une voix affirme qu'il faut réagir différemment face à la violence. Il y a là de quoi nous faire réfléchir. Le drame de Beslan fut très médiatisé, mais vous aussi, vous pouvez, à cause de la violence des hommes, vivre des drames tout aussi douloureux. Même si ces drames passent inaperçus des hommes, Dieu voit. Le chemin de paix, de pardon et de réconciliation que Jésus nous demande d'emprunter n'est pas facile, mais il a pris lui-même en allant à la croix. Pour prendre ce chemin, il faut tout d'abord renoncer à nos propres désirs de vengeance, et si cela nous semble au-delà de nos forces, nous pouvons aller nous procréer auprès de Dieu tout ce dont nous avons besoin. Même épuisés par nos propres souffrances, nous pouvons aller chercher consolation et courage auprès d'un Dieu qui désire nous relever afin de nous envoyer combattre la haine par l'amour. Si les chrétiens à Beslan ont ainsi prouvé la grâce de Dieu, nous le pouvons aussi.
1: De telles douleurs sont difficiles à supporter. Nous ne le nions pas. Toutefois, avec l'aide du Seigneur, il est possible de devenir un instrument de paix plutôt que de vengeance. Que cet exemple nous inspire tous à suivre les traces de Jésus.
0: La prochaine fois, nous commencerons une nouvelle série de méditations bibliques sur la rencontre de Jésus avec un homme atteint de la lèpre. Nous serons heureux de vous retrouver. En attendant, je vous dis au revoir et que Dieu vous bénisse.
1: À bientôt et que Dieu soit avec vous.

La Bible nous dit, dans l'Épître aux Romains, chapitre 10, verset 9, « Si, de ta bouche, tu reconnais Jésus comme Seigneur, et si tu crois dans ton cœur que Dieu l'a ressuscité d'entre les morts, tu seras sauvé. » Elle nous dit également, dans l'Épître aux Galates, chapitre 2, verset 16, « L'homme n'est pas justifié autrement que par la foi en Jésus-Christ. » Ne nous trompons pas de foi. En quoi consiste la foi? Serait-elle une sorte d'abdiction, de l'intelligence qui reconnaît ses limites et admet l'existence d'un être supérieur? Penser cela conduit à restreindre la foi à la simple croyance à un Dieu suprême et créateur, mais indifférent à sa créature. En reprochant à ses disciples de manquer de foi, quand il a calmé la tempête, Jésus ne les accuse pas d'avoir douté de sa puissance, eux qui avaient été les témoins de tant de miracles. Il leur reproche de douter qu'il veuille le bien de ses créatures. L'incrédulité consiste souvent à penser que Dieu ne nous aime pas assez pour intervenir en notre faveur. D'autres considèrent la foi comme une grâce ou une disposition innée qu'il serait inutile de rechercher. N'est-ce pas alors considérer l'homme comme un être irresponsable? N'est-ce pas oublier que, comme créature, il doit des comptes à son Créateur? Que fait-il de ce devoir d'obéissance envers celui qui ordonne maintenant aux hommes que tous se repentent? La foi, c'est accepter d'être aimé par Dieu. C'est recevoir l'amour qu'il a montré pour l'homme quand il a envoyé son Fils unique dans le monde. C'est reconnaître le Sauveur qu'il a donné et s'approprier les merveilleuses conséquences de l'œuvre qu'il a accomplie sur la croix en faveur de ceux qui croient. La foi, c'est écouter et croire ce que Dieu nous a révélé dans la Bible.

La crainte de l'Éternel mène à la vie. Et comblé, on passe même la nuit à l'abri du malheur. 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Une vie pleine, entière, rassasiée de bonheur et dans la paix. Une vie comblée. Ou si l'on passe, il est vrai, par les ténèbres de la nuit, on se sait à l'abri du Très-Haut, à l'ombre du Tout-Puissant.

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2: Soyez les bienvenus dans cette émission quotidienne dans laquelle nous étudions le livre des Proverbes. Aujourd'hui, 5 octobre, c'est le chapitre 5 des Proverbes que va nous lire Sophie.
3: Chapitre 5. Mon fils, sois attentif à la sagesse que je t'inculque. Prête l'oreille à mes paroles qui t'enseignent la raison, pour que tu aies de la clairvoyance et que tes lèvres gardent la connaissance. Car celle de la femme adultère distille des paroles mielleuses, et sa langue est plus onctueuse que l'huile. Mais la fin qu'elle te prépare est amère comme l'absinthe, cruelle comme une épée à deux tranchants. Ses pieds se précipitent vers la mort, ses pas aboutissent au séjour des morts. Elle ne se soucie guère du chemin de la vie. Elle suit des sentiers qui se perdent elle ne sait où. Maintenant donc, mon fils, écoute-moi. Ne rejette pas ce que je te dis. Éloigne-toi d'une telle femme et ne t'approche pas de l'entrée de sa maison, de peur que ta dignité ne devienne la proie d'autrui et les années de ta vie celles d'un homme cruel, que des étrangers ne se rassasient de ce que tu as produit par des efforts et que le fruit de ton travail ne se retrouve dans la maison d'un autre, de peur que, près de ta faim, tu ne gémisses alors que ton corps tout entier sera épuisé et que tu ne dises « Comment donc ai-je pu haïr l'éducation ? Pourquoi ai-je dédaigné les avertissements ? Pourquoi n'ai-je pas écouté ceux qui m'ont enseigné ni prêté attention à ceux qui m'instruisaient ? Peu s'en est fallu que je ne sois dans le pire des malheurs au milieu de l'assemblée du peuple. Bois les eaux de ta propre citerne et celles qui jaillissent de ta fontaine. Tes sources doivent-elles se disperser au dehors et tes ruisseaux dans les rues ? Qu'ils soient pour toi seul, ne les partage pas avec des étrangers. Que ta source soit bénie. Fais la joie de la femme que tu as aimée dans ta jeunesse, biche charmante, gracieuse gazelle, que ses charmes t'enivrent toujours et que tu sois sans cesse épris de son amour. Pourquoi, mon fils, t'amouracherais-tu de la femme d'autrui ? Pourquoi donnerais-tu des caresses à une inconnue ? L'Éternel surveille toute la conduite d'un homme, il observe tout ce qu'il fait. Celui qui fait le mal sera pris à ses propres méfaits. Il s'embarrasse dans le filet tissé par son propre péché. Il périra parce qu'il n'a pas su se discipliner. Il s'égarera, enivré par l'excès de sa folie. »

Ce chapitre nous met en garde contre la séduction. Celle qui est décrite ici comme une femme attrayante, charmeuse et séduisante est extrêmement dangereuse puisque la suivre conduit à la mort. De toute évidence, il y a ici une sérieuse mise en garde contre l'adultère. Mais les versets 1 à 7 principalement me font penser au chapitre 24 de l'évangile de Matthieu, dans lequel Jésus répond à ses disciples qui l'ont questionné concernant la fin des temps. La première chose que Jésus leur dit, c'est « Prenez garde que personne ne vous séduise » ou, selon la version Parole de vie, « Faites attention, ne vous laissez pas tromper ». Cet avertissement est solennel et impératif. Dans ce contexte-là, le mot « séduire » pourrait être traduit par « que personne ne vous induise en erreur » ou « que personne ne vous sépare, ne vous éloigne de la vérité ». Bien que personne ne sache quand aura lieu le retour de Jésus, il est évident que nous sommes dans les temps de la fin. Pour les apôtres du Nouveau Testament, déjà les derniers temps ou derniers jours étaient là. Donc, à bien plus forte raison au XXIe siècle, nous pouvons en dire autant. Et Jésus nous met en garde contre ceux qui donneront des enseignements qui ne seront plus en parfait accord avec toute la parole de Dieu, la Bible. Un passage tiré de son contexte peut conduire à des erreurs d'interprétation s'il n'est pas confirmé par d'autres textes bibliques. Jésus est le seul et unique chemin qui conduise à Dieu le Père. C'est par Jésus et Jésus seul que l'on peut être sauvé. Et ici, dans Matthieu 24, il donne un avertissement important. Il dit que d'autres, après lui, se présenteront comme des envoyés de Dieu, mais ils apporteront un autre message. Et certains de ces faux prophètes s'élèveront et séduiront beaucoup de monde. Eh bien, nous vivons exactement cela de nos jours. Et Jésus avertit aussi que parallèlement à ces religions d'erreur qui envahiront le monde, l'iniquité, c'est-à-dire une façon de vivre dans le dérèglement, dans l'injustice ou l'illégalité vis-à-vis de ce que Dieu a ordonné, l'iniquité ira en grandissant. Cela non seulement dans le monde en général, mais malheureusement aussi parmi les chrétiens. Oui, Jésus dit que le plus grand nombre des chrétiens perdront l'amour. Cet amour que Dieu donne quand nous recevons le Seigneur Jésus comme notre Sauveur et Seigneur. Garder cet amour intact en nous et le faire rayonner autour de nous demande de la vigilance. C'est en veillant à prendre du temps dans la présence du Seigneur que nous serons gardés de la séduction des faux enseignements qui pourraient nous entraîner loin de lui. Nous devons être vigilants et ne pas laisser les distractions, la télé, Internet, les lectures diverses ou même notre travail, nos activités quotidiennes, les amis ou autre chose voler notre temps de prière, notre temps d'étude de la Bible, d'écoute de ce que Dieu veut nous dire. Je termine ces quelques minutes de réflexion avec ce conseil. Ne vous lassez pas de pratiquer et d'entretenir la présence de Dieu. Il vous aime et est heureux que vous vous approchiez de lui au nom de Jésus, tout comme un enfant s'approche librement de son papa. Soyez bénis et restez fidèles à l'écoute de Graines de Vie. Au revoir.

Et oui, c'est la fin de cette émission Une Graine de Vie avec Edith. Alors bien sûr, vous pouvez la contacter, demander la prière et dire ce que cette émission vous apportait. Adresse Edith Pet. Tremplin. Boîte postale 21. 30 310. Vergès, ça s'écrit V-E-R-G-E-Z-E. Vergès, France. Par courriel edith.tremplin@gmail.com. Je répète, edith.tremplin@gmail.com. Faites connaître cette émission autour de vous et à demain pour votre rendez-vous divin. Au revoir.

certains Algériens disent, par exemple, Jésus, il est venu pour les Français. Ça, c'est une fausse, parce que l'évangile nous apprend qu'il est une bonne nouvelle, est venu de Dieu, donc il est venu pour tout homme qui croit en lui. Donc, c'est un peu ce que j'ai reçu. Donc, au consulat, donc, j'étais pour faire des papiers. Je suis toujours algérien. Donc, j'ai des papiers algériens. Donc, je voudrais préciser ça parce que pour certains, ils disent être chrétien, c'est changer de nationalité aussi. Ça, il y en a certains qui disent ça. Donc, je leur ai dit, par exemple, que Jésus est plus qu'une religion. Parce que c'est fou. Simplement changer de religion, je préfère garder celle de mes parents. Mais en Christ, Jésus, j'ai trouvé vraiment quelque chose de vivant. Il a transformé ma vie. Il m'a donné un sens à ma vie. J'étais vraiment égaré, bien que j'ai une religion. J'étais musulman. J'ai vécu, j'ai prié, j'étais à la mosquée, donc j'ai jeûné. Je fais un peu comme tout, mais simplement, j'ai remarqué vite que c'était vraiment devenu une habitude, quoi. On prie à l'heure de la prière, on prie, tout ça, mais il n'y a rien de vivant. C'est-à-dire, pour moi, ce Dieu dont on parle, j'ai envie de le connaître, personnellement. J'ai envie qu'il rentre dans mon cœur, dans ma vie. Donc pour moi la religion c'est vraiment la religion d'homme quoi, il y a une habitude à faire, mais moi je ressens au fond de moi un besoin qui me pousse à découvrir ce véritable Dieu. Il y a un point dont je voudrais justement parler, c'est que la religion, donc par exemple l'islam, il parle un petit peu quand on parle des juifs, c'est vraiment, il y a de la haine qu'ils éprouvent. Moi c'est une chose qui m'a toujours choqué. Et le Seigneur, justement, quand je suis venu en France, je veux pas raconter tout parce qu'il y a tellement de choses à dire. Quand je suis parti en France d'Algérie, c'est pour fuir un petit peu toutes ces questions de religion. J'ai plus envie parce que personne ne peut me répondre à mes questions que je me posais. Et j'arrive en France. Coïncidence, ce sont deux filles, deux jeunes, justement, chrétiennes, d'origine juive qui m'ont annoncé pour la première fois l'évangile. Et j'ai accepté, justement. Mais ce jour-là, c'est pour moi, c'est le plus beau jour de ma vie. Ils ont pas regardé en devant eux comme une personne étrangère. Ils m'ont accueilli comme un frère. Ils m'ont fait part un petit peu de ce trésor merveilleux qu'ils ont trouvé en Jésus-Christ. Ils m'ont raconté comment aussi il a transformé leur vie. Et j'ai remarqué aussi qu'ils parlaient d'une chose qu'ils connaissent vraiment, véritablement. Ça vient du fond du cœur. Moi, ça m'a donné envie de le connaître, ce Seigneur. Ça m'a donné envie de connaître Jésus, comme elle. C'est ce qui m'a amené aussi. Ils m'ont invité à entendre l'évangile dans une salle. C'était vraiment sympathique, j'ai entendu des témoignages comme on donne aujourd'hui, et vraiment j'ai trouvé quelque chose de vivant. Et un soir, il y a le pasteur qui prêchait, il parlait sur le sujet de la mort de Jésus, qu'il est mort, il disait qu'il est mort pour toi. Il indiquait du doigt vers la salle et disait que c'était pour toi qu'il est mort. Et moi ce jour-là, vraiment, le Seigneur m'a interpellé. Il m'a montré combien j'étais vraiment pécheur. J'ai besoin vraiment de recevoir le Seigneur dans ma vie. Et j'ai compris ce jour-là, ce soir-là, que Jésus est venu aussi pour mourir à ma place. C'est à cause de mes péchés aussi qu'on l'a crucifié. On peut dire que le fait d'être loin de Dieu, quoi, c'est-à-dire le fait de ne pas vivre vraiment selon sa volonté, parce que l'homme, il n'a pas été créé pour faire sa vie comme il lui semble bon. Je crois qu'il y a une loi qu'il faut respecter. Le Seigneur nous a donné sa parole, il faut vivre selon sa parole. Donc moi, je me suis retrouvé vraiment loin du Seigneur. Je faisais vraiment à ma guise ce que je veux faire, et non ce que le Seigneur veut. Le Seigneur, justement, a rétabli cette situation en moi. Il m'a montré ce qu'il faut faire, et comment mener ma vie. Et vraiment, moi, quand je me suis converti, j'avais 25 ans, et j'ai l'impression que ces 25 ans que j'avais passé en dehors, c'est vraiment du temps perdu. J'ai regretté de ne pas avoir connu le Seigneur Jésus auparavant. Le Seigneur nous a conduits, justement, à faire partager, justement, cette expérience merveilleuse que nous avons vécue avec lui. Cette parole, vraiment, qui s'adresse à tout homme, et non simplement pour, comme on dit là, parce que chez nous, ils disent encore, jusqu'à maintenant, que l'évangile, il est fait pour les Français. Il y a une fausse un petit peu compréhension vraiment du véritable évangile. Alors que l'évangile vraiment c'est une bonne nouvelle pour tout homme. Aussi bien que ce soit un arabe, soit un kabyle ou que ce soit français. Il est venu justement pour, nous sommes des brebis égarés. Chacun suit sa propre voie comme disait le prophète, je crois, Isaïe. Donc le Seigneur Jésus justement est venu pour nous ramener. Quand on parle du Seigneur, c'est parce que il est en nous. Parce qu'il est vraiment, il est le maître, il est souverain vraiment dans notre vie. Il règne dans mon cœur et j'ai envie de faire partager justement cela avec tous ceux qui m'écoutent. Je pense simplement à le premier Adam.
Il a été justement rompu cette relation qu'il avait avec Dieu, créateur, le Dieu qui a créé le ciel et la terre. Et Jésus, qui était vraiment le deuxième Adam, si je peux dire, il est venu justement pour rétablir cette relation. Donc moi, je suis descendant, comme tout le monde, descendant du premier Adam. Et Jésus, justement, il est venu justement pour me ramener, pour me montrer le chemin qui mène au Dieu le Père, à Dieu le Père.

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Vous connaissez sans doute, et peut-être presque par cœur, le psaume 23, qui dit ceci, celui, donc, ce psaume qui commence par ces mots, « Je ne manquerai de rien, car l'Éternel est mon berger. » Ce psaume est vrai. Par conséquent, vous ne manquerez pas de repos, car Dieu, votre berger, vous fait reposer dans de verts pâturages, si vous êtes sa brebis. Vous ne manquerez pas de satisfaction non plus, car il vous mène près des eaux paisibles. Vous ne manquerez pas de direction, de conseil, car il vous conduit dans des sentiers, est-il dit, des sentiers de justice. Vous ne manquerez pas non plus de compagnie, car il sera avec vous jusque dans la vallée de l'ombre de la mort. Vous ne manquerez pas de réconfort, car sa houlette et son bâton vous rassurent. Vous ne manquerez pas de nourriture, puisqu'il dresse devant vous une table garnie. Vous ne manquerez pas de joie, car il oint votre tête d'huile. Vous ne manquerez pas d'abondance, puisque votre coupe déborde. Vous ne manquerez de rien, ici-bas, puisque le bonheur et la grâce vous accompagneront tous les jours de votre vie. Et vous ne manquerez de rien, même pas dans l'éternité, puisque vous habiterez pour toujours dans la maison de votre Dieu. Tenez pour vrai ces affirmations de la parole de Dieu. Tenez-les pour vrai, car dans le cas contraire, vous manqueriez alors de tout.

Et on va vous dire un petit peu quel est notre témoignage. Alors, pour ma part et pour nous présenter, on est bientôt mariés depuis 10 ans avec Sandra. On vit dans la région de Pau. On a deux enfants, pour le moment, que le Seigneur nous a donnés. J'ai été baptisé le 28 janvier 2001. Et mon pédigré, c'est un père qui est très croyant, je peux dire, rempli de foi en Jésus-Christ. Donc toujours enseigné et amené à l'église régulièrement. Et puis une mère qui, par contre, elle, est complètement athée, jusqu'à ce que le Seigneur change ça. Et ce que je veux dire concernant le témoignage que j'aimerais rendre à la gloire du Seigneur, parce que c'est pas de moi que je veux parler, mais c'est vraiment de l'action de Jésus-Christ dans ma vie, c'est que après ma conversion, il s'est passé peut-être un certain nombre d'années où j'avais pas saisi réellement toute la portée et l'héritage et l'espérance qui s'attache à l'appel et à la vie qu'on a quand on est en Jésus-Christ. Et donc, comme pas mal de personnes, j'ai vécu de manière charnelle, tout en allant tous les dimanches à l'église, mais en tombant dans certains travers, dans certains pièges que ma propre chair me poussait à faire, ou bien même des pièges de l'ennemi dans lequel je tombais. Et vous avez certainement connu ça, ou pas du tout, ou peut-être vous le connaissez en ce moment, et c'est pour ça que je veux en parler. C'est, vous savez, cette spirale où on lit sa Bible, on prie, et puis quelques minutes ou quelques heures après, on se prend les pieds dans le tapis parce qu'on tombe dans un péché, on redemande pardon au Seigneur, et comme il est bon, il nous pardonne, mais on se remet à de nouveau à pécher, et on est comme ça dans une spirale où on pêche, on demande pardon, on est pardonné, mais y a un cycle mauvais qui est là, et on est comme prisonnier de quelque chose. Et pourtant on aime le Seigneur, et pourtant on lit la Bible, et pourtant on prie, et pourtant peut-être même on donne à l'église, à l'offrande, tout un tas de choses, voilà. Donc il y a une partie de nous qui est comme tenue et liée par quelque chose. Et c'est ce que moi personnellement j'ai vécu jusqu'il y a à peu près 2 ans en arrière. Et donc, je vais vous dire ce que le Seigneur a fait dans ma vie et comment il a fait, parce que je trouve que c'est tout à sa gloire. Déjà, le Seigneur m'a révélé quelque chose. Quand je dis révélé, c'est qu'il me l'a montré dans sa parole, dans un passage qui est dans 2 Thessaloniciens. 1 Thessaloniciens, pardon. C'est 1 Thessaloniciens chapitre 5, verset 23, et donc il est écrit « Que le Dieu de paix vous sanctifie lui-même tout entier, que tout votre être, l'esprit, l'âme et le corps, soit conservé sans reproche à l'avènement de notre Seigneur Jésus-Christ. Celui qui vous a appelé est fidèle, et c'est lui qui le fera. » Je vais le relire. « Que le Dieu de paix vous sanctifie lui-même tout entier, que tout votre être, l'esprit, l'âme et le corps, soit conservé sans reproche à l'avènement de notre Seigneur Jésus-Christ. Celui qui vous a appelé est fidèle, et c'est lui qui le fera. » Et en fait, je ne veux pas être trop long, mais ça a été le point de départ de quelque chose de complètement nouveau. C'est que le Seigneur m'a révélé que, en fait, j'étais et nous sommes constitués de 3 aspects bien distincts qui sont notre corps, notre âme, avec laquelle on a une volonté, des émotions, des sentiments, et puis un esprit. Et à la conversion, quand je me suis converti, j'ai cru en ce que la Bible disait, c'est-à-dire que j'étais pécheur, que j'avais un problème, et je l'avais bien constaté, et que Dieu s'était proposé de répondre à ce problème, en tout cas de le régler définitivement, en envoyant Jésus-Christ, son Fils unique et bien-aimé, sur la terre, pour porter sur lui
sur le bois de la croix le prix de ma faute, le prix de et le salaire de mon péché, puisqu'on sait que le salaire de péché, du péché, c'est la mort. C'est marqué dans la Bible. Et donc Jésus, il y a presque 2000 ans, est venu sur cette terre et il a accepté de mourir à ma place. Donc, à chaque fois que je me tournais vers Dieu et que je lui demandais pardon, ben grâce à son sang qui a coulé à la croix il y a 2000 ans, il me pardonnait mes péchés. Donc j'avais de nouveau la paix avec Dieu, mais que pour un moment. Et le sang de Christ, on sait qu'il est puissant pour trois choses, pour nous donner le pardon des péchés, pour purifier notre conscience et pour fermer la bouche de l'ennemi. Par contre, j'ai dû découvrir une deuxième chose, qui est que dans la Bible, il y a cette distinction qui est faite entre l'âme et l'esprit. Et moi, j'étais un chrétien qui vivait beaucoup dans l'âme. C'est-à-dire que je ne recherchais pas assez la direction et la vie que Dieu donne par son esprit à notre esprit. Et plus on marche avec Dieu, et plus l'esprit de Dieu il vient se mélanger à notre esprit pour ne former plus qu'un. Et ainsi, on peut comprendre des choses qui sont spirituelles, on peut prendre des positions par la foi, on peut s'attacher à lui en esprit et en vérité, et il peut agir dans notre vie. Parce que même si on est chrétien et qu'on essaye de changer des choses pour plaire à Dieu, ça ne marche pas. Ou alors ça marche qu'un temps qui est très court. Et donc, j'ai appris à découvrir, premièrement à travers ce verset, puis à d'autres, quelle était la pédagogie de Dieu et comment il voulait s'y prendre avec moi. Et je pense que c'est de la même manière qu'il veut s'y prendre avec chacun d'entre nous. C'est-à-dire que Dieu, il ne cherche pas à nous rendre meilleurs. Dieu, il ne cherche pas à nous aider pour avoir la victoire sur tel ou tel péché qui nous fait retomber inexorablement dans le piège ou dans l'ornière. Dieu, il nous a mis en Jésus-Christ. Et lorsque Jésus-Christ a été crucifié, et ça c'est la deuxième chose que j'ai découverte qui a été vraiment nouvelle pour moi, lorsque Jésus-Christ a été crucifié, eh bien la Bible dit que nous étions en Christ. Et qu'aujourd'hui, on est appelé à vivre et à marcher en nouveauté de vie. Dieu a fait toute chose nouvelle. Il n'essaye pas de transformer notre vieille nature qui est pécheresse, qu'on a héritée d'Adam, mais il veut au contraire nous faire goûter à une vie nouvelle, à une vie qui est transformée par lui. Et c'est ce que, depuis quelque temps, on découvre, et je le dis ça à la gloire de Dieu, parce que de cette manière-là, en bénéficiant continuellement du sang précieux de Christ qui a coulé à la croix, on peut avoir une relation constante avec lui parce qu'on sait qu'on est pardonné par nos péchés, notre conscience est purifiée et l'ennemi n'a aucune base pour laquelle nous attaquer, puisque Christ présente son sang. Il a payé pour nous. Et en même temps, la chose que je découvre et le témoignage que je donne aujourd'hui, c'est je suis en marche là-dedans, donc je suis en train, ce que je vous dis, je vous le dis au point où j'en suis, c'est la puissance qu'il a mise dans la croix. La puissance qu'il a mise dans la croix. Pourquoi ? Parce que dans la croix, il a tout mis. Il a mis son Fils unique et il nous a mis dans son Fils. Et aujourd'hui, ces barrières qui tombent et cette victoire que je peux connaître progressivement dans différents sujets de ma vie et que vous pouvez aussi vous aussi connaître et que vous connaissez, gloire au Seigneur, c'est parce qu'il y a une position qui est prise, qui est celle qui est une position qui consiste à être et à demeurer en Christ. En Christ et en Christ seul. Et ça, c'est quelque chose qui est très pratique, qui est très concret, que j'ai entendu pendant, je vais dire des dizaines d'années, même si je ne suis pas très vieux, mais que je n'avais jamais connu et expérimenté auparavant, et que je connais, que j'expérimente, et qui est vraiment efficace, je peux le dire, à la gloire du Seigneur. Voilà, ça c'est le témoignage que je voulais apporter pour ma part. C'est la libération que le Seigneur peut nous apporter de l'esclavage dans lequel on peut se trouver si on compte que sur soi-même, et même si parfois on demande à Dieu de l'aide. Dieu a plus à nous apporter que de l'aide. Dieu veut nous donner sa vie et Dieu veut faire toute chose nouvelle. Et ça, je veux lui rendre gloire parce que c'est quelque chose qu'il est en train de
de nous montrer, de me montrer, de nous montrer en tant que couple. Et c'est quelque chose qui transforme véritablement la vie et qui est une chose qui est à la fois valable une fois pour toutes parce que Dieu l'a accompli en Jésus-Christ à la croix il y a 2000 ans, mais qui est à la fois quelque chose qui doit se renouveler, renouveler tous les matins parce que c'est une position qu'il faut prendre et qu'il faut garder à chaque instant. Voilà ce que je pouvais dire pour quelques mots de mon témoignage et de ce que je vis en ce moment dans ma vie.

J'ai grandi dans une famille catholique qui était non pratiquante et à la maison on ne parlait pas de Dieu. Mais je suis quand même allée au catéchisme, j'ai fait ma communion et j'ai fait ensuite partie de la JOC, c'est-à-dire c'est la jeunesse ouvrière chrétienne. La JOC, j'aimais bien. C'est vrai que je me sentais utile. On fait de bonnes actions, mais je n'avais pas forcément compris qui est Dieu. J'étais, je pense, enfin une personne agréable et facile à vivre, mais j'avais parfois des moments de déprime où je me sentais incomprise, insatisfaite. Je me posais beaucoup de questions sur le sens de ma vie et je voyais que, enfin pour Gérard, je n'étais pas une épouse si facile et je m'en voulais. Enfin, quelque part, je lui en voulais aussi parce que, bon, je me disais qu'il avait sans doute une part de responsabilité. Enfin, le temps passé. Et puis, il y a eu plusieurs décès dans la famille qui m'ont beaucoup affectée. Alors, surtout le décès subi de mon père en 84. Je ne pouvais pas l'admettre et j'étais révoltée contre les médecins que je rendais responsable de sa mort. Enfin, c'est cette même année, en 84, que Sylviane, ma petite sœur, a découvert le Seigneur. Au début, je n'ai pas très bien saisi le changement qu'il y avait en elle. J'ai même eu peur qu'il s'agisse d'une secte. Et puis, après, disons que Gérard et moi, on a compris. C'est vrai que j'étais heureuse pour elle. Il y avait une telle joie qui émanait d'elle, mais je l'enviais. Mais pour moi, je n'y croyais pas. Et je pensais encore, de toute façon, beaucoup trop à mon père. Sa mort m'a perturbée davantage. Et 3 mois après son décès, je suis tombée malade. Je tremblais beaucoup, j'étais angoissée. Je n'avais même plus la force de conduire Isabelle en classe. Et puis la vie a repris petit à petit. Je pensais pas encore vraiment à Dieu. J'essayais de profiter, mais je n'étais pas heureuse. Notre couple n'allait pas fort. Je me sentais coupable. Et là, j'avais vraiment l'impression que c'est moi qui étais responsable. Et puis en août 87, notre deuxième enfant est né. Et début 88, nous avons quitté Dunkerque et nous sommes retournés dans le Pas-de-Calais où nous avons la famille. Et là, j'ai beaucoup vu Sylviane et nous avons bien entendu beaucoup parlé de Dieu. Elle m'avait d'ailleurs offert une Bible. 1 an après, en 89, donc, nous avons dû de nouveau partir, toujours à cause du travail de Gérard, cette fois pour Dijon. C'est là que nous avons eu notre troisième enfant, Marc. J'avais toujours des états d'âme. Mais je prenais conscience de plus en plus que c'est le Seigneur qui manquait à ma vie. Que de ma propre initiative, je ne pouvais rien faire, rien changer, ni faire le bien que je voulais. Et d'ailleurs, les versets 14 à 25 dans Romains 7 me le rappelaient. Alors, ce qui est bon, je sais, n'habite pas en moi, c'est-à-dire dans ma chair. J'ai la volonté, mais non le pouvoir de faire le bien. Car je ne fais pas le bien que je veux, mais je fais le mal que je ne veux pas. J'avais donc un réel désir de trouver Dieu et d'être pardonnée. Et un jour de grande détresse, je l'ai trouvé. Ce jour-là, j'étais vraiment au bout du rouleau. Je me rendais compte, je voulais rendre ma famille heureuse, je n'y arrivais pas. Je voulais connaître la paix, je ne l'avais pas. Je savais que je ne pouvais pas continuer ainsi. J'en avais assez et je pensais au verset 28 dans Matthieu 11. « Venez à moi, vous tous qui êtes fatigués et chargés, et je vous donnerai du repos. » Alors j'ai crié au Seigneur. « Si tu existes vraiment, bien, montre-le-moi. » Et là, il a enfin répondu à mon appel, et moi aussi, et j'ai trouvé la paix. Il m'a fallu du temps pour comprendre, des années de lutte, de conflits intérieurs, pour accepter Dieu dans ma vie. Et Sylviane a toujours été là, bien sûr, pour m'aider et m'encourager dans ma recherche. Elle me disait, si tu cherches sincèrement, tu trouveras. Et les versets 7 et 8 dans Matthieu, enfin, le disent bien. Demandez et l'on vous donnera. Cherchez et vous trouverez. Car quiconque demande, reçoit. Celui qui cherche, trouve. Et l'on ouvre à celui qui frappe. C'est donc en 1989 ou 90, en fait, maintenant ça fait tellement longtemps que je suis avec le Seigneur, je ne sais même plus, mais je sais qu'il a changé ma vie, ma façon d'être et d'agir. Il m'a ouvert les yeux, il m'aide à faire face aux difficultés de la vie. Parce que c'est vrai, c'est pas parce qu'on est chrétien que les difficultés nous sont épargnées, les épreuves sont toujours là,
Mais il est une force. Enfin, il est ma force, en tout cas. Et j'ai confiance en lui. Et je voudrais terminer par le proverbe 8. Celui qui me trouve, trouve la vie.

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Et comblé, on passe même la nuit à l'abri du malheur. 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Une vie comblée. Ou si l'on passe, il est vrai, par les ténèbres de la nuit, on se sait à l'abri du Très-Haut, à l'ombre du Tout-Puissant.

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En 1969, quand ma grand-mère est décédée, j'avais 6 ans. Et je me rappelle la question que j'ai posée à ma mère à l'époque, c'était « Maman, grand-maman est où? » Et la réponse de ma mère était celle-ci, c'est la meilleure qu'elle a pu me donner à l'époque, un petit garçon de 6 ans qui cherche spirituellement quelque chose. Et elle m'a tout simplement dit « Ben, Danny, on va le savoir juste quand on va être mort. » Et cette phrase-là est venue me chercher vraiment. Je me rappelle encore aujourd'hui. Et je l'ai traînée jusqu'à dans mon adolescence. Cette soif de vouloir connaître Dieu, mais en même temps qu'il semble qu'il est inaccessible ici sur la terre, puis c'est juste quand on va le rencontrer qu'on saura un jour si on va être avec lui ou non. Donc, j'ai grandi dans mon adolescence et essayé de combler ce vide-là, parce que je comprenais qu'il y avait un vide entre moi et Dieu, et que j'essayais de toutes les manières d'essayer de combler ce vide-là, que ça pouvait être par la boisson, que ça pouvait être par la drogue, que ça pouvait être par les amis, par le sport, par plein de choses. Et je réalisais qu'il y avait rien qui pouvait, qui fitait avec cette forme-là de vide dans mon cœur. Il y a rien qui pouvait rentrer puis qui pouvait être dedans. Et donc, dès l'âge de 14 ans, j'ai commencé à avoir des idées suicidaires. Et j'étais un garçon qui était très timide. La vie pour moi, c'est comme si je fitais pas vraiment sur cette terre-là. Je n'étais pas quelqu'un. J'étais quelqu'un qui riait beaucoup, qui avait beaucoup d'amis, une belle famille, des frères, des sœurs, des parents exceptionnels. J'avais une belle gang, mais en même temps, à l'intérieur de moi, je pleurais littéralement. Je cherchais quelque chose que je savais pas c'était quoi. Et donc, dès l'âge de 14 ans, il semblait que la seule chose, le seul fin dans ma vie, c'était d'en finir, parce que la vie vaut pas vraiment la peine d'être vécue. Donc, j'ai grandi toute mon adolescence comme ça, de 14 ans jusqu'à 18 ans. Et à 18 ans, il s'est produit quelque chose, je serais pas nécessairement d'exceptionnel, mais c'est à 18 ans où là, je me suis dit, c'en est assez. Après 4 ans de vie sans Dieu, de vie sans être capable de répondre à ce vide-là, à un moment donné, j'ai dit, là, c'est tout. La lutte était vraiment extrême et j'ai été, je pense, au bout. J'ai été vraiment au maximum de ce que j'ai pu aller. Et il y a eu quelques événements qui ont amené ce déclenchement-là. Le premier événement s'est produit le 8 mai 1982, quand Gilles Villeneuve est décédé. C'était un de mes héros. Et quand il est décédé, puis je l'ai vu à la télévision, je me suis dit, waouh, regarde, c'est fini. Il y a 30 ans, le monsieur, là, c'est fini la vie, là. Il me semble qu'il y a quoi après? Et c'est le premier élément déclencheur. Le deuxième élément déclencheur, c'était une chanson de Genesis, Hopper's Ready, où j'essayais de traduire et je comprenais que ça parlait de la Bible, de Dieu, de la rencontre avec lui, d'un souper qu'on peut avoir. Et waouh, ça a tout déclenché des petits éléments qui faisaient que il y a encore espoir, il y a encore peut-être quelque chose, mais il demeurait quand même qu'à l'intérieur, c'était très fort. Et en même temps que j'avais tout ça, dans ma tête, c'était clair, net et précis que j'allais me tuer. Donc, on est le 25 mai quand je traduis cette chanson-là. Le 26 mai, je m'en vais me coucher, puis je retourne à la brasserie où je fréquentais à l'époque pour la fermer, comme je faisais presque à tous les jours, en tout cas plusieurs fois par semaine. Et quand je suis sorti de cette brasserie-là, j'ai vu comme une sorte de comme si tous mes péchés étaient devant moi. C'est difficile à décrire, mais ma vie était comme « wow ». C'est pas fort, mon affaire. Et c'est la première fois que j'ai crié à Dieu, là, dans le stationnement de cette brasserie-là. J'ai dit à Dieu, si tu existes, si c'est vrai que tu existes, si t'es là, il faut que tu me parles là, parce que demain, je me tue. Et c'était clair dans ma tête. C'était vraiment tout. Donc, je m'en vais me coucher. Le lendemain, je me réveille. J'ai mon beau-frère, mon futur beau-frère à l'époque, qui était là, une Bible à la main, sur le bord de la table, comme souvent. On riait de lui plus que d'autres choses, mais je savais pas qu'il était chrétien évangélique, mais juste quelqu'un qui lit une Bible. Et on a une discussion de 4 heures de l'après-midi à minuit le soir. Et là, je l'ai vraiment piqué. Et là, j'étais là, si Dieu y est bon, pourquoi est-ce que les gens en Afrique meurent de faim? Si Dieu y est bon, pourquoi que des filles se font violer? Si Dieu y est bon, pourquoi telle affaire? Là, je le piquais tout le temps. Il était pas capable de me répondre à aucune question. Il était pas capable d'ouvrir la Bible et me dire, c'est un nouveau chrétien, quelqu'un qui venait juste lui aussi de rencontrer le Seigneur. Il était pas capable. Et là, à la fin, j'étais bouché. C'était dans ma tête, c'était ça. Toi avec ta Bible, là, tiens. Et juste à la fin de tout, il m'a juste dit, regarde, prends l'évangile de Jean. Puis si tu cherches vraiment Dieu, ben lis ça, puis demande à Dieu qui t'ouvre les yeux. Donc, bon, je l'ai pris un petit peu en baveux, puis... mais quand tout le monde était couché, je suis allé à l'extérieur et j'ai lu l'évangile de Jean, puis arrivé au troisième chapitre de Jean, je réalisais dans ces 3 premiers chapitres-là que Dieu m'aimait, que Dieu était bon,
qui voulait me sauver. C'était clair. Et il y avait cette lutte en dedans de moi qui disait, ah, Dieu, regarde comment est-ce qu'il est. Il est juste orgueilleux, là. Il veut juste que tu le suives lui seul, que tu laisses tout, puis que tu le suives. Il est orgueilleux, Dieu. Et de l'autre côté, on me disait, ouais, mais si je suis si orgueilleux que ça, pourquoi j'aurais donné mon fils pour toi? Et là, cette lutte-là, elle était là pendant environ 2 heures de temps. C'était vraiment déchaîné en dedans. Je vivais ça à l'intérieur, cette lutte. Je sais maintenant ce qu'elle est, cette lutte. Mais à l'époque, je savais pas trop ce que c'était. Et finalement, j'ai comme cédé. Et je me suis levé, puis battant. Je suis allé dans le stationnement de l'église, juste à côté de chez moi. Et là, j'ai levé les yeux au ciel. J'étais une personne très orgueilleuse, mais là, j'ai pleuré. Et j'ai dit, si c'est vrai, si t'es capable de sauver aujourd'hui comme t'as fait il y a 2000 ans, fais-le et je vais te suivre pour le restant de mes jours. C'est pas dû vraiment rien d'extraordinaire, là. Pour moi, c'est tout. J'ai parlé à quelqu'un qui est réel, irréel. Je sais pas trop, mais j'ai dit ça. Mais quand je suis retourné chez moi, il y avait comme un fardeau qui était parti. Je comprenais pas tellement bien, mais je savais que ça me tentait pas vraiment de me tuer, là. Donc, je me suis levé le lendemain. Mes amis viennent à la maison. On joue au billard. J'ai une table de billard chez moi. Puis là, un de mes amis me dit, hey, qu'est-ce qui se passe avec toi? Quoi, qu'est-ce qui se passe avec moi? Il me semble que t'es pas pareil. C'est quoi qu'il y a? Ben, ça fait une heure qu'on joue puis tu sacres pas. J'étais un blasphémateur, là. Je sacrais adjectif, verbe, adverbe et tout ça. J'étais comme ça. Et là, je sais pas ce qui se passe. Et j'ai passé environ un mois comme ça à me faire dire par mes amis, parce que je les rencontrais encore, je les aimais, c'était ma gang, c'était une de mes raisons de vivre à l'époque, j'étais toujours avec eux autres. Mais c'est eux qui me ramenaient cette image-là de... Je savais pas ce qui se passait dans ma vie, moi, là. J'ai jamais fréquenté d'église évangélique, j'ai rencontré un évangélique, mais je savais même pas qui l'était. Le langage évangélique, je le connais pas, je ne connais rien de ça. J'ai fait une prière un jour, sans savoir où ça me menait. Et ça l'a mené à bouleverser ma vie. Et petit à petit, c'est les gens, si on peut dire, non-croyants, qui regardaient ce qui se passait dans ma vie et qui disaient, Danny, t'es pas pareil. Et petit à petit, je dois dire, malheureusement, il a fallu que je laisse ma gang d'amis, que je rencontre de temps en temps des amis, puis que j'ai toujours plaisir à les voir, mais on a comme pris 2 chemins différents. J'étais plus à l'aise comme j'étais avant. Et là, j'avais comme une nouvelle vie. Bref, le Seigneur, depuis ce temps-là, a fait des choses merveilleuses dans ma vie. Et c'est sûr qu'après 30 ans, s'il y a une chose que je ne regrette pas, c'est d'avoir un jour, le 28 mai 1982, à 2 heures du matin, à la pluie battante, dire « Seigneur, si tu peux,

C'était en 95. Nous étions justement dans un camp en Albanie. Et nous étions une cinquantaine de jeunes, donc de Suisse romande, donc dans le cadre d'un camp de travail. Et nous étions en train de refaire une école. Donc peinture, portes, fenêtres, parce que la situation là-bas est tellement catastrophique que dans cette école, il n'y avait plus pupitres, plus fenêtres, plus de portes, plus de chauffage, plus rien du tout. Et durant un été, on est allé là-bas pour remettre un petit peu cette école sur pied. Et c'était en plein été. Plein été, 40, 45 degrés à l'ombre, dans un village où, bien sûr, vous pouvez l'imaginer, il n'y a ni électricité, ni eau, ni rien du tout, aucun confort. Alors, on se retrouve avec 50 jeunes de 12 à 22, 23 ans. On travaille 8 heures, 10 heures par jour, sans eau, sans électricité, difficile. Et nous allions chercher de l'eau avec nos véhicules à 15 kilomètres, avec des bonbonnes. On avait 3 litres. 3 litres d'eau par jour et par personne. Avec ça, il fallait se laver, il fallait faire la cuisine et il fallait boire. Alors, je vous assure, 3 litres par jour, ça va vite, hein. Enfin, vous imaginez un petit peu les conditions de vie. Cette eau, on la traitait, bien sûr, avec des pastilles, du chlore, enfin, etc., pour éviter les maladies. Et puis, est arrivé ce qui pouvait arriver. On est tous tombés assez gravement malades. Des dysenteries, mais épouvantables. Tous, les 50. Mais ça prenait des dimensions un petit peu catastrophiques. Ça durait plusieurs jours, plusieurs nuits. Et puis c'était des douleurs, mais épouvantables. C'est pas simplement une grippe intestinale comme on la connaît chez nous. C'est autre chose. Ah, on a commencé vraiment à paniquer. Puis on avait la responsabilité de ces jeunes. Puis on s'est dit, mais Seigneur, on a commencé à crier. Seigneur, pourquoi? On est là pour te servir. On est là pour aider ce peuple qui est complètement, mais désarmé. Et puis, c'est nous-mêmes qui sommes complètement maintenant désarmés. Et là, on y a vraiment vu, mais une attaque. Et dans notre faiblesse extrême, on était vraiment, mais à plat ventre. Un ou deux ont commencé quand même, ont pu commencer à se lever, puis à prier, à intercéder, à crier à Dieu. Seigneur, mais fais un miracle! Ces jeunes, on va être obligés de les renvoyer en catastrophe sur Genève. C'est plus possible. Et on avait cette responsabilité, cette mission de terminer ce travail et puis de rendre surtout ces jeunes aux parents dans un état à peu près normal. Et chose extraordinaire, on a commencé à faire des espèces de petits groupes de prières dans cette école, aux quatre coins de cette école. Dans la faiblesse extrême, ces jeunes et ces responsables qui commençaient à prier avec foi. Et chose extraordinaire, je peux vous dire qu'en 4 heures de temps, 5 heures de temps, cette maladie qui touchait mais tout le camp a été mais littéralement complètement terrassée, supprimée, évacuée. Ça a été pour moi une expérience mais extraordinaire. Alors on peut se poser la question, on peut se dire mais dans le fond, mais pourquoi est-ce que Dieu a permis ça? Pourquoi est-ce que Dieu est allé jusqu'à ce point? Comme si c'était un petit peu un test pour voir un petit peu comment on allait réagir. Et là, je crois que c'est au moment de notre faiblesse extrême que Dieu est intervenu, que Dieu a fait ce miracle. Ils sont rentrés avec un autre visage de la vie. Combien de fois le doute s'installe? Combien de fois cette nature humaine, ma nature, elle est résolument mauvaise par définition. Impossible de faire quoi que ce soit de bon, mais la grâce de Dieu qui vient à notre secours et qui change, qui bouleverse les circonstances. Et c'est ça qui est extraordinaire. On peut pas tous faire des camps de jeûne, et puis il n'y a pas que les camps de jeûne. Dieu agit partout, là où des gens prient, intercèdent. Eh bien, je crois que Dieu est vraiment ce fondement de nos vies. Et j'aimerais vraiment vous laisser cette pensée que si Dieu est avec nous, qui sera contre nous?

Lorsque le sabbat fut passé, Marie-Madeleine, Marie, mère de Jacques et Salomé achetèrent des aromates afin d'aller embaumer Jésus. Le premier jour de la semaine, elles se rendirent à la tombe très tôt, au lever du soleil. Elles disaient entre elles, « Qui nous roulera la pierre de l'entrée du tombeau ?» Elles levèrent les yeux et s'aperçurent que la pierre, qui était très grande, avait été roulée. Elles entrèrent dans le tombeau, virent un jeune homme assis à droite, vêtu d'une robe blanche. Elles furent épouvantées. Il leur dit, « Ne vous épouvantez pas. Vous cherchez Jésus de Nazareth, le crucifié. Il est ressuscité. Il n'est pas ici. Voici l'endroit où on l'avait déposé. » Mais allez dire à ses disciples et à Pierre qu'il vous précède en Galilée. C'est là que vous le verrez comme il vous l'a dit.

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Parlons encore un peu de ce que j'ai nommé les causes psychospirituelles pouvant conduire à un état dépressif. J'ai dit psychospirituel car il y a communication et interférence intime entre le psyché, l'âme, et l'activité spirituelle. De même, il y a une semblable relation entre l'état de l'âme et celui du corps, d'où le terme psychosomatique de psyché, âme, et de soma, corps, en grec. Il est indubitable que le péché, surtout l'état de péché conscient, quand il n'est pas traité selon l'Évangile, crée un état de condamnation qui peut conduire à la dépression. Le salaire du péché, c'est la mort, dit la Bible. Romains 6, verset 23. L'état de dépression est déjà imprégné d'un esprit de mort. S'il existe un état de culpabilité réelle résultant d'une action du Saint-Esprit dans notre conscience, Jean 16, verset 18, il est vrai que certaines âmes sensibles peuvent se mettre dans un processus d'auto-accusation qui les fait pénétrer dans ce qu'on appelle l'auto-culpabilisation. Cette auto-accusation est particulièrement fréquente dans les milieux pieux, où l'on mélange, par exemple, la notion biblique des œuvres de la chair avec celle des activités sexuelles et des jeux de l'amour conjugal. Or, on devrait une bonne fois le comprendre. Les œuvres de la chair désignent, d'après la parole de Dieu, l'impudicité, l'impureté, la dissolution, l'idolâtrie, la magie, les inimitiés, les querelles, les jalousies, les divisions, les sectes, l'envie, l'ivrognerie, les excès de table et les choses semblables, mais jamais les multiples joies de l'érotisme conjugal. Ce terme tant galvaudé est empris dans le sens de manifestation physique de l'amour conjugal et uniquement conjugal, bien entendu. Le remords, ce regret enflé, est souvent cultivé par un orgueil conscient ou inconscient, peut conduire lui aussi, s'il n'est pas traité selon l'Évangile, au soupir et au mourir de l'état dépressif. L'esprit de revendication est une forme flagrante du péché fondamental qu'est le péché d'orgueil. On veut être bien traité, traité avec justice, et l'on reproche, on plaide, on chicane sournoisement, on veut punir ceux qui nous ont offensés. Cet esprit étant contraire absolument à l'esprit de la croix, attriste le Saint-Esprit, Éphésiens 4, 30. S'il n'est pas traité selon l'Évangile de Jésus-Christ, il accomplira une œuvre malsaine et dépressive de bouderie, de retrait et de perte d'utilité. Le non-pardon à ceux qui nous ont offensés place notre vie spirituelle en équilibre instable et par conséquent en équilibre penchant plutôt vers la dépression. Il faut apprendre à pardonner non seulement à ceux qui sont mêlés à notre vie, mais à ceux qui n'y sont plus mêlés, qui ne peuvent ou ne doivent plus l'être, et même à ceux à qui nous n'aurions pas pardonné et qui sont morts. Mais nous reparlerons du pardon lors de notre dernière causerie. Les effets perturbateurs d'anciennes pratiques occultes, pratiques non réglées, selon l'Évangile, sont des éléments obscurs, mais pouvant éventuellement maintenir une âme dans un état de prostration dépressive. Dans la cure d'âme, certains auraient tendance aujourd'hui à ne mettre l'accent que sur cette ultime donnée. Nous ne croyons pas qu'ils ont raison. Car l'arbre
si néfaste soit-il, et il l'est, de l'occultisme, ne devrait pas cacher la forêt des autres causes évidentes ou profondes, anciennes ou récentes, futiles ou graves, pouvant conduire à une crise ou à un état dépressif. Un dernier mot, avant d'entamer notre deuxième chapitre. Ceux qui auraient connu, sans dommage pour eux, les mêmes causes qui ont mené quelqu'un à la dépression, ceux-là devraient se garder de juger ou de parler légèrement à un dépressif en disant, par exemple, « Moi, j'ai connu les mêmes obstacles et ennuis que vous, et voyez, ça ne m'a rien fait, il faut réagir. » Ça, c'est l'argument d'un gentil éléphant s'adressant à une gazelle entravée dans des lianes. À mon avis, ce gentil éléphant n'est cependant pas très chrétien. Qu'en pensez-vous ?

Avec les sujets de réflexion que nous envisageons dès maintenant, nous passons des considérations générales à l'examen très sommaire de certains mécanismes courants des dépressions nerveuses les plus habituelles. Ces données élémentaires ne sauraient être utiles à un éventuel déprimé qu'à la condition qu'il soit profondément disponible dans l'appréciation de son cas. Or, c'est là une difficulté supplémentaire, car le patient est généralement bloqué dans sa capacité d'examen objectif personnel. D'où l'importance primordiale du partage dont nous parlerons lors de notre troisième entretien. De plus, les suggestions que nous proposerons ne seront pas taillées comme dans un habit sur mesure. Le cas d'un éventuel déprimé, son cas, ne sera pas exactement dépeint, car il y a presque autant d'aspects particuliers à la dépression nerveuse qu'il y a d'individus. L'essentiel est que, si seulement même une parcelle de vérité pénètre sa compréhension, le déprimé admette ce qui peut l'être et recherche l'aide qui éclairera peut-être mieux d'autres zones d'ombre de son propre cas. Quant aux non-dépressifs, ils voudront bien ne pas trouver dans ce qui sera dit quelques arguments pour juger qui que ce soit, en pensée ou en parole. Celui qui le ferait dévoilerait par là qu'il est encore soumis à ses rages infantiles et qu'il est ainsi lui-même un malade ayant besoin d'être guéri. Peut-être qu'avant de commencer l'exposé des propositions du programme annoncé pour cette deuxième partie de notre entretien, peut-être ferais-je bien de dire deux mots sur ce qu'il faut comprendre par l'expression « les rages infantiles » que je viens de citer. Cela d'autant plus qu'une question pertinente m'a été posée sur les enfants dépressifs. Le petit de l'homme, pour son développement psychique normal, a un besoin essentiel d'amour, de présence vraie, d'harmonie, de patience et de justice. Au fond, il a besoin du fruit de l'esprit, Galates 5, versets 22 à 23. De cela, il a une soif fondamentale dès le tout début de sa vie. Hélas, dans la société dénaturée, soi-disant libérée d'aujourd'hui, trop souvent, au lieu de cet environnement-là, on lui offre les murs d'une crèche. Dès lors, cette éponge sensible et géniale qu'est un bébé ne sera que le petit numéro 6 ou 15 ou X qu'il faudra nourrir et soigner le mieux mais le plus rapidement possible. Les pleurs dans les crèches ne sont pas ceux de la faim, mais bien plus souvent ceux de la rage du frustré. C'est cette même rage infantile qui parfois se reporte dans la vie de l'adulte. Elle s'y manifeste par des exigences et des revendications intempestives. Quand ce ne sont pas les murs d'une crèche que l'on offre aux besoins d'amour sécurisant du bébé, ce n'est trop fréquemment que la présence d'une mère pressée, sans sa douce et constante communication affective. Il arrive parfois que cette première injustice fondamentale, si elle n'est pas reconnue, comprise, sortie et dépassée, fortifie chez l'adulte une certaine agressivité supplémentaire à l'égard des autres. Si bien que des enfants malheureux, perturbés, voire dépressifs, il y en a en grand nombre. D'autant plus que l'insertion dans le monde des adultes n'est pas chose aisée.
Souvent, l'enfant ne voit chez les aînés que des ennemis possibles qui, pour lui, auraient seulement l'autorité de la force, mais pas toujours celle de l'exemple, de l'amour et de la justice. C'est la raison pour laquelle le rôle chrétien d'un parrain, d'une marraine, d'un instituteur, d'une institutrice compréhensif ou d'un autre confident avisé peut être d'une valeur inestimable. À mon sens, ce rôle sera souvent préférable à celui d'un service psychomédical. Dans ces centres, l'enfant difficile risque d'être conforté dans le fait qu'il est en cas et en assumer le rôle. De l'affection, de la confiance en Dieu, et puis aussi de la confiance dans l'étonnante puissance corrective de la vie. Simplement cela redresse souvent admirablement ce qui était affaibli au départ. Mais revenons au sujet de notre entretien et de notre première proposition. La dépression nerveuse, une probabilité. Eh oui, chacun peut faire l'expérience d'une dépression momentanée une ou plusieurs fois dans le cours de la vie. Même les personnes qu'on estime les mieux équilibrées. Du reste, la notion d'équilibre souligne une autre réalité générale, celle de notre très réelle fragilité. En fait, personne n'est parfaitement équilibré. J'allais dire tant mieux, car si tous l'étaient, le monde des humains serait bien morne. Où seraient les prophètes, les vrais artistes, les génies, les doux originaux, si tous étaient taillés à la même mesure comme des allumettes dans une boîte? Cela dit, l'observation révèle qu'il y a surtout trois périodes de la vie particulièrement délicates, sinon fragiles. Et cela pour des raisons profondes qui ne sont pas sans analogie. Mentionnons l'adolescence. Chez les jeunes, c'est surtout durant ce temps que se pose toute une série de questions fondamentales. La première, même non formulée, pourrait être celle-ci. Qui suis-je? Or, en vérité, la recherche de sa vraie identité n'est pas sans angoisse pour un adolescent. Sois toi-même devient de plus en plus difficile dans un monde lui offrant une telle variété de modes et de modèles farfelus et changeants. À cette première interrogation d'identité s'ajoute tout naturellement celle-ci. Quel est le sens de la vie? Pour l'adolescent qui n'a pas projeté sa foi en dehors et en avant de lui, c'est là une question fort troublante. D'autant plus que les doctrines destructrices n'ont aucune pudeur et claironnent que la vie n'a pas d'autre sens que celui de l'existence sans motivation, sans but et sans point de mire. Il faut ajouter à cela que l'incertitude générale ne favorise pas des plans de vie captivants. Ces interrogations sans réponse claire, de même que les perspectives très limitées qu'offrent les bouleversements actuels, font que le nombre des déprimés a considérablement augmenté parmi les jeunes. D'autant plus que la communication familiale existant de moins en moins, ils ont une propension à se réfugier dans le groupe, sinon dans la bande. Or là, les problèmes ont plutôt tendance à s'additionner qu'à trouver des solutions claires, courageuses et sainement joyeuses. D'où le danger des groupes de jeunes sans animateurs réellement adultes. Quoi qu'il en soit, les statistiques nous apprennent que la moitié des suicides réussis
l'ont été par des jeunes de 17 à 25 ans. Il leur semblait que leur vie était déjà derrière eux, pour plus d'une raison à côté de celle née de l'impatience. La seconde période propice à l'expérience dépressive se situe pour la femme, célibataire ou non, entre la 35e et la 45e année. C'est le temps où, de nouveau, se décide une crise d'identité. On n'est plus la très jeune femme que l'on était, alors qu'est-on ? Et puis, on connaît la vie, on a perdu pas mal d'illusions ou d'espoirs, et l'on se repose cette question fondamentale : quel sens a la vie qui s'écoule si rapidement ? La femme mariée, elle, commence à s'interroger sur son pouvoir d'attraction à l'égard de son mari, comme si le pouvoir d'attraction et de répulsion était purement plastique. Et puis, elle se pose des questions. L'aime-t-il encore ? Lui a-t-il été fidèle ? C'est l'époque où souvent la jalousie négative commence son travail de désarroi. Ses doutes ou la révélation d'une infidélité peuvent projeter plus d'une femme normale dans la dépression. Chez l'homme, la période fragile se situe plutôt entre 45 et 55 ans. De nouveau, c'est le même phénomène assez complexe de la crise d'identité et de motivation. Ce fier animal qu'est l'homme n'admet pas sans peine qu'il ne soit plus aussi jeune que cela. Pour se prouver qu'il n'est pas vieux, il est prêt à se déguiser en junior, ou en sportif, en rigolo, ou encore à éprouver son pouvoir de séduction à l'égard de bien plus jeunes personnes que lui. L'angoisse non résolue de la mort qui vient se mêle déjà à ses combats d'arrière-garde. Enfin, la troisième période de fragilité propice à la dépression, qui pourrait même activer un processus de sénilité, et celle de l'âge inactif. Une fois encore, les mêmes questions d'identité et de motivation se posent. Qui suis-je maintenant ? Et pourquoi est-ce que je vis ? Sans empiéter sur notre troisième entretien, on comprendra déjà mieux toute l'importance de la reconnaissance et de l'acceptation de son identité réelle et changeante, ainsi que du maintien d'une motivation d'avant-garde, celle qui chemine calmement vers l'avenir, et cela durant chaque période critique de notre vie. Quand l'identité, la motivation et la foi ne grandissent pas au cours de la vie, l'angoisse du regard en arrière vers ce qu'on n'a plus nous immobilise et crée le terrain propice à la panne que peut être alors la dépression. Et maintenant, posons-nous cette question. Les chrétiens vivent-ils comme chacun dans un monde réel ? Ah, puisque c'est bien le cas, ils ont eux aussi de très réels problèmes. Nos problèmes de vie ne disparaissent pas ou ne sont pas tous réglés parce que nous sommes chrétiens. Une nouvelle relation avec Dieu, après n'importe quelle expérience spirituelle, n'efface pas automatiquement certains faux plis de notre personnalité ou certaines insatisfactions de notre vie. Et ce n'est pas parce que nous sommes convertis que les épreuves et les tentations deviennent des plaisanteries. Les épreuves de notre foi ne sont pas des épreuves pour rire. L'apôtre Pierre rappelle que tout chrétien peut être attristé pour un peu de temps. 1 Pierre 1, verset 6. Jésus aussi a vécu des heures ou des jours de tristesse. Mais c'était toujours pour des raisons objectives. Il a refusé de souffrir en s'apitoyant sur lui-même ou dans de vains regrets.
une étude des hommes de la Bible. Ayant sans doute connu l'emprisonnement définitif ou momentané d'une forme de dépression, dévoilerait des causes assez bien définies de fatigue, d'orgueil blessé, de faute personnelle, de déception, de revendication, qui ont joué un rôle catalyseur. Peut-être pourrais-je rappeler un ou deux cas de personnages mentionnés dans l'Écriture sainte. Voici le mauvais conseiller Achitophel, qui fut longtemps le confident de David. Mais il trahit son roi et se mit au service du fils renégat et révolté qu'est Absalom. Maintenant, c'est un homme pris à son propre piège. Il devient le premier suicidé mentionné par la Bible. 2 Samuel 17, verset 23. D'habitude, ceux qui sont piégés dans la dépression ne le sont pas couramment pour des raisons de trahison personnelle, quoi que cela puisse arriver. Ce qui est sûr, c'est qu'ils sont piégés. À partir de cette constatation, notre responsabilité est celle de tout être civilisé, à plus forte raison de tout chrétien. Je veux parler de l'aide à une personne en danger. Mais nous reprendrons tout cela un peu plus tard. Achab est un autre cas explicité dans la Bible. À la suite d'événements contraires à ses désirs, il se couche sur son lit, se cache la face et refuse de manger son pain. 2 Samuel 17, verset 23. Cette attitude de bouderie et ce besoin de dormir sont très indicatifs. Cela, me dira-t-on, étaient des méchants qui récoltèrent ce qu'ils avaient semé, peut-être. Mais doit-on en dire autant de l'extraordinaire prophète Élie? Et cependant, après la manifestation dramatique de sa foi face au faux prophète sur le Carmel, il va fuir devant la menace de Jézabel. « Oh Seigneur, prends ma vie, car je ne suis pas meilleur que mes pères. » Et il se coucha sous un genêt pour y dormir et y attendre la mort. 1 Rois 19, versets 1 à 4. Cet exemple montre qu'une attaque de dépression peut atteindre ceux-mêmes qui ont manifesté la plus grande foi et le plus grand courage, et peut-être surtout eux. L'état de cette femme remarquable mais frustrée que fut Anne et l'attitude de Pierre après sa repentance pourraient être aussi des exemples de vrais croyants ayant cependant connu, pour le moins, des attitudes prédépressives. D'autre part, nous devons encore admettre que plus nous avançons dans l'expérience spirituelle, plus notre sensibilité devrait s'affiner. Or, si cette sensibilité grandissante n'est pas accompagnée d'un amour grandissant, d'un refus de la revendication de propre justice et de l'existence d'une motivation extravertie, les états de déséquilibre provoqués par les déceptions et les souffrances plus fortement ressenties pourraient préparer un terrain propice à la dépression. Il faut enfin redire que, même au nom de la spiritualité, l'attention angoissée, centrée sur le « moi » ne débouche que sur un perfectionnisme souvent déjà maladif, prélude fréquent à la dépression.

Après ce que nous avons esquissé jusqu'à présent, il devient plus aisé de répondre à la question posée qui est à l'origine de nos entretiens. Pourquoi y a-t-il tant de déprimés parmi les chrétiens? À mon avis, il n'y en a pas davantage que chez les non-croyants, bien au contraire. Cependant, nous admettons bien volontiers que plus une communauté sera chaleureuse et cordiale, plus il y aura de chances qu'elle attire une proportion plus grande d'angoissés qu'un simple club sportif, par exemple. Du reste, c'est bien aussi, et entre autres, pour les accueillir que de telles assemblées existent. Dans de pareilles communautés, il y a sans doute une nécessité d'un simple club sportif, par exemple. Du reste, c'est bien aussi, et entre autres, pour les accueillir que de telles assemblées existent.

conviction confiante, éclairée et courageuse de la foi, celle qui fait prendre la bonne attitude en face de la souffrance éventuelle et de la mort. Reprenons une dernière fois le titre de ce chapitre. La dépression nerveuse, une probabilité. Nous l'avons marqué, nous n'avons pas dit une nécessité. Nous avons cependant voulu suggérer à celui ou à celle qui y passe, ou y passera, de ne pas dramatiser ou singulariser son cas. Ça peut arriver à chacun, sans exception. Les non-dépressifs, eux aussi, devraient savoir cela. On dit que pour devenir de meilleures infirmières, il serait utile qu'elles soient elles-mêmes hospitalisées au moins une bonne fois. En tout cas, ceux et celles qui ont dû goûter à la dépression pourraient être parmi les mieux placés pour accueillir, écouter et conseiller les angoissés. Je les invite même à l'étude biblique, mais aussi à la réflexion, à une spécialisation un peu plus poussée dans ce domaine. Car, c'est indubitable, il faudra toujours davantage d'hommes et de femmes disponibles pour répondre au nom et dans l'amour du Christ aux besoins des angoissés déjà si nombreux. Passons à un autre sous-titre qui est celui-ci, la dépression, une tendance. L'observation a démontré qu'il y avait certaines coordonnées circonstancielles, physiques, psychiques, humorales, pouvant créer le terrain d'un tempérament mélancolique. Cette tendance peut se remarquer parfois dès l'enfance. Proverbe 20, verset 11. Nos méditations sur les tempéraments et le ministère du Saint-Esprit, qui probablement sortiront en brochure, souhaitaient démontrer que personne ne doit se laisser enfermer dans l'alibi du tempérament, aussi caractérisé soit-il. Mais il faut reconnaître que certaines âmes, naturellement très sensibles, ont une pente sur laquelle il leur serait plus aisé qu'à d'autres de glisser vers la dépression. On a parfois prétendu que la tendance à la dépression était héréditaire. On en est bien moins certain actuellement. Si l'on voit davantage de déprimés chez ceux qui ont eu une mère ou un père dépressif, c'est bien plutôt à cause d'un processus d'identification, d'imitation inconsciente, d'identification à une mère ou à un père dépressif que par une programmation génétique. En réalité, on est bien plus libre à l'égard d'une quelconque hérédité psychologique qu'on ne se l'imagine. Là encore, refusons ce faux alibi. Comme le diable, l'hérédité a trop souvent bon dos. Une observation patiente révèle que cette tendance est plus fréquente dans les milieux repliés sur eux-mêmes, sans projection vers les autres. C'est le cas dans certaines assemblées d'élus, sans porte ouverte vers les prochains. Autrefois, cette tendance dépressive pour les mêmes causes d'isolement, de repli sur soi, se retrouvait plus fréquemment chez les gens des campagnes, d'où sans doute l'alcoolisme campagnard, piège bien connu de ces isolés. Aujourd'hui, il y a un renversement de situation. Les habitants des campagnes, avec tous les moyens de communication à leur disposition, sont souvent moins isolés et repliés sur eux-mêmes que certains habitants des grands ensembles, où chacun vit pour soi. À nouveau, on doit remarquer que cette pente d'une tendance dépressive est plus fréquente chez la femme que chez l'homme.

0: homme, à cause de sa plus grande sensibilité aux épisodes de sa vie affective et physique. Cette même pente chez l'homme peut s'accentuer surtout à cause des incidents ou des échecs de sa vie professionnelle. Cette tendance est d'autant plus forte chez l'homme ou la femme affligée de narcissisme, c'est-à-dire chez celui ou celle se plaçant au centre de son attention ou de sa recherche. Ah, la chose est très subtile à déceler, car on peut avoir essentiellement le regard sur soi au travers de beaucoup de dévouement pour les autres. Le dévouement n'est alors que le moyen choisi pour se valoriser. Cela n'est sans doute pas un mal absolu, mais ce n'est certes pas la meilleure motivation. En vérité, il faut autant d'humour quant à soi qu'une juste appréciation et une juste appréhension de la croix pour ne plus se prendre trop au sérieux. Enfin, la dépression pourrait être aussi la tendance de celui qui n'aurait pas réglé devant Dieu et devant lui-même un sentiment de culpabilité. Un tel sentiment, même diffus ou repoussé hors de la mémoire consciente, peut engendrer un désir inconscient, lui aussi, de se punir, en accentuant jusqu'à la glissade la tendance à la tristesse, à la dépression. Ce besoin inconscient pourrait avoir été cultivé par la théologie de la mortification. Mais celle-là n'a rien d'évangélique et de méritoire. C'est alors sans doute par orgueil blessé et inavoué que ce phénomène est plus fréquent qu'on ne le supposerait chez des chrétiens très évangéliques, précisément.
1: Sur de vos nouvelles, c'était votre conférence biblique avec Monsieur Adolphe Hunziker. C'était un volet de sa série sur la dépression nerveuse. Oui, la dépression nerveuse qui peut arriver même chez les chrétiens. 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

Seigneur, tu nous dis, voici que je me tiens à la porte et que je frappe. Aujourd'hui,

Pour moi, je regarderai vers l'Éternel. Je mettrai mon espérance dans le Dieu de mon salut. Mon Dieu m'exaucera. Ainsi s'exprimait la foi vivante du prophète Michée. Regarder vers Dieu, c'est être sauvé du désespoir. Regarder vers lui, c'est être délivré de ses soucis. Regarder, c'est être délivré de ce qui nous obsède. C'est être possédé d'une paix qui surpasse toute compréhension, d'une force vitale nouvelle, d'une joie sans pareille. Est-ce difficile de regarder? Nous ne pensons pas qu'il puisse y avoir geste plus simple. Regarder, c'est fixer son attention sur quelqu'un ou sur quelque chose. Regarder à Dieu, c'est fixer son attention sur lui. C'est s'attendre à lui, compter sur son intervention. C'est, en un mot, avoir la foi. Celui qui sait s'attendre à Dieu en est revitalisé. Il demeure calme et confiant toujours. C'est pourquoi nous vous disons, amis à l'écoute, regardez à Dieu. C'est votre espérance et votre salut. Il vous répondra.

La crainte de l'Éternel mène à la vie. Et comblé, on passe même la nuit à l'abri du malheur. C'est la bonne nouvelle du jour sur Radio Bonne Nouvelle. Oui, la crainte de l'Éternel mène à la vie. Une vie pleine, entière, rassasiée de bonheur et dans la paix. Une vie comblée. Ou si l'on passe, il est vrai, par les ténèbres de la nuit, on se sait à l'abri du Très-Haut, à l'ombre du Tout-Puissant.

On ne méritait rien. Et c'est pour ça que je suis là aujourd'hui. Vous avez quelqu'un devant vous qui ne méritait rien. Et si je suis là, c'est vraiment par la grâce de Dieu et uniquement par sa grâce. J'ai découvert Jésus, j'étais toute petite, j'avais 4 ans, 5 ans, quand mes parents ont eux-mêmes fait cette démarche. Et mes parents étaient catholiques, mais voilà, c'était un nom, une étiquette. Et ils ont rencontré véritablement Jésus, non pas en personne, comme on pourrait rencontrer quelqu'un, ils n'ont pas serré la main, mais c'était une véritable expérience pour eux de changement de vie radical. Et donc j'ai été bercée... voilà, avec Jésus, avec la Bible, avec un enseignement de la part de mes parents depuis toute petite. Et j'ai grandi comme ça, et vraiment avec un amour vraiment toute petite pour Jésus. Je me sentais aimée par Jésus. Et je sais pas si certains ont connu un petit évangile de Jean il y a 40 ans en arrière. Il y avait ce chant à la fin, attaché à la croix pour moi. Et ce chant m'a toujours touchée, émue depuis toute petite, et de voir Jésus, je comprenais pas encore la notion du sacrifice de Jésus, pourquoi il avait été attaché, cloué sur une croix, mais j'ai grandi vraiment avec ça qui touchait mon cœur. Et donc j'ai suivi les réunions, etc. J'ai été dans des colonies chrétiennes, et je vivais ma foi quelque part à travers celle de mes parents. C'est pour ça que je dis souvent, on a besoin de faire notre expérience personnelle. Même aux adolescents, je leur dis, demandez au Seigneur vraiment que vous puissiez faire cette expérience personnelle avec lui. Et vers l'âge de 15 ans, lors d'un rassemblement de jeunes, j'ai vraiment au cours de la prédication, enfin du pasteur, j'ai vraiment réalisé le sacrifice de Jésus. Pourquoi il était mort? À cause de mon péché. Et vraiment, je ne méritais rien, effectivement. J'étais vraiment misérable à mes yeux. Mais pour lui, j'avais du prix. Et j'ai compris que si Dieu avait donné Jésus, son fils, pour moi, c'était pour me sauver. C'était vraiment pour que je puisse accéder à son trône de grâce, pour que je puisse bénéficier de la vie éternelle. Et depuis ce jour, je peux dire que Dieu est bon. Il ne m'a jamais déçu. Moi, j'ai dû le décevoir. Je l'ai déçu, ça c'est certain. Par moment, j'ai peut-être lâché sa main, mais lui, je sais qu'il est là, qu'il est toujours prêt à m'ouvrir ses bras. Et vraiment, je vous souhaite, si quelqu'un ici ne connaît pas Dieu vraiment, véritablement comme un ami, comme un père, comme un sauveur, je vous invite vraiment à le découvrir et vraiment avoir un cœur sincère. Et mettez Dieu à l'épreuve. N'hésitez pas à essayer Jésus entre guillemets, parce que ça s'essaye pas, ça se jette pas. Mais vraiment, faites cette expérience, demandez-lui d'un cœur sincère et vous allez voir que vous ne serez jamais déçus. Ça, c'est certain.

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Merci, c'était donc le groupe Visa. Et sans tarder, nous allons retrouver nos amis ou notre ami le pasteur Kayayan, perspective réformée.

Chers auditeurs, Perspective Réformée vous présente des récits bibliques au sujet du baptême et de la tentation de Jésus. Jésus vint de la Galilée au Jourdain vers Jean pour être baptisé par lui. Mais Jean s'y opposait en disant, « C'est moi qui ai besoin d'être baptisé par toi et tu viens à moi. » Jésus répondit, « Laisse faire pour le moment, car il est convenable que nous accomplissions ainsi toute justice. » Alors Jean le laissa faire. Dès qu'il eut été baptisé, Jésus sortit de l'eau et à l'instant les cieux furent ouverts et il vit l'Esprit de Dieu descendre comme une colombe et s'arrêter sur lui. Aussitôt, une voix se fit entendre des cieux disant « Celui-ci est mon Fils bien-aimé en qui j'ai mis toute mon affection. » Alors Jésus fut amené par l'Esprit dans le désert pour être tenté par le diable. Il jeûna 40 jours et 40 nuits et après cela il eut faim. Le tentateur s'approchant lui dit « Si tu es le Fils de Dieu, dis que ces pierres deviennent des pains. » Jésus répondit, « Il est écrit, l'homme ne vivra pas seulement de pain, mais de toute parole qui sort de la bouche de Dieu. » Alors le diable le transporta dans la ville sainte et le mit sur la fête du temple et lui dit, « Si tu es le Fils de Dieu, jette-toi en bas, car il est écrit, il ordonnera à ses anges de veiller sur toi et ils te porteront dans leurs mains, de peur que ton pied ne heurte contre quelque pierre. » Jésus dit, « Il est aussi écrit, tu ne tenteras point le Seigneur, ton Dieu. » Le diable le transporta encore sur une montagne très haute, et il lui montra ses royaumes du monde et leur gloire, et lui dit, « Je te donnerai toutes ces choses si tu, prosternant devant moi, tu m'adores. » Alors Jésus lui dit, « Retire-toi, Satan, car il est écrit, tu adoreras le Seigneur, ton Dieu, et tu ne rendras de culte qu'à lui seul. » Le diable, ayant achevé de le tenter de toute manière, se retira de lui jusqu'à une autre occasion. Et voici, des anges s'approchèrent et ils le servaient. Prions Dieu. Seigneur Jésus, donne-nous de nous souvenir dans toutes les tentations où nous sommes si souvent vaincus que nous avons un souverain sacrificateur miséricordieux et compatissant qui lutte avec nous dans tous nos combats et qui, vainqueur de toutes les tentations, veut nous rendre participants de sa victoire. Amen.

Mes chers auditeurs, c'est le pasteur Kaye Yang de l'émission Perspective Réformée qui s'adresse à vous. Il s'adresse à vous chaque jour dans un programme différent. Le programme que vous venez d'entendre constitue une brève méditation et elle s'appelle « L'Esprit et la Parole ». Mais outre celui-ci, comme vous savez, nous avons un programme varié pour chaque jour. Ainsi, si vous êtes à l'écoute régulièrement de nos émissions, les dimanches, nous avons un programme dit liturgique, c'est-à-dire un programme qui comporte de la lecture biblique, des prières, ainsi que des chants ou de la musique religieuse. Après cela, vous avez, et sans doute vous avez été intéressé, si ce n'est passionné, par notre programme d'histoire biblique. C'est-à-dire, nous avons commencé une longue série qui va du livre de la Genèse, du premier livre de la Bible, jusqu'à la fin de l'Ancien Testament, et qui explique toute l'histoire de la relation de Dieu avec un peuple, le peuple d'Israël, afin qu'à partir de ce peuple d'Israël, il prépare l'avènement de son Fils et la constitution de son Église. Il y a également la longue et passionnante série de l'histoire de l'Église, l'Église au cours de l'histoire. Nous avons des cours de catéchisme, nous avons des sujets qui traitent de la morale biblique et chrétienne, nous avons des messages d'évangélisation et d'autres sujets qui enrichissent la vie chrétienne, qui fortifient la foi et qui éclairent donc notre vie afin que nous puissions vivre sous le regard de Dieu pour sa gloire et en son honneur. Si vous avez des questions à nous poser au sujet de ces programmes, n'hésitez pas à nous écrire. Prenez note bien régulièrement de nos adresses, il vous sera donné tout à l'heure, et écrivez-nous clairement votre nom et votre adresse, et nous nous ferons un grand plaisir de vous envoyer nos textes, nos méditations, toutes nos publications. J'espère que vous serez à l'écoute de notre prochaine émission, et que vous écouterez aussi la suite de l'émission d'aujourd'hui.

Dans la série Aujourd'hui devant Dieu, Perspective Réformée vous propose une brève méditation concernant l'Arche de Noé. Voici un bref texte biblique tout d'abord. Le Seigneur dit à Noé, entre dans l'Arche, toi et toute ta famille. Dans l'un de ses livres, l'auteur américain Heinrich von Loon écrivait que les gens vivant à l'époque de Noé auraient pu être rassemblés dans une caisse géante d'un kilomètre carré. Cette affirmation nous semble invraisemblable, mais l'auteur insiste pour dire que la chose peut se prouver mathématiquement. Il suggère alors que la boîte géante soit transportée au sommet d'un précipice pièce par pièce sur le Grand Canyon, par exemple, aux États-Unis, au fond duquel coulerait un torrent impétueux. On pousserait la caisse dans le vide et elle serait emportée par le courant et tout ce monde serait noyé sans que personne ne puisse y échapper. Cela aurait été la fin de l'humanité. Mais chose étonnante, l'univers, lui, continuerait à tourner sur ses gonds comme si rien ne s'était passé. Personne ne regretterait l'homme et son absence dans le reste de la création. Mais Dieu a une autre idée au sujet du monde. Quand il décida de le purifier au moyen du déluge, il mit à part un homme et sa famille, les plaçant dans un abri, l'arche, qui fut construite à cet effet. Il n'y aurait eu aucun sens à voir le monde poursuivre ses évolutions sans que les êtres humains l'habitassent. Aussi mit-il un homme et sa famille dans l'arche avec un choix de spécimens d'animaux en vue de recommencer le monde avec eux. Cet homme ne fut pas choisi par hasard, comme les lots dans une loterie. Il fut choisi parce qu'à ce moment-là de l'histoire, il était le seul homme à marcher avec Dieu. Tout l'espoir de survie de l'humanité reposait sur ses épaules. S'il n'avait pas été là, Dieu n'aurait pas vu la nécessité de l'arche ni même du monde. À ceux qui marchent dans la foi véritable, Jésus-Christ leur dit « Vous êtes le sel de la terre, la lumière du monde ». Oui, c'est une responsabilité dépassant toute mesure et toute imagination que celle qui décide de marcher régulièrement avec Dieu, dans le monde et dans le temps présent. Voulez-vous prier Dieu et décider de marcher avec lui? Ô Dieu de grâce, nous te remercions pour l'arche du salut que tu as préparée en Jésus-Christ pour ceux qui marchent avec toi. Mais avant que ne s'abatte sur notre monde le déluge de ton saint jugement, aide-nous à vivre comme des fils de lumière qui rachètent le temps parce que les jours sont mauvais. Au nom du Christ. Amen.

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Dans l'attente de notre prochaine émission, nous vous disons au revoir et à Dieu seul la gloire.

Sur Radio Bonne Nouvelle, c'était nos six superbes voix. Take six. If we ever needed the Lord before, we need him now. Si nous avions jamais eu besoin du Seigneur, c'est bien maintenant qu'on en a besoin. Et nous en avons besoin chaque heure, chaque jour, chaque minute.

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Bonjour à vous, chers amis à l'écoute. Nous voici de nouveau réunis pour passer ensemble quelques instants autour de la Bible, ce qui est de loin la meilleure part. Et nous recevons aujourd'hui Alain Choiquier, qui est, je le rappelle, prédicateur et conférencier itinérant et auteur de quelques livres sur la foi chrétienne. Mais avant de le rejoindre, je vous propose d'écouter Christine, qui chante « Viens dans ma vie ».

Dans l'évangile selon Jean, au chapitre 5 et des versets 1 à 9, Jésus entre dans une maison appelée Bethesda, qui veut dire en hébreu la maison de la miséricorde. Il y avait là une piscine, mais laissons les textes nous rapporter l'événement. Après cela, est-il écrit, il y eut une fête des Juifs et Jésus monta à Jérusalem. Or, à Jérusalem, près de la porte des brebis, il y avait une piscine qui s'appelle en hébreu Bethesda et qui a 5 portiques. Sous ces portiques étaient couchés en grand nombre des malades, des aveugles, des boiteux, des paralytiques qui attendaient le mouvement de l'eau. Car un ange descendait de temps en temps dans la piscine et agitait l'eau. Et celui qui y descendait le premier, après que l'eau avait été agitée, était guéri, quelle que fût sa maladie. Là se trouvait un homme malade depuis 38 ans. Jésus, l'ayant vu coucher et sachant qu'il était déjà malade depuis longtemps, lui dit « Veux-tu être guéri ?» Ce malade répondit « Seigneur, je n'ai personne pour me jeter à l'eau dans la piscine quand l'eau est agitée. Et pendant que j'y vais, un autre descend avant moi. Lève-toi, lui dit Jésus, prends ton lit et marche. » Aussitôt cet homme fut guéri et marcha. Au verset 14, Jésus lui dit encore, « Voici, tu as été guéri, ne pêche plus. » À l'occasion d'une fête des Juifs, Jésus monta à Jérusalem. Et que de monde pour l'occasion! Beaucoup étaient venus avec leurs malades, aveugles, sourds, boiteux, paralytiques. Et d'autres encore, d'où le verset 3, sous ces portiques étaient couchés en grand nombre des malades, près de cette piscine appelée en hébreu Bethesda. Le Christ, très sensible à la souffrance des hommes, des femmes, se rendit vers eux, et quel triste spectacle que ce lieu de peine, de souffrance, de douleur. Ce lieu, ami auditeur, est une image de notre humanité actuelle. Elle aussi plongée dans la souffrance, l'épreuve, la peine, d'autant que ces malades en grand nombre se situaient sous 5 portiques, lesquels peuvent figurer les 5 continents de notre terre d'aujourd'hui, avec toutefois cette différence que notre monde n'est pas une piscine, mais un océan de souffrance, de larmes et de douleurs. Un grand homme de lettres a dit il y a peu de temps, « Notre humanité appelle au secours, mais elle ne sait pas qui appeler. » Nos sourds aujourd'hui sont, dit la Bible, ceux qui ont des oreilles et n'entendent pas. Les aveugles, ceux qui ont des yeux et ne voient point. Les boiteux, ceux qui clochent des deux pieds, ceux dont l'existence est bancale. Les paralytiques, ceux qui, comme tous, sont un corps, mais un corps qui ne leur sert de rien. Et la Bible dit qu'au plan spirituel, nous en sommes tous là. Nous avons des oreilles, mais restons sourds à la voix de Dieu qui est une parole d'amour, de grâce, de salut. Malgré cet appel des Saintes Écritures, écoutez et votre âme vivra. Nous avons des yeux aussi et restons aveugles, simplement que la foi nous manque pour voir dans le but d'être au clair sur nous-mêmes. Sur nos origines, sur le sens à donner à l'existence, sur notre destinée, en même temps que dans le but de voir Dieu des yeux du cœur, c'est-à-dire des yeux de la foi. Que de souffrances résultant du fait que nous sommes atteints de cécité au plan spirituel. Nos existences vont aussi cas à cas, clochant des deux pieds sur des voies très incertaines, tandis que Jésus a dit « « Je suis le chemin » pour que nos pas soient sûrs et fermes dans notre marche avec lui. Il se fait encore souvent que nous ayons un corps en bonne santé, très actif, dans bien des directions, excepté pour Dieu, qui nous voit alors comme ne lui servant de rien, ne lui étant d'aucune utilité.

0: Le péché est ce qui nous empêche de faire le bien. Il est ce qui nous rend inutiles pour Dieu, tandis que nous nous dépensons souvent dans mille et une directions, en même temps que dans mille et une choses. Ce même péché en nous est source de souffrance et d'ennui, de peine et de mort. La Bible dit que tous ont péché et sont privés de la gloire de Dieu. Il est certes vrai que nous pouvons être plus ou moins atteints par le péché, que certains peuvent être plus grands pécheurs que d'autres. Mais voyez-vous, il en est de même du péché comme d'un poison mortel. Qu'il soit pris à plus ou moins forte dose, le résultat est le même. La mort à plus ou moins longue échéance. Le péché est mortel, dit la Bible. L'âme qui pèche est celle qui mourra. L'alcoolique est souvent quelqu'un qui n'est jamais ivre, mais qui a besoin chaque jour de sa petite dose d'alcool qui le tue à petit feu. Il peut paraître bien, mais il est rongé par ce mal intérieurement. Ainsi en est-il de nous, amis, au plan spirituel. Nous n'avons jamais tué, jamais volé. C'est l'argument couramment entendu un peu partout, mais chaque jour, nous avons notre petite dose de mensonge, d'envie, de jalousie, de haine, d'adultère, d'orgueil, d'égoïsme, notre dose de corruption, en d'autres termes, notre dose de poison qui nous tue et dont nous ne pouvons pas nous passer. Que de souffrances résultant de cela! Notre mensonge nous fait clocher des deux pieds, notre orgueil nous aveugle sur nous-mêmes, notre corruption nous paralyse alors que nous pourrions être utiles à Dieu, et nous voilà en route pour la perdition. Quel dommage! Le salaire du péché, c'est la mort, dit la Bible. Mais heureusement qu'elle dit encore, le don gratuit de Dieu, c'est la vie éternelle en Jésus-Christ, notre Sauveur. Il y eut un événement pour notre paralytique au jour où le Christ le visita à Bethesda. Sur un ordre de Jésus, ce paralytique se leva, prit son lit et marcha, délivré de son mal. Il ne l'espérait plus. C'est tout de même arrivé dans le jour où le Christ le visita. Il se peut que vous n'espériez plus rien, amis auditeurs, pour que votre vie change. Sans le Christ, c'est vrai, mais en lui et avec lui, tout est possible, car tout est possible à celui qui croit, a-t-il dit lui-même dans l'Évangile. Il y a donc un espoir de guérison, un formidable espoir, même si votre péché est énorme. S'il vous aveugle, s'il vous paralyse, la Bible dit « Christ est mort pour nos péchés, afin de nous en guérir ». C'est là la bonne nouvelle de l'Évangile, à saisir dans la foi, aujourd'hui même. Saisissez-la, amis auditeurs.
1: Merci Alain Choquier pour cette réflexion sur l'évangile de Jean. Nous vous retrouverons la semaine prochaine avec plaisir pour la suite de cette méditation. Avant de rendre l'antenne, je rappelle qu'il est possible et même utile de nous écrire pour nous faire part soit de vos questions, soit de vos remarques, soit encore pour nous demander un exemplaire de notre étude biblique par correspondance, une étude biblique qui est, je le signale, entièrement gratuite. 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Vous pouvez aussi nous téléphoner aux heures de bureau au 42 22 43 55. 42 22 43 55.

Mademoiselle, c'est votre émission Vérité Évangélique. Dans quelques minutes, nous recevrons Monsieur Marc Hatché qui nous parlera de l'amour. Aimez-vous.

peut-être un... Pardon, c'était un petit extrait de, du Messie de Handel. Tout de suite après quelques notes avec un air irlandais, nous retrouverons Monsieur Marc Etché qui va nous parler de l'amour les uns pour les autres. Aimez-vous.

0: Notre invité, c'est Monsieur Marc Hatché. Monsieur Marc Hatché, je lui passe le micro tout de suite.
1: Aimez-vous les uns les autres est vraiment la grande loi de l'humanité, reconnaissent volontiers la grosse majorité de nos contemporains, mais il semble que l'application de cette règle d'or des relations humaines varie notablement avec les individus et même les groupes sociaux, ethniques ou religieux. Je n'en veux pour preuve que l'impossibilité où beaucoup de gens se trouvent de pardonner à leur prochain. Il doit payer, et tout de suite. Cet homme qui m'a injurié, ce commerçant qui n'a pas été honnête, même s'il le reconnaît, cet individu qui a l'outrecuidance de m'avoir pris une place que je convoitais, d'une façon plus terre-à-terre, cet automobiliste qui m'a fait une queue de poisson. Peut-être faudrait-il être plus précis. Il va me le payer, cet homme qui colporte des calomnies à mon sujet. Elle va me le payer, cette épouse qui m'a trompé. Oh, on pourrait allonger la liste noire de nos rancœurs et de nos haines, de nos orgueils blessés, de nos égoïsmes lésés. Il est bien certain que nous n'aimons pas que notre moi souffre. Il faut que quelqu'un paye. Et si le responsable ne peut pas payer, eh bien, qu'à cela ne tienne, ce sera un autre qui payera pour lui, mais ce ne sera pas moi. De l'enfant au vieillard, c'est la même attitude. Ce ne sera pas moi qui payerai, et si je dois payer, il y en aura d'autres qui payeront avec moi. Est-il nécessaire de vous rappeler que tant d'hommes sont tombés parce qu'il fallait des otages à l'injustice des puissants du moment? La rancune et la haine de l'homme se manifestent dans ses désirs de vengeance, qui, plus ils sont injustes, plus ils sont horribles. Il est si facile de généraliser. Si ce n'est toi, c'est donc quelqu'un des tiens. Vous êtes tous les mêmes. Ils sont tous méprisables, mauvais. Devrais-je vous citer cette phrase que j'ai entendue un jour dans un pays en proie à la guerre civile, par l'un des membres d'une communauté parlant de l'autre communauté, il faudrait tous les tuer. Il faut qu'ils payent. Je ne veux pas souffrir. Je ne veux pas être dans l'insécurité matérielle. Je ne veux pas qu'on dise du mal de moi. Je ne veux pas m'abaisser. Est-il possible que de telles attitudes se rencontrent chez nous qui portons le nom de chrétiens? Vous savez que oui, mes amis. Et probablement sans penser à tel ou tel, mais d'abord à vous-même. Ainsi, l'orgueil a conduit à la haine à la vengeance. Et l'on est passé complètement à côté de ce que Dieu nous demande si clairement dans sa parole. Lorsque l'apôtre Pierre demandait à Jésus, « Pardonnerai-je jusqu'à 7 fois ?» Jésus lui répondit, « Je ne te dis pas jusqu'à 7 fois, mais jusqu'à 77 fois 7 fois. » Et l'on n'a pas compris encore qu'il y a 2 façons de réduire un adversaire. Soit le détruire par tous les moyens possibles, soit s'en faire un ami. Et c'est cette dernière méthode qui est celle du Christ. Mais comment est-ce possible? Il y a un secret. Il tient dans un mot, dans une personne plus exactement, Jésus. Jésus, c'est celui qui a donné sa vie pour qu'un jour je puisse recevoir le pardon. C'est celui qui a été appelé l'homme de douleur pour que j'aie un jour la victoire dans la souffrance. C'est celui qui a crié son épouvantable angoisse sur une croix. Mon Dieu, pourquoi m'as-tu abandonné? Pour que je n'aie jamais à poser cette question à mon Père Céleste. Il a rempli toutes les conditions pour que Dieu puisse pardonner. Il a tout payé pour moi et pour les autres. Et je voudrais, moi, faire payer aux autres? Oh, mes amis, quand cesserons-nous de prendre notre personne pour le centre de notre intérêt? Quand cesserons-nous de vivre comme s'il n'était pas venu? Nous ne pouvons pas nous servir nous-mêmes et le servir en même temps. Sans doute, me direz-vous, pour pardonner, il faut encore qu'on nous demande pardon. C'est vrai, mes amis. Mais voyez-vous, il faut être prêt à pardonner, et pour cela, il faut aimer. Ce n'est que dans l'humiliation devant mon Seigneur que je découvre l'amour. Et c'est seulement ainsi que je suis rendu capable de pardonner. Pensez à la découverte de la prostituée qui n'a pu au pied de son Seigneur que sangloter. Oh, elle n'était pas venue pour cela, mais elle n'a pas pu faire autrement que cela. Comme elles ont dû être précieuses au cœur du Seigneur, ces larmes de repentir et d'amour. Ne dira-t-il pas lui-même à son propos, elle a beaucoup aimé. Au pied de ce maître-là, on découvre la route du pardon. Ainsi, si l'orgueil conduit à la haine, et la haine à la vengeance, l'humiliation conduit à l'amour, et l'amour au pardon. Permettez-moi de vous citer maintenant une histoire vécue. En 1943, je fus condamné à mort par un tribunal militaire nazi. Ainsi parlait doucement, presque sur un ton d'excuse, un homme grisonnant qui donnait son témoignage au cours d'une réunion de l'armée du salut tenue à Rome. J'avais une femme et 4 enfants, de sorte que ma peine fut commuée en longue détention dans un camp de concentration. 9 mois plus tard, je pesais moins de 40 kilos. Mon corps n'était plus que plaie et bosse. Et une fracture au bras gauche venait d'être reboutée de la façon la plus sommaire, sans aucune assistance médicale. La veille de Noël, je me trouvais avec d'autres hommes dans un baraquement, lorsque le chef de camp me fit chercher. Je le trouvai assis à une table généreusement servie. Il me fit garder la position de garde à vous pendant tout le repas, qui dura l'affaire d'une heure. Et il m'abreuva de sarcasmes sur mes convictions chrétiennes que je m'efforçais de faire partager à mes camarades prisonniers. Le diable me tenta très fort. « D'Apozzo, me souffla-t-il, crois-tu encore au psaume 23 ?» Je priai Dieu et fus capable de répondre « Oui, certainement. » Une ordonnance apporta du café. Le commandant attaqua son dessert de bel appétit. « Votre femme est bonne cuisinière, d'Apozzo, » fit-il soudain. Je ne comprenais pas. « Mais oui, expliqua-t-il, voilà 7 mois qu'elle vous envoie périodiquement un paquet de cakes et de biscuits. Je les ai mangés, et ma foi, ils étaient excellents. » Alors la tentation se fit presque irrésistible. Je savais que ma femme et mes enfants avaient tout juste le nécessaire, et j'appris là que sur ses maigres rations, elle avait péniblement économisé de la farine, de la graisse et du sucre pour m'envoyer quelques gâteries. Cet homme mangeait la nourriture de mes enfants. Le diable me dit, « Déteste-le, d'Apozzo. » De nouveau, j'élevai mon âme à Dieu et tout sentiment de haine fut éloigné de mon cœur. J'aurais voulu recevoir rien qu'un petit morceau de biscuit, non pour le manger, mais seulement pour le regarder et envoyer une pensée à mes bambins. Cependant, il dévora tout et me couvrit d'injures. « Vous êtes un pauvre homme, commandant, lui dis-je. Quant à moi, je suis riche parce que je crois en Dieu et que je suis sauvé par le sang de Jésus-Christ. » Il se fâcha tout rouge et me renvoya au baraquement. Quand la guerre fut finie, je me mis à la recherche de cet homme. La plupart des surveillants de camps de concentration avaient été fusillés, mais lui s'était échappé quelque part. Je le cherchai pendant 10 ans, et finis par le découvrir. J'allais le voir en compagnie d'un pasteur. Il ne me reconnut pas. « Je suis le numéro 175, dis-je. » Vous rappelez-vous la veille de Noël 1943 ? Alors il prit peur, ainsi que sa femme qui se trouvait auprès de lui. « Vous êtes venu pour vous venger, » dit-il d'un air sombre. « Oui. » J'ouvris un paquet. Un volumineux biscuit apparut. Je priai la femme de l'ex-commandant de bien vouloir nous faire du café, puis tous 4 nous nous mîmes à boire et à manger. Mon ancien persécuteur fondit en larmes et implora mon pardon. « Je vous ai déjà pardonné pour l'amour de Jésus-Christ. » Un an plus tard, cet homme et cette femme cherchèrent le salut, et aujourd'hui tous deux sont des chrétiens pratiquants. Voulons-nous suivre, mes amis, cette route-là? Voulons-nous tout simplement suivre celui qui l'a tracée pour nous? Certainement, elle n'est pas facile, mais il ne nous a pas promis qu'elle le serait. Jésus a seulement promis d'être avec nous. Certainement, cette route ne conduit pas aux honneurs, mais il ne nous a pas promis qu'elle y conduirait. Il nous a seulement promis d'aller nous préparer une place dans la maison de son Père. Certainement, elle aboutit à une croix. Elle est toute marquée par cette croix, mais il ne nous a pas promis qu'il en serait autrement. Il nous a seulement promis une résurrection. Amis à l'écoute, Voulez-vous suivre cette route-là? Voulez-vous prendre cette décision pour Jésus-Christ ?

0: Et il advint un jour qu'il enseignait le peuple dans le temple et annonçait la bonne nouvelle, que les grands prêtres et les scribes survinrent avec les anciens et lui parlèrent en ces termes. « Dis-nous par quelle autorité tu fais cela, ou quel est celui qui t'a donné cette autorité ?» Il répondit,
1: « Moi aussi je vais vous poser une question, dites-moi donc. Le baptême de Jean, était-il du ciel ou des hommes ?»
0: Mais ils firent par devers eux ce calcul, « Si nous disons du ciel, il dira, pourquoi n'avez-vous pas cru en lui ? Et si nous disons des hommes, tout le peuple nous lapidera, car il est persuadé que Jean est un prophète. » Et ils répondirent ne pas savoir d'où il était. Et Jésus leur dit,
1: « Moi non plus, je ne vous dis pas par quelle autorité je fais cela. »
2: Il se mit alors à dire au peuple la parabole que voici.
1: Un homme planta une vigne, puis il la loua à des vignerons et partit en voyage pour un temps assez long. Le moment venu, il envoya un serviteur au vigneron pour qu'il lui donne une part du fruit de la vigne. Mais les vignerons le renvoyèrent les mains vides après l'avoir battu. Il recommença, envoyant un autre serviteur, et celui-là aussi, ils le battirent, le couvrirent d'outrage, et le renvoyèrent les mains vides. Il recommença, envoyant un troisième, et celui-là aussi, ils le blessèrent et le jetèrent dehors. Le maître de la vigne se dit alors, « Que faire ?» Je vais envoyer mon fils bien-aimé, peut-être respecteront-ils celui-là. Mais à sa vue, les vignerons faisaient entre eux ce raisonnement. Celui-ci est l'héritier. Tuons-le pour que l'héritage soit à nous. Et le jetant hors de la vigne, ils le tuèrent. Que leur fera donc le maître de la vigne ? Il viendra, fera périr ses vignerons et donnera la vigne à d'autres ?
2: À ces mots, ils dirent, « À Dieu ne plaise !» Mais, fixant sur eux son regard, il dit
1: « Que signifie donc ceci qui est écrit ? La pierre qu'avaient rejeté les bâtisseurs, c'est elle qui est devenue pierre de fait. Quiconque tombera sur cette pierre s'y fracassera, et celui sur qui elle tombera, elle l'écrasera. »
2: Les scribes et les grands prêtres cherchèrent à porter les mains sur lui à cette heure même, mais ils eurent peur du peuple. Ils avaient bien compris en effet que c'était pour eux qu'il avait dit cette parabole. Ils se mirent alors aux aguets et lui envoyèrent des espions qui jouèrent les justes pour le prendre en défaut sur quelques paroles, de manière à le livrer à l'autorité et au pouvoir du gouverneur. Ils l'interrogèrent donc en disant
0: « Maître, nous savons que tu parles et enseignes avec droiture et que tu ne tiens pas compte des personnes, mais que tu enseignes en toute vérité la voie de Dieu. » Nous est-il permis ou non de payer le tribut à César ?
2: Mais pénétrant leur astuce, il leur dit
1: « Montrez-moi un denier. De qui porte-t-il l'effigie et l'inscription ?»
2: Ils dirent
0: « De César. »
2: Alors il leur dit
1: « Eh bien, rendez à César ce qui est à César, et à Dieu ce qui est à Dieu. »
2: Et ils ne purent le prendre en défaut sur quelques propos devant le peuple. Et tout étonnés de sa réponse, ils gardèrent le silence. S'approchant alors, quelques sadducéens, ceux qui nient qu'il y ait une résurrection, l'interrogèrent en disant
0: « Maître, Moïse a écrit pour nous, si quelqu'un a un frère marié, qui meurt sans avoir d'enfant, que son frère prenne la femme et suscite une postérité à son frère. Il y avait donc sept frères. Le premier ayant pris femme, mourut sans enfant. Le second aussi, puis le troisième prirent la femme. Et les sept moururent de même sans laisser d'enfants après eux. Finalement, la femme aussi mourut. Eh bien, cette femme à la résurrection, duquel d'entre eux va-t-elle devenir la femme ? Car les sept l'auront eue pour femme. »
2: Et Jésus leur dit :
1: « Les fils de ce monde-ci prennent femme ou mari. Mais ceux qui auront été jugés dignes d'avoir part à ce monde-là et à la résurrection d'entre les morts ne prennent ni femme ni mari. Aussi bien ne peuvent-ils plus mourir, car ils sont pareils aux anges, et ils sont fils de Dieu étant fils de la résurrection. Et que les morts ressuscitent, Moïse aussi l'a donné à entendre dans le passage du buisson, quand il appelle le Seigneur, le Dieu d'Abraham, le Dieu d'Isaac et le Dieu de Jacob. Or il n'est pas un Dieu de mort, mais de vivant. tous en effet vivent pour lui.
2: Prenant alors la parole, quelques scribes dirent
0: « Maître, tu as bien parlé. »
2: Car ils n'osaient plus l'interroger sur rien. Il leur dit
1: « Comment peut-on dire que le Christ est fils de David ? C'est David lui-même en effet qui dit au livre des psaumes « Le Seigneur a dit à mon Seigneur, siège à ma droite, jusqu'à ce que j'aie fait de tes ennemis un escabeau pour tes pieds. » David l'appelle donc Seigneur, comment alors est-il son fils ?
2: Comme tout le peuple écoutait, il dit aux disciples
1: « Méfiez-vous des scribes qui se plaisent à circuler en longues robes, qui aiment les salutations sur les places publiques, et les premiers sièges dans les synagogues, et les premiers divans dans les festins, qui dévorent les biens des veuves et affectent de faire de longues prières. Ils subiront, ceux-là, une condamnation plus sévère. »

rappelle toujours une fois dans un camp de concentration en Allemagne, voilà qu'on a vu un bombardement. Et puis, ces Anglais, ils ont pas seulement touché les maisons des Allemands, ils ont rasé notre camp. Ils n'avaient pas bien visé, je sais pas comment qu'ils ont fait. Et puis alors, voilà que tout le camp était débarrassé, toutes les baraques brûlées, on s'était sauvé dans les champs, là à côté, et puis finalement, quand on est revenu, on n'a plus rien du tout. On nous a amené dans un autre camp, dans des autres baraques qu'on avait préparées, et moi je suis arrivé le dernier vers minuit pour me coucher dans ce camp, sur la paille naturellement. Et quand j'arrivais là-bas, mes camarades que j'évangélisais, ils s'étaient dit, on va le mettre à l'épreuve, ce d'Apozzo. Alors, qu'est-ce qu'ils ont fait? Ils ont pris toute la paille pour eux, pour se coucher, mais n'ont pas laissé un brin. Et quand j'arrivais le dernier, je dis, alors, puis moi, il n'y a pas de paille pour moi. Non. On n'est juste pas nous. On le dit, oh, ben, comment ça dire, je ne veux pas se passer comme ça. Hein. Le vieil homme qui veut se réveiller là. Il faut te défendre. Laissez marcher sur les pieds. T'en as droit autant que les autres. Et là, je voulais justement parler un peu de trop. Et puis, ces versets m'est venu à l'idée. Réjouissez-vous toujours dans le Seigneur sans paille. Mais oui, pourquoi pas. Et puis, j'ai des camarades, encore un petit peu, chacun m'a donné un petit bout comme ça, j'en ai assez. Non, juste pour nous. Ils se sont dit, va se mettre en colère. Ah, ce coup-ci, on l'a. Je me suis dit, moi, je me mets en colère. Puis, ça voulait venir, cette colère. Pas juste. Mais tout à coup, cette parole de Dieu qui m'est venue, réjouissez-vous toujours dans le Seigneur, oui, même là. Et puis, alors, j'ai pris une planche, j'ai découvert une planche que j'ai mis en biais contre la paroi, cette planche. Avec un piquet au pied de cette planche pour qu'elle ne glisse pas, puis j'ai couché sur cette planche. Moi, j'ai pas de paille. Mais c'est merveilleux. Dieu peut changer les planches en caoutchouc. Ouais. Formidable ce qui fait des miracles, Seigneur. Mais c'est un vrai matelas, cette planche. J'ai dormi là-dessus comme un loir, comme on dit vulgairement. Mais le matin, vers 5h du matin, il y avait grand branle-bas dans la baraque. Cette paille qui bougeait, ces gamins qui jouraient. Qu'est-ce qui s'était passé? La paille était pleine de puces. Il n'y a que moi qui n'avais pas. Comme Dieu fait bien les choses, réjouissez-vous toujours dans le Seigneur. Oui. Il faut qu'on parle aux gens avec les dons que Dieu nous a donnés. Et la patience est un don que Dieu nous a acquis. Vous avez tout pleinement en Jésus-Christ. Même la patience est acquise, il faut le croire. Seulement le croire.

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Et comme vous en avez sûrement l'habitude, dans quelques instants, notre ami le pasteur Kayayan nous parlera de l'Ecclésiaste, oui, du livre de l'Ecclésiaste dans la première partie de la Bible, l'Ancien Testament, pardon.

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1: En un combat douteux, tel sera le titre de mon exposé aujourd'hui consacré au chapitre 4e du livre de l'Ecclésiaste. En un combat douteux. La presse quotidienne parlée ou écrite n'est pas d'une plus grande actualité que le vieux livre de l'Ecclésiaste dans l'Ancien Testament. Il date de plus de 25 siècles, mais avec quelle déconcertante lucidité relate-t-il en les analysant les événements, portant son appréciation critique sur les faits, grands ou menus, qui sont le lot quotidien des tout mortels. Il y a une centaine d'années, on aurait pu qualifier son auteur de rabat-joie. On se trouvait alors en pleine belle époque, époque d'optimisme invétéré, du culte naïf voué au progrès par une génération ivre de succès facile, imbu d'orgueil et aveuglé par ses chimères, elle avait appris par cœur et récité comme une litanie des credos dogmatiques rédigés par les soins des humanistes athées. La société occidentale, à l'assurance imperturbable, avec sa foi du charbonnier et ses rêves utopiques, mâchait ses opiums avec enthousiasme. Celui de l'évolution, du progrès technique, du rêve universaliste. Tout vestige d'animalité, celui qui caractérisait l'homme de Cro-Magnon, était sur le point de disparaître. Quelques attardés de cette école de l'optimisme naïf, dont Teilhard de Chardin, se voulant scientifique alors qu'ils en sont en réalité que des mystiques égarés dans des domaines brumeux, se sont obstinés même après les catastrophes de notre siècle à parler de la marche vers le point oméga. L'homme était lancé à grande vitesse, comme le TGV, avant ses turbines sur la voie de l'hominisation. Pardonnez-moi ce barbarisme, mais il n'est pas de moi. La réalité, elle, ne nous a laissé guère d'illusions sur ces élucubrations béates. Et s'il fallait illustrer cette réalité imaginaire, nous dirions que nous sommes bien loin du point oméga. Nous serions plus près de penser que nous avons à peine entamé le stade de l'ABC, peut-être même que nous ne sommes tous simplement qu'au point alpha, avec très peu d'espoir d'aboutir au point Z. Avec raison, nos contemporains, depuis les deux grandes guerres mondiales, sont tombés dans un sombre pessimisme. Ils attendent néanmoins avec anxiété le troisième millénaire, espérant que celui-ci leur apportera enfin des remèdes miraculeux, comme si le changement du calendrier comme tel pouvait augurer une ère de bonheur, transformer les actuels cauchemars en pays des cocagnes, faire de nous, que ce soit au lointain Pérou ou dans nos chaumières bien de chez nous, des Eldorado enviables et convoités. Aux écrits utopistes n'ont pas tardé à succéder des récits d'anticipation véritablement cauchemardesques. Citons « Le meilleur des mondes » d'Aldous Huxley ou « 1984 » de George Orwell, « L'univers kafkaïen » ou encore « L'homme sans qualité » de Robert Musil. Ces titres célèbres nous livrent des descriptions du gouffre insondable qu'habite l'esprit humain. Pour ma part, je leur préfère encore, et malgré tout, la mouchette de George Bernanos, tellement plus proche de l'évangile chrétien, ou même, malgré mes légitimes réserves de chrétien réformé, ces figures inquiétantes dépeintes par François Mauriac. L'archipel des goulags du grand Solzhenitsyn nous a de nouveau appris, s'il en était encore besoin, que la réalité dépassera toujours la fiction. L'auteur russe nous a livré la description de l'existence sous un régime totalitaire et dans l'univers concentrationnaire avec une lucidité inégalée. Si l'Ecclésiaste revenait parmi nous, il nous reprocherait, tel un vieux sage, nos lenteurs et nos indolences de l'esprit. Je vous l'avais bien dit, pourquoi ne m'avez-vous pas écouté? Le chapitre 4 de son livre décrit l'horreur de la méchanceté humaine. Celle-ci s'exprime et se pratique dans les circonstances les plus diverses et peut prendre les formes les plus variées et inattendues. Ma propre génération, elle ne remonte pas à la nuit des temps, se souvient encore de l'oppression dans l'une de ses phases les plus aiguës et les plus insoutenables. Elle l'a subi dans sa chair, a été traquée, a essayé d'échapper à l'univers concentrationnaire, aux massacres et génocides perpétrés par des hordes sans foi ni loi, sur des Arméniens sans défense le premier quart du siècle, sur les Juifs et autres peuples plus près de nous. Bien qu'au moment où je rédige ces notes, nous assistons à un certain bouleversement sur la carte géopolitique de la planète. Je n'oublie pas pour autant que des millions d'hommes sont encore victimes d'une brutale oppression. N'oublions pas non plus l'oppression économique qui peut devenir aussi inhumaine que celle pratiquée sous la botte militaro-politique. Mais revenons à nouveau à l'Ecclésiaste. Il ne relate pas, lui, des simples faits divers. L'actualité dont il nous fait part ne se trouve pas à la une de nos quotidiens. Elle ne nous est pas présentée non plus sur le petit écran aux nouvelles du soir. L'Ecclésiaste, lorsqu'il décrit l'universelle douleur dont il est devenu le témoin affligé, ne le fait pas à la manière d'un journaliste se voulant objectif. Il s'indigne, proteste, souffre du statu quo. J'ai considéré ensuite toutes les oppressions qui se commettent sous le soleil, et voici les opprimés sont dans les larmes et personne ne les console. Ils sont en butte à la violence de leurs oppresseurs et personne qui les console. Ce n'est pas un fatigué, écrit un commentateur, un paresseux, un désabusé qui nous parle ici, mais un homme plein d'une sainte et vigoureuse passion pour la justice en ce monde, pour cette justice suprême et unique en son genre que toute la Bible proclame, la justice en faveur de ceux qui sont privés, en faveur des petits et des pauvres. Il appartient à la classe aisée. Et malgré cela, il voit les larmes des pauvres. Il n'en est pas ainsi d'habitude. L'homme qui pouvait se vanter en disant de lui-même « Je deviens plus grand que tous ceux qui étaient avant moi à Jérusalem », cet homme-là, estimé et riche, se met à dire « Je me suis mis à observer toutes les injustices qui se commettent sous le soleil ». Pensez de nouveau à l'oppression politique. Certains d'entre nous, pour le moment, sommes à l'abri de celle-ci. Nous sommes sous la protection d'un état de droit qui, tant bien que mal, cherche à assurer notre sécurité, sinon notre bien-être. Mais tous ceux qui m'écoutent ou me lisent ne sont pas aussi privilégiés. Ils sont encore, eux, sous la botte d'un dictateur quelconque pouvant envoyer sur la place publique sa soldatesque tirée à bout portant sur tout ce qui bouge et écraser sous les chenilles de ses chars des gens désarmés. Sans parler de cette nouvelle forme d'oppression qu'est le nombre ahurissant de réfugiés en détresse, accueillis parfois dans des pays étrangers, mais renvoyés souvent de toutes parts. Au moment où je rédige ces lignes des rescapés arméniens des pogroms d'Azerbaïdjan, réfugiés en Tadjikistan sont encore et toujours à nouveau victimes d'inhumains traitements. D'autres, quoique n'ayant jamais subi la contrainte du déplacement forcé, et je veux parler ici de cette catégorie de personnes âgées, vivent, à leur manière, une détresse qui déchire le cœur. À la fin d'une longue carrière remplie de pénibles labeurs, économiquement faibles, ils vivotent au milieu d'une société de surabondance. Bouches encombrantes à nourrir, ils en sont réduits à attendre une maigre pension alimentaire ou une retraite de misère subissant injustice de leur dignité humaine bafouée. L'Ecclésiaste n'a pas eu tort en écrivant « Et j'ai trouvé les morts qui sont déjà morts plus heureux que les vivants qui sont encore vivants. » Comme les anciens Grecs savaient bien exprimer sous des formes variées des adages tels que « Le mieux est de n'être jamais né » ou tout au moins de mourir au plus vite. Il existe encore une autre forme d'oppression à laquelle on prête moins attention, la convoitise, l'envie des objets. Des biens matériels, surtout la jalousie de tous ceux qui appartiennent à autrui, incite hommes et femmes à une frénétique compétition qui finit par piéger aussi bien le combattant que le convoité. On est si vite écrasé dans la course inhumaine de la compétition dans laquelle s'engagent voracement des prédateurs dépourvus d'éthique et même de tout sentiment humain. Nous apprenions voici quelques années que quelque part dans le Pacifique, enfui par 60 mètres de fond, gisait un navire coulé durant la dernière guerre mondiale. Il cachait dans ses cales un trésor fabuleux, récolte et moisson du pillage par le puissant conquérant des nations voisines. Près de 5 milliards de dollars en or, en diamants, en platine, et le tout par 60 mètres de fond de mer. Qui put en profiter ? Personne. Combien l'homme est insensé. Il consacre des années et des lustres à amasser une récolte dont, en fin des comptes, il ne pourra pas jouir, ou si peu. N'est-ce pas sur ce point-là que réside sa véritable pauvreté? La misère d'une vie appauvrie par l'absence d'amitié, le temps accordé seulement au compte-gouttes, aux relations affectives, même les plus intimes. L'Ecclésiaste évoque de telles situations humaines. Serait-il un hypersensible, faut-il, en le lisant, hausser les épaules et s'exclamer « Quand même, il exagère un peu, trop c'est trop », dit le bon sens courant. prenons soin de lire correctement l'Ecclésiaste, comme toute la Bible. Son but n'est pas de nous abreuver des ruminations moroses, mais de nous prévenir avant que nous ne subissions le boomerang final venant briser nos fragiles et prétentieuses certitudes et disperser chacune de nos illusions trompeuses. L'inconstance du pouvoir, l'éphémère des possessions, la fragilité du bonheur, l'imperfection même du plaisir sensuel, tout est là. Tout cela n'est que vanité des vanités, venant nous frapper en plein visage, nous assommer définitivement et sans merci. Si l'Ecclésiaste se présentait actuellement dans des églises chrétiennes, et Dieu sait si la malice et les machinations n'en sont pas absentes, il s'adresserait à elle comme un évangéliste ne cherchant pas à rassurer à bon compte. Il ne nous presserait pas à prendre une décision hâtive, à signer une carte sous l'influence d'une émotion momentanée, telle dans des campagnes de masse par des évangélistes itinérants américains. Il laisserait ses besognes à d'autres et nous poserait au préalable des questions bouleversantes. J'imagine que l'une d'entre elles serait la suivante, que je vous invite à méditer. Pourquoi ce mécontentement perpétuel sur votre sort? Ce que vous avez pu amasser, même avec grande peine, vous a-t-il procuré le bonheur? Sinon, pourquoi vous acharnez à vouloir posséder davantage? Reconnaissez-vous le pouvoir de séduction auquel vous succombez? Ces simples questions contiennent déjà la question essentielle. En définitive, c'est Dieu lui-même qui l'adresse par l'intermédiaire de l'anonyme auteur du livre de l'Ecclésiaste. Lui qui est l'auteur de nos vies et le seigneur de notre destinée, il les adresse de façon lancinante mais salutaire. Cela devrait nous réjouir. Dieu ne garde pas le silence. C'est une grâce qu'il nous fait que de pouvoir lire, de méditer le livre du Cohélète de l'Ecclésiaste. Si Dieu nous juge, ses jugements sont justes. S'il nous promet la libération, celle-ci est réelle. Et le salut qu'il nous offre est sûr et certain. Si son interrogatoire nous trouble, la raison en est qu'il cherche à nous convaincre de sa sollicitude divine. Écoutons-le donc, ce Dieu de l'Ecclésiaste, qui est le Dieu sauveur en Jésus-Christ. Faisons-lui confiance.

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Dans l'attente de notre prochaine émission, nous vous disons au revoir et à Dieu seul la gloire.

Oui, ce Dieu que l'on peut connaître par Jésus-Christ, par la parole de Dieu dans la Bible. Ce Dieu qui nous donne un sens à notre vie.

0: Et c'est sans plus tarder que nous allons retrouver nos amis de la Voix de l'Évangile.
1: Madame, mademoiselle, monsieur, un agréable moment, en tous les cas, un moment d'édification en compagnie d'une émission qui vous est proposée par la Voix de l'Évangile. Alors, un petit quart d'heure en notre compagnie, croyez-moi, ça n'est pas du temps perdu. Vous retrouvez à la réalisation technique Ray Cornbow. Dans un petit instant, Alain Choiquier terminera sa réflexion, une réflexion qu'il a commencée donc avec vous en votre compagnie il y a quelques semaines à propos du sermon sur la montagne et notamment ce passage où Jésus nous parle par symbole, il nous parle du sel. Alors il nous dira tout, absolument tout sur le sel aujourd'hui. Pour l'instant, c'est René Galbès au micro, je vous salue bien, je vous remercie de prendre l'écoute et je vous invite donc maintenant à écouter une très très jolie voix, une voix fraîche, c'est la voix de Marilyn qui interprète donc « Heureux », un texte tiré du sermon sur la montagne justement. Marilyn, « Heureux ».

0: Alain Choquier, comme Marilyn vient de nous le chanter, d'une très très belle manière d'ailleurs, heureux, heureux ceux qui ont le cœur pur, ce sont les paroles du Christ dans le serment sur la montagne. Vous êtes inspiré dans votre réflexion de ce serment sur la montagne pour nous parler encore une fois du sel, une image dont se sert Jésus dans son serment. Alors c'est vraiment une mine inépuisable, mais nous arrivons quand même à la dernière réflexion à ce propos. Nous vous écoutons avec beaucoup d'attention.
1: Jésus dit dans l'évangile selon saint Marc au chapitre 9 et au verset 50 et 51 « Le sel est une bonne chose, mais si le sel perd sa saveur, avec quoi l'assaisonnerez-vous ? Ayez du sel en vous-même et soyez en paix les uns avec les autres. » Dans l'évangile selon saint Matthieu, Jésus disait, et nous l'avons cité plusieurs fois ces derniers temps, « Vous êtes le sel de la terre ». Aujourd'hui, dans l'évangile de Marc, il nous dit « Ayez du sel en vous-même et soyez en paix les uns avec les autres ». En d'autres termes, le Christ voudrait que nous ayons en nous le sel de la paix. En effet, ne trouvez-vous pas étrange qu'après le « Ayez du sel en vous-même », il dit immédiatement « Soyez en paix les uns avec les autres ». Le sel doit donc jouer un rôle dans les relations entre les hommes. Pour ceux qui habitent des régions froides du globe terrestre, ils savent mieux que d'autres que le sel fait fondre la glace. Qu'on en déverse par tonnes sur les routes verglacées pour les rendre à la circulation automobile. Oui, le sel dégèle, entraîne la fonte de la glace. Pour vous qui habitez des régions chaudes ou tropicales de la Terre, eh bien, si vous aviez un frigidaire chez vous, prenez deux glaçons et mettez quelques grains de sel sur l'un. Vous vous apercevrez vite de l'effet du sel sur la glace. Le glaçon, recouvert de sel, fondra plus vite que l'autre. Mais pourquoi cette image ? Eh bien parce qu'il arrive souvent que les relations entre hommes, entre chrétiens même, soient gelées, glacées, qu'elles soient fraîches et parfois même glaciales. Un peu de sel sur ces relations et les voilà réchauffées. Le sel est encore ici le symbole de la vérité. En effet, il se fait souvent que la communion se refroidit entre chrétiens parce qu'on ne vit plus dans la vérité entre nous. Nos consciences, nos cœurs ne sont plus transparents. Nos relations se tendent et menacent de se rompre. Permettez que je vous raconte ce qui s'est passé il y a quelques années à Paris. Lorsque Dieu me demanda de créer une nouvelle œuvre évangélique à l'est de Paris, œuvre qui a donné naissance à une église qui allait se rompre. Permettez que je vous raconte ce qui s'est passé il y a quelques années à Paris. Lorsque Dieu me demanda de créer une nouvelle œuvre évangélique à l'est de Paris, œuvre qui a

questions. Et quand quatre d'entre ces cinq que nous étions étaient en partage, irrésistiblement nous parlions du cinquième. Et quand les cinq se rencontraient pour une chose ou l'autre, eh bien, figurez-vous, plus personne ne parlait ni de l'un ni de l'autre. Nous n'étions plus dans la vérité les uns avec les autres, et nous en avions beaucoup souffert. Heureusement que Dieu eut pitié de nous, et qu'un soir, les cinq réunis, nous nous étions demandé pardon, promettant de ne plus nous juger, nous critiquer l'un l'autre, mais décidant de prier régulièrement et tous les jours les uns pour les autres. La situation se débloqua et l'œuvre est allée de l'avant de façon étonnante.

0: Dieu est attristé des relations tendues existant entre les hommes et surtout entre chrétiens. Pour les dégeler, ces relations, il faut faire ce que David et Jonathan avaient convenu ensemble. Ils avaient mis l'Éternel entre eux deux, de sorte que leur amitié fut solide, utile et à la gloire de Dieu. Ils firent alliance entre eux. Lisez donc le chapitre 20 du premier livre de Samuel. À Nation, nous avions un peu à leur façon mis le Christ entre nous. C'est alors que les choses changèrent entièrement. C'est ainsi qu'on réchauffe des contacts refroidis, une communion rafraîchie. Le sel de la paix, c'est le Christ lui-même, lui qui a dit « Je suis la vérité ». Car pour être en communion entre chrétiens, de même dénomination ou d'églises chrétiennes différentes, il nous faut être dans la vérité les uns avec les autres. Ceci signifie tout d'abord se situer en Christ. Ça veut dire quoi ? Eh bien que nos vies, nos cœurs et nos églises lui appartiennent, qu'il les a vraiment rachetés de son sang, que nous soyons nés de nouveau, comme Jésus le dit à Nicodème, c'est-à-dire que nous ayons été réellement sauvés, vivant à présent en nouveauté de vie et de la vie même du Christ. Car avant de mettre le Christ entre nous, il importe de l'avoir reçu d'abord en nous, dans notre cœur par la foi. C'est alors que nous sommes chacun pour notre part en relation directe avec lui, que nous pouvons être en communion entre chrétiens. Jugez-en par ce texte de l'apôtre Jean dans sa première lettre, au chapitre 1er. « Ce que nous avons vu et entendu, nous vous l'annonçons à vous aussi afin que vous soyez en communion avec nous. » Or, notre communion est avec le Père et avec son Fils, Jésus-Christ. C'est une première chose. Mais il se fait encore parfois que, bien qu'étant dans le Christ, des hommes, des femmes, des jeunes, des moins jeunes, connaissent de réelles difficultés entre eux. L'apôtre Jean, dans cette même lettre de dire, quelques versets plus loin, « La nouvelle que nous avons apprise du Christ, c'est que Dieu est lumière et qu'il n'y a point en lui de ténèbres. » Si nous disons que nous sommes en communion avec lui et que nous marchions dans les ténèbres, nous mentons et nous ne pratiquons pas la vérité. Si nous marchons dans la lumière de la vérité bien entendu, comme il est lui-même dans la lumière, nous sommes mutuellement en communion et le sang de Jésus son Fils nous purifie de tout péché. C'est là l'un des versets clés de l'Écriture, montrant aux chrétiens le chemin pour qu'ils soient en paix les uns avec les autres. Le chrétien est par définition un homme de paix puisqu'il est habité de celui que la Bible appelle le prince de la paix, le Christ. Sommes-nous en paix avec tous ? Dieu le veut. Et Jésus de nous redire « Ayez du sel en vous-même », c'est-à-dire « Soyez dans la vérité en moi » et « Soyez en paix les uns avec les autres ». Puisse ce message faire de nous des chrétiens heureux, des fils et des filles de Dieu qui savent donner à ce monde une vraie paix.
1: Merci à Alain Choiquier pour cette réflexion. Nous retrouverons donc Alain Choiquier très prochainement pour une autre réflexion. Merci à vous toutes et à vous tous de nous avoir écoutés. En nous quittant, en nous séparant, nous aimerions vous faire un cadeau. 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

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Merci d'avoir écouté cette émission. 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

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Dans quelques instants, nos amis de Radio Réveil qui nous parleront encore une fois du travail, mais plutôt aussi des congés, des loisirs.

Nous avons successivement attiré notre attention sur le genre de travail qui est le nôtre et qui nécessite de fréquents loisirs, toujours plus de loisirs, mais des loisirs d'une qualité moindre, hélas. Nous avons mis le doigt sur la plaie en exposant pourquoi nos loisirs ne nous sont pratiquement d'aucun bénéfice réel. Dans quelques instants, Paul Vandenbroek nous conduira dans l'apprentissage du bonheur, mais auparavant, un peu de musique.

0: Alors, Paul Vandenbroek, comment pouvez-vous nous proposer de nous apprendre à être heureux? Ne sommes-nous pas tous prédisposés au bonheur et le recherchons de toutes nos forces?
1: Comme tous les états d'âme, la joie est un sentiment difficile à définir. Le dictionnaire nous apprend que la joie est une vive impression de plaisir que la possession d'un bien réel ou imaginaire fait éprouver. C'est dire assez que la joie ne se commande pas. Il faut, pour être joyeux, une raison précise. Dès lors, ce texte biblique, qui est une exhortation de l'apôtre Paul aux premiers chrétiens, nous rend quelque peu perplexes. Et il nous y a dit simplement « Soyez toujours joyeux, réjouissez-vous ». Et il est sans doute plus difficile de répondre à cette exhortation que nous vivons à une époque où les sujets de joie ne sont guère nombreux. L'un des caractères les plus certains et les plus facilement constatables du temps présent, c'est bien le mécontentement général. Même si les événements de l'actualité ne nous concernent pas directement, même si nous voulons nous en désintéresser, nous sommes tous logés à la même enseigne pour ce qui concerne, par exemple, la hausse du coût de la vie. Tout augmente et les ménagères n'en finissent pas d'échanger leurs doléances sur leurs difficultés croissantes à nouer les deux bouts. Si nous élargissons quand même le champ de notre investigation, nous devons constater que la situation internationale est préoccupante, malgré les efforts des plus grands et les bons offices des plus petits. Les observateurs ne peuvent se défendre de l'impression désagréable de vivre sur un volcan en activité. Nous n'en finirions pas d'énumérer les causes de mécontentement et nous nous sentons bien impuissants devant le concert universel de récriminations et de plaintes. Et c'est aux oreilles de ces mécontents que nous sommes que résonne étrangement l'affirmation d'un homme qui se déclare content de l'état où il se trouve. Oui, l'apôtre Paul, qui recommande aux chrétiens d'être toujours joyeux, déclare tout simplement que lui a appris à être content de l'état où il se trouve. Un homme satisfait de son sort. La chose est si rare qu'il vaut la peine de s'y arrêter pour voir quelles sont les raisons qui permettent à cet homme de s'exprimer ainsi. Et posons-nous tout d'abord la question de savoir quelles sont à nos yeux les conditions du bonheur. Certains répondraient que la position sociale conditionne directement la satisfaction et à tout le moins l'aisance matérielle qui accompagne l'élévation dans l'échelle sociale. Car il faut bien être réaliste et constater que l'argent, s'il ne fait pas le bonheur, semble y contribuer dans une large mesure. Eh bien, contrairement à ce que nous serions tentés de penser, cet homme qui dit avoir appris à être heureux de l'état où il se trouve, contrairement à cela, il est content de son sort et ce n'est pas ni un puissant ni un riche. Tout au contraire, il est pauvre et bien souvent contraint à jeûner ou à passer la nuit à la belle étoile. Si nous n'avons pas de l'apôtre Paul une biographie rigoureuse, ses lettres, néanmoins, foisonnent d'allusions précises à son existence incertaine. À Corinthe, par exemple, nous le voyons partager l'humble logement de petits artisans, se livrer lui-même à leur côté à la fabrication de tentes. Alors, quelle autre cause à son contentement pourrions-nous trouver? Ceux que la fortune matérielle n'a pas favorisé disent parfois « Ah, du moment qu'on a la santé, c'est l'essentiel. » Et pourtant, sous ce rapport, l'apôtre Paul non plus n'a pas lieu de se réjouir. Affligé, dit-il, d'une écharde dans la chair, l'apôtre parle de sa faiblesse extrême, de son infirmité. Nous ne savons pas exactement de quoi il souffrait, mais il remercie les chrétiens de la province de Galatie de ce qu'ils ne lui ont témoigné ni mépris ni dégoût alors qu'il était venu chez eux très malade. Ah oui, alors cette sollicitude dont il était entouré, elle pourrait être considérée comme la cause de sa joie. Eh bien non, détrompons-nous, l'affection des Galates était en réalité une lumineuse exception, car Paul eut à souffrir de la haine et de la persécution partout où son ministère aventureux le conduisait.

Alors, peut-être a-t-il renoncé, en fin de carrière, à répandre l'évangile au milieu de gens qui le refusaient si vivement. Ah oui, alors ce serait par contraste que, retiré dans le calme et la solitude, il aurait pu dire finalement « J'ai appris à être content de l'état où je me trouve ». C'est vrai que la fortune ou la santé physique ne nous ont pas gâtés, alors il nous reste la possibilité de nous retirer du monde. Pour vivre heureux, vivons cachés. Mais non, cela non plus n'est pas la cause de la joie de Paul. Car jusqu'au bout, il a cherché le contact avec les hommes, les interpellant sur les places publiques, ne leur laissant pas de répit jusqu'à ce qu'ils aient formellement accepté ou refusé son message. Et alors, en fin de compte, le tableau qu'il dresse lui-même de son existence tourmentée nous plonge tout à fait dans la perplexité. Souvent en danger de mort, 5 fois j'ai reçu des juifs, 40 coups moins 1, 3 fois j'ai été battu de verge, 1 fois j'ai été lapidé, 3 fois j'ai fait naufrage. J'ai passé un jour et une nuit dans l'abîme, fréquemment en voyage j'ai été en péril sur les fleuves, en péril de la part des brigands, en péril de la part de ceux de ma nation, en péril de la part des païens, en péril dans les villes, dans les déserts, sur les mers, en péril parmi les faux frères. J'ai été dans le travail et dans la peine, exposé à de nombreuses veilles, à la faim, à la soif, à des jeûnes multipliés, au froid et à la nudité, et sans parler d'autre chose, je suis assiégé chaque jour par les soucis que me donnent les églises. Après une telle énumération, celui qui se déclarerait content de l'état où il se trouve serait considéré peut-être comme un fervent d'humour noir, et c'est pourtant ce même homme qui nous exhorte à nous réjouir sans cesse. Dans des conditions d'expérience aussi épouvantables, comment un homme sensé pourrait-il se dire content de l'état où il se trouve? Mais en fait, cet état dont il se déclare satisfait, ce ne peut pas être celui des conditions matérielles qu'il a connues, mais plutôt un ensemble de dispositions morales, spirituelles, en un mot, un état d'âme. L'expérience de l'apôtre nous enseigne que le bonheur n'est pas en dehors de nous, il est en nous. En somme, c'est toute une nouvelle optique du bonheur que nous devons assimiler. Trop souvent, nos dispositions intérieures sont étroitement liées aux conditions extérieures de notre vie. Aussi, Paul met-il en garde un de ses jeunes compagnons, Timothée, contre la recherche des conditions extérieures du bonheur. Ceux qui veulent s'enrichir, dit-il, tombent dans la tentation, dans le piège, et dans beaucoup de désirs insensés et pernicieux qui plongent les hommes dans la ruine et la perdition, car l'amour de l'argent est une racine de tous les maux. Oui, l'apôtre sait que s'il y a tant de gens qui ont à vue humaine tout pour être heureux et qui sont néanmoins mécontents, c'est parce qu'ils cherchent le bonheur en dehors d'eux, que leur état intérieur est déplorable. Néanmoins, c'est très bien de savoir avec l'apôtre Paul que le bonheur ne dépend pas des conditions extérieures, mais cela ne suffit pas. Cet homme est arrivé à posséder un état d'âme tel que les conditions d'existence les plus pénibles ne peuvent troubler sa paix. Il sait que les choses visibles sont passagères, qu'il ne faut pas s'y attacher. Mais il sait surtout que les choses invisibles sont éternelles et que celles-là valent la peine de s'y attacher, qu'elles procurent la vraie joie intérieure. Son état est celui d'un homme heureux parce que c'est un état de paix. Demandons-nous enfin quels sont les grands sujets de trouble et de crainte pour notre être intérieur et par ce biais, nous découvrirons le secret de la joie, de la vraie joie. Par exemple, ce qui est propre à ternir la joie, n'est-ce pas la crainte de la mort? Ce qui peut éteindre l'euphorie du plus insouciant, n'est-ce pas la perspective d'un jugement de Dieu sur sa vie? Ces craintes fondamentales, l'apôtre Paul les a connues lui aussi comme tout homme, et il s'est efforcé, sans y parvenir, de trouver la paix du cœur par la stricte observance de la loi. Mais maintenant, il a trouvé la vraie paix, il la possède pleine et entière. Il se sait au bénéfice de la grâce de Dieu. Il s'est emparé de cette promesse qu'il n'y a plus de condamnation pour ceux qui sont en Jésus-Christ. Voilà pourquoi il est heureux. Il sait que rien désormais ne peut le séparer de l'amour de Dieu.
Il reste pourtant un point important à souligner. Quand nous parlions tout à l'heure des joies terrestres, nous disions que le bonheur ne se commande pas. Cela est vrai dans la mesure où le bonheur dépend des circonstances extérieures. Nous ne commandons pas aux circonstances extérieures. Mais si nous avons compris que le vrai contentement n'est pas soumis aux conditions extérieures de l'existence, il faut dire aussi que ce bonheur n'est pas inné, il s'apprend. Paul dit bien « J'ai appris à être content de l'état où je me trouve ». La paix intérieure n'est pas spontanée, elle s'acquiert. L'apôtre ne l'a pas toujours possédée. Alors comment l'a-t-il appris ? Est-ce sa dure existence qui fut pour lui l'école du bonheur ? Peut-être. Mais c'est surtout son contact avec le Christ, son maître, qui a conduit Paul à être content de son état. Il a fallu une expérience décisive. À un moment donné de sa vie, il fut frappé de cécité. Et au moment où ses yeux étaient fermés pour un temps aux choses de ce monde, alors pénétrait en lui la lumière de la vie. Il sait depuis ce qui a de la valeur et ce qui n'en a pas. Il le doit à celui qui lui a appris à voir, à juger, à sentir. Ce Jésus-Christ n'a pas changé. Il est le seul qui puisse nous apprendre le contentement d'esprit, ce bien le plus précieux de tous. Laissons-nous donc instruire par lui, en le laissant agir dans notre être intérieur qu'il peut et qu'il veut transformer. C'est bien pour cela que Paul disait « Réjouissez-vous toujours dans le Seigneur ».

Sommes-nous prêts à laisser le Christ nous apprendre le contentement d'esprit? Peut-être devra-t-il changer quelques conceptions intérieures qui nous ont été familières ou même chères à notre cœur. Sommes-nous prêts à le laisser agir? C'est là que réside d'ailleurs la clé de l'apprentissage du bonheur. Nos loisirs seront alors empreints, tout comme notre travail d'ailleurs, du bonheur que seul Dieu peut donner en Jésus-Christ.

C'était donc votre émission évangélique pour ce soir. Merci beaucoup d'avoir été à l'écoute et j'espère que ces programmes et ces propos ont été une vraie aide pour vous. À bientôt pour une prochaine émission évangélique.